Vedette aux États-Unis, Andy Williams, on vient de l'entendre en 1971 avec une reprise d'une chanson des Jacksons, Never Can Say Goodbye. Et le Love Unlimited Orchestra, alors lui aussi, il a eu son heure de gloire dans les années 70 grâce à son créateur Barry White. En 1974 sortait l'album White Gold et on l'entend aujourd'hui en fil rouge dans Solid Gold. Only You Can Make Me Blue, c'est le titre qu'on va écouter maintenant. Et juste après, nous aurons un chanteur américano-mexicain des années 50 et 60 et son groupe Sonny and the Sunliners avec You Got On My Mind. 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

après sa période jazz, il y a eu la période pop pour Sammy Davis Jr. dans les années 70. Do What You Gotta Do, c'était précisément en 1970. Et nous allons rêver maintenant. Et oui, nous allons partir dans un rêve avec le Love Unlimited Orchestra et le morceau Dreaming, extrait de l'album White Gold. Et puis je vous propose de faire un saut d'une dizaine d'années juste après pour aller en 1985 et Dionne Warwick sur l'album Friends, la chanson Love at Second Sight.

Il menait une carrière tout à fait honorable de chanteur avec ses succès, ses moins grands succès, ses bonnes et ses mauvaises périodes. Puis un jour, il a dit, allez, je m'en vais, je prends ma retraite. Il est toujours vivant, Stephen Bishop. Il a 71 ans aujourd'hui. On vient de l'entendre avec Almost Home. C'était un de ses derniers albums en 2019. En 1974, eux, ils démarraient le Love Unlimited Orchestra créé par Barry White. Leur troisième album, White Gold, est notre album fil rouge. Aujourd'hui, on va les entendre avec Just Living It Up. Et ensuite, c'est Gladys Knight and the Pips qui, en 1971, reprenaient les Beatles, The Long and Winding Road.

Et oui, dans Solid Gold, on écoute aussi des tout jeunes chanteurs. C'est son premier album qui vient de sortir. On vient de l'entendre avec Runaway Train. Il s'appelle Jake Adler. Love Unlimited Orchestra. On va les retrouver avec leurs 40 violons, leur nappe de violons sur l'album White Gold, le morceau Just Like a Baby. Et puis ensuite, une chanteuse de country américaine qu'on va retrouver en 1983, Crystal Gayle, avec I Wanna Come Back to You. On reste dans la douceur.

En 2001, sortait l'album This Is The Moment de Donny Osmond, où il reprenait quelques grands tubes de la pop américaine. On vient de l'entendre avec Immortality, une chanson que l'on a connue grâce au duo, au quatuor des Bee Gees avec Céline Dion. Immortality, c'était Donny Osmond. Et nous arrivons à la fin de ce Solid Gold. J'espère que vous avez passé un très bon moment à l'écoute de votre émission de variété anglo-saxonne. On va se retrouver très bientôt pour un nouveau Solid Gold. 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On se quitte avec un dernier extrait de notre album fil rouge du jour. C'est l'album White Gold du Love Unlimited Orchestra, l'orchestre créé par Barry White dans les années 70. L'album White Gold est donc sorti en 1974. On a commencé avec Barry's Love Part 1, on termine avec Barry's Love Part 2. Je vous laisse avec le Love Unlimited Orchestra et on se retrouve très vite pour un nouveau Solid Gold. D'ici là, portez-vous bien. Salut !

0: aujourd'hui.
1: Qu'est-ce que tu proposes?
0: J'aimerais te jeter à la maison.
1: Mais c'est un peu tôt, non?
0: C'est vrai, en effet. Mais tu sais quoi?
1: Dis-moi.

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1: Et nous voilà, bonsoir, bonsoir chers auditeurs de la radio Mega FM. Bienvenue, bienvenue dans votre émission Pain de Vie. Donc nous allons passer deux bonnes heures dans cette émission. Donc nous vous souhaitons la bienvenue, vraiment que vraiment Dieu vous fasse du bien au travers de cette émission. Bonsoir chers internautes. Que vraiment, installez-vous, prenez place. Bonsoir à Barbara qui est déjà là. Bonsoir à Johanna qui est déjà là sur le net. Bonsoir, chers auditeurs. Nous rappelons que nous sommes sur la 88.9. Partagez cette fréquence à ceux qui sont ici avec nous aux Antilles. 88.9 sur la bande FM. Et nous sommes sur la fréquence Nord, la radio Mega FM, cette radio qui vous emmène là où d'autres ne vous emmènent pas, puisque ce soir, nous allons vous emmener dans les profondeurs de la parole de Dieu. Nous allons explorer ensemble la parole de Dieu et nous allons décortiquer une clé de voûte de l'équilibre humain. Donc, soyez prêts, asseyez-vous, partagez, appelez la famille, appelez les amis. Nous allons parler d'un thème très important dans cette émission Pain de Vie. Le pouvoir de la gratitude. Il faut comprendre que tout ce que nous faisons à partir de la langue, à partir de la bouche, à partir même des proclamations, il y a un pouvoir dedans. Et nous sommes ensemble pour deux heures, donc comme je disais, installez-vous, invitez vos amis, invitez vos parents et surtout partagez cette émission. Je salue tous ceux et celles qui sont avec nous. Donc, pour nous accompagner, bien-aimés, dans cette émission, je suis moi-même Jean Poulier, l'animateur de cette émission. Et nous avons avec nous ce soir le docteur Yolande Joachin qui va décortiquer avec nous ce thème. Et je vous invite vraiment à participer. N'oubliez pas que vous avez les habitués de l'émission. Vous avez déjà le numéro de téléphone. Mais je donne participer. N'oubliez pas que vous avez les habitués de l'émission. Vous avez déjà le numéro de téléphone.

0: fidèles de cette émission. Et je crois également sur la radio, nous avons des fidèles puisque nous avons ceux qui nous appellent régulièrement. Donc n'oubliez pas, vous allez pouvoir donner votre avis sur ce thème. D'accord? Vous allez pouvoir poser des questions sur ce thème, le pouvoir de la gratitude. Vous allez, en fait, c'est votre émission. Donc sentez-vous à l'aise. Animez cette émission, soyez acteurs de cette émission, ne soyez pas uniquement des auditeurs ou des internautes, mais soyez aussi des acteurs de cette émission. Bonsoir docteur Yolande.
1: Bonsoir, bonsoir apôtre Jean, bonsoir à tous et à toutes. C'est vraiment un plaisir pour moi, un privilège immense d'ouvrir ce dossier avec vous. La gratitude, vraiment le pouvoir de la gratitude, et vraiment que tous ceux qui sont connectés, qui sont en train d'écouter, puissent trouver aussi ce pouvoir de dire merci. Et on va faire cette différence entre un simple merci et la gratitude. Donc voilà,
0: donc je vais te laisser prier pour cette émission. D'accord. Comme d'habitude, nous ne faisons jamais rien sans donner le plein contrôle au grand maître.
1: Amen. Seigneur mon Dieu Père, nous te bénissons, nous te disons merci Papa pour cette émission, merci pour la radio Seigneur mon Dieu Père, parce que tu nous permets Seigneur éternel de proclamer ta parole, mais aussi de comprendre les mécanismes humains. Nous te bénissons et nous te disons merci pour ce que tu es en train d'opérer maintenant. Merci Papa pour les auditeurs aussi qui vont prendre place Seigneur et qui vont écouter, qui vont entendre, qui vont comprendre aussi dans quel mécanisme Seigneur mon Dieu que nous sommes et comment Seigneur opérer dans la gratitude avec toi, puisque nous savons qu'il y a une puissance, qu'il y a un pouvoir dans la gratitude, et nous te bénissons pour ce que tu vas opérer ce soir. Merci Papa, au nom puissant de Jésus, nous t'avons prié, prends le plein contrôle. Amen.
0: Amen, amen, amen. Donc nous souhaitons la bienvenue à ceux qui sont arrivés en cours. Donc partagez, nous sommes encore au début de cette émission, partagez, communiquez la fréquence 88.9 sur la bande FM à ceux qui sont ici en Guadeloupe, et partagez le lien à ceux qui sont sur le net, ceux qui sont extérieurs de la Guadeloupe, afin que plusieurs bénéficient de cette émission. Donc nous allons tout de suite entrer dans le vif du sujet. Nous avons parlé du pouvoir de la gratitude, mais nous allons d'abord voir parler du mot gratitude. Et c'est un mot qui est sur toutes les lèvres, hein, c'est le mot gratitude. Mais si on cherche à le définir proprement, de quoi parle-t-on? Je peux poser la question au docteur Yolande, quelle est la différence qu'il y a, la différence majeure entre le merci qu'on entend quotidiennement, le merci qu'on entend tous les jours, et la gratitude profonde? Quelle est cette différence et comment on peut définir ce mot gratitude?
1: Oui, alors il y a une sacrée différence hein, entre ces deux mots, c'est-à-dire que il faut comprendre que la différence c'est celle qui sépare le réflexe mécanique, par exemple à travers l'éducation que nous avons reçue, nous disons merci de manière automatique, nous disons merci, on apprend même à nos enfants à dire merci et ça devient un réflexe mécanique. Donc en fait la différence c'est celle qui sépare ce réflexe mécanique du merci avec une expérience qui est vécu, c'est pas la même chose. Donc en fait le merci social, comme je disais, c'est un mécanisme d'éducation. La gratitude, elle commence là où l'automatisme s'arrête. C'est-à-dire quand on regarde même l'étymologie, c'est-à-dire la racine du mot, le mot vient du latin gratia qui veut dire la grâce. Ah. C'est le don gratuit, c'est la bienveillance, c'est une expérience vécue avec bienveillance. Donc en fait ce qu'il faut comprendre, c'est que il y a deux piliers de la gratitude. Il y a les deux piliers de la gratitude. La première chose, c'est la reconnaissance d'une bonté. C'est-à-dire, c'est le constat, c'est un constat où il y a des éléments positifs. Par exemple, vous allez avoir de la gratitude pour quelqu'un qui vous a donné un beau cadeau. Vous allez avoir de la gratitude dans des moments de grâce que vous avez dans votre existence. Et puis, il y a aussi le deuxième pilier qui est la reconnaissance d'une source externe, c'est-à-dire admettre que la cause, par exemple, d'un bonheur ne vient pas exclusivement de nous-mêmes ou de notre propre ego, ni de notre travail, ni de notre

0: mérite, mais ça vient d'un tiers ou ça vient d'une circonstance ou bien ça vient aussi d'une force supérieure que nous appelons Dieu. Donc, c'est les deux piliers. En fait, il faut comprendre que faire la différence entre l'automatisme, parce que on nous a éduqués, on a appris à dire merci et nous apprenons à nos enfants à dire merci également. Mais le merci automatique n'a rien à voir avec la gratitude qui est l'expérience vécue où notre cœur explose de reconnaissance. C'est pas la même chose.
1: Ah là là. Donc, ce que tu es en train de dire, c'est que, dans la gratitude, nous reconnaissons que ce n'est pas notre ego, ce n'est pas quelque chose qui vient forcément de nous, ce n'est pas un mérite personnel. Voilà. Donc c'est bon, ce pouvoir que la gratitude peut emmener, c'est vraiment quelque chose d'extraordinaire puisque ça nous pousse à la parole de Dieu nous dit que l'humilité précède la gloire.
0: Amen.
1: Mais cette gratitude, c'est une posture qui nous demande de briser le moi, de briser l'ego, en fait, de briser notre nombrilisme.
0: Oui.
1: C'est-à-dire que tout ne dépend pas de moi, je ne suis pas le nombril de la terre. Je reconnais que ça vient de quelqu'un d'autre. Je reconnais que vraiment, oui, sans Dieu, mais sans cette personne, je n'aurais pas pu atteindre mes objectifs. Est-ce que c'est un peu cela? Ce reconnaître que ce bonheur ne vient pas vraiment de nous, est-ce que c'est vraiment ça la reconnaissance, la gratitude?
0: Oui, absolument, absolument. Et en fait, comme on peut dire en psychologie, c'est une blessure narcissique positive.
1: Ah là là.
0: C'est-à-dire que notre ego aime croire qu'il est le seul artisan de sa réussite. Quand on réussit, notre ego, c'est-à-dire le moi profond, voilà, aime à dire oui, voilà, j'ai réussi, je suis bien. Mais en fait, dire merci, c'est déjà accepter d'être lié, hein, mm-hmm. être dépendant et redevable. Quand on dit merci à Dieu, nous sommes dépendants de lui, on reconnaît quelque chose. Mais c'est pour cela que la gratitude est parfois difficile à ressentir pour certains, parce qu'elle exige une mise à nu, une humilité profonde. En fait, quand je fais la différence entre le simple merci automatique qui vient de notre éducation et la gratitude qui est l'expérience vécue, c'est-à-dire quand on arrive à reconnaître que sans une circonstance extérieure ou sans quelqu'un qui vous a fait du bien ou sans Dieu lui-même qui a mis cette circonstance en place et que vous vivez une expérience vraiment qui vous oblige à reconnaître que ce n'est pas vous-même, que ce n'est pas votre ego, cette gratitude donne aussi du pouvoir parce que cette posture demande à ne pas être dans le nombrilisme comme tu as dit, c'est-à-dire on n'est pas le nombril de la terre. Voilà, c'est très important de le comprendre.
1: Mais justement, bon, toi qui es là, auditeur, toi qui es là, internaute, tu peux aussi nous appeler et donner ton avis là-dessus. Mais ce que je veux, la question que j'aimerais poser, mais pourquoi c'est si difficile? Mais justement, pourquoi c'est si difficile? Pourquoi notre esprit a tendance à ruminer ce qui manque? Oui, mais ça, tu as fait cela pour moi, mais tu aurais pu faire comme cela, tu m'as donné, mais tu aurais pu me donner plus. Pourquoi on a toujours tendance à chercher ce qui manque au lieu de simplement rendre grâce, dire merci pour ce qu'il y a, ce que la personne a fait pour nous, ce que la personne a apporté pour nous. Je prends un exemple très simple. Nous sommes à Hans Bertrand. Nous sommes à la radio, nous sommes à Hans Bertrand. Tu rencontres quelqu'un au bord de la route qui te dit « Je vais aux abîmes ». Tu lui dis « Bon, je te dépose à Mornalo ». La personne, au lieu de te dire merci, va dire « Oui, mais tu aurais pu quand même faire un petit, ça fait 5 minutes, tu aurais pu, mais pour ne pas dire tout simplement merci, mais pourquoi c'est si difficile ? » Est-ce que tu peux nous expliquer ça ? Pourquoi c'est si difficile à dire tout simplement « Je rends grâce à Dieu, toi mon ami, je te remercie. » Au lieu de cela, nous cherchons à retrouver, mais qu'est-ce qui n'a pas été, qu'est-ce qu'elle aurait pu faire, est-ce qu'on peut essayer de partager là-dessus ensemble?
0: D'accord. Alors, Là, on va partager sur deux choses. D'abord, il faut comprendre que depuis Genèse, nous sommes à l'image de Dieu, mais que l'humanité même a été plongée dans un mensonge, puisque nous savons que l'ennemi de notre âme, Satan, a dit à l'humain que si nous mangeons le fruit du bien et du mal, que nous serons semblables à des dieux, alors que nous étions déjà à l'image de Dieu. Donc, en fait, le mensonge même est rentré dans l'humanité, c'est-à-dire que nous ne voyons pas forcément le bien où il y a le bien, et parfois on pense faire du bien et c'est du mal que nous faisons. Donc en fait, même spirituellement, il y a eu un problème dès la fondation du monde. Mais sur le plan biologique même, sur le plan biologique, notre cerveau aussi sabote la gratitude. Ah. Notre cerveau sabote la gratitude. Pourquoi? Parce que en fait, ça c'est la science qui le dit, mais c'est une question d'évolution et de survie. C'est-à-dire notre cerveau fait partie de ces cerveaux qui ont survécu aussi à des environnements hostiles. On parle d'hommes des cavernes, on parle de par exemple l'homme des cavernes, celui qui était dans la préhistoire, si il s'extasiait devant la beauté d'une fleur par exemple, s'il se mettait à s'extasier devant la beauté du ciel, mais sans regarder autour de lui, sans remarquer le prédateur qui était caché quelque part dans un buisson, eh bien, il n'arrivait pas à survivre. C'est ça, il n'arrivait pas à vivre. Donc, il y a quelque chose qui s'est passé aussi dans l'homme, c'est-à-dire qu'on a développé aussi une sorte de psychologie qui appelle toujours le biais de la négativité. Et c'est vrai que même en tant qu'être humain, on remarque que souvent, on observe plus ce qui nous manque, on observe plus ce qui n'a pas été que les bonnes choses qui nous arrivent, la gratitude de reconnaître que même un œil que nous avons, nous pouvons voir, des oreilles, nous pouvons entendre, des pieds, nous pouvons marcher. Parfois, on oublie que ce sont des bienfaits. Et en fait, ce qui se passe, c'est que les neuroscientifiques même nous disent qu'on a un système d'alerte qui s'appelle l'amygdale, qui se trouve dans notre cerveau et qui est hyper réactif. En fait, c'est comme si notre cerveau avait du velcro pour les mauvaises nouvelles. Voilà. Et je donne un exemple bien simple. Une critique que quelqu'un reçoit un matin peut gâcher la journée de quelqu'un. Tandis que parfois, on n'entend même plus les compliments qu'on a, bon travail, ou bien un bonjour avec un sourire, ou tu as une belle robe aujourd'hui, oh, tu es élégante, ou tu es élégant. Parfois, on se dit, mais pourquoi la personne me dit ça? Alors que c'est simplement un compliment. Donc, en fait, ce sont des habitudes du cerveau qu'il faut remodifier. Et nous verrons plus tard comment on peut remodifier tout cela. Parce que nous avons vraiment développé, surtout maintenant, on entend des bruits de guerre, on entend la guerre, on voit qu'il y a des tremblements de terre partout, des volcans qui se mettent à gronder. Et l'amygdale, c'est quelque chose dans notre cerveau qui est toujours réactif à une menace. Donc c'est pour cela que nous devons pratiquer la gratitude. En fait, c'est un acte de résistance qui est conscient contre notre propre manière de penser, en fait. Parce que les pensées de l'humain, bien dirigées, lui permet justement de ne pas tomber dans ce système de survie et tout cela. D'ailleurs, je peux donner ce témoignage, c'est-à-dire que dans l'éducation qu'on nous donne, on nous dit bien travailler à l'école, il faut un bon salaire, et on va faire des projets, on va faire des choses. Mais quand le stress arrive, il faut savoir déposer, lâcher prise. Et en fait, lâcher prise, c'est pas évident pour notre cerveau. Parce qu'il faut lâcher quelque chose pour prendre autre chose. Et cela, c'est pour ça que notre propre biologie aussi a été habituée à la survie. Et on va voir comment cette architecture psychologique, on peut la changer. Voilà.
1: D'accord. Donc si on peut donner conseil à quelqu'un, Ce serait de... On emploie souvent cette image quand on nous fait du mal, quand quelqu'un nous a fait du mal, ce serait bien de l'écrire dans le sable.
0: Oui.
1: Et quand quelqu'un nous fait du bien, ce serait bien de l'écrire sur un rocher.
0: Amen.
1: Donc quand nous l'écrivons sur le sable, les vagues vont partir avec ce mal, puisque nous avons toujours tendance à garder le mal. Et je dirais même que quelqu'un peut faire du bien 9 fois. Mais si la personne fait du mal une seule fois, on va se rappeler de ce mal pour ne pas avoir la gratitude, pour ne pas remercier cette personne pour le bien qu'elle a fait. Mais on va dire, mais après tout ce que tu m'as déjà fait, tu t'es rattrapé.
0: Oui.
1: Après tout le mal que tu m'as déjà fait. Donc cet acte ne fait que rattraper le mal au lieu de reconnaître que cette personne a peut-être changé, cette personne a peut-être décidé de faire autrement. Donc nous n'avons pas cette habitude, notre cerveau. Et quand, si on, puisque tout a commencé, hein, pour nous qui sommes des enfants de Dieu, des hommes, des femmes spirituelles, nous nous rappelons que ça a commencé depuis la Genèse.
0: Oui, bien sûr.
1: Quand Dieu avait dit de, vous pouvez tout utiliser.
0: C'est ça.
1: Vous pouvez manger tout ce que vous voulez.
0: Voilà.
1: Vous pouvez prendre les fruits de tous les arbres sans exception.
0: Amen.
1: Avec une exception.
0: Voilà.
1: Je dis sans exception, mais avec une exception. Cet arbre-là, vous n'allez pas manger de son fruit. Donc l'homme aurait pu dire, mais c'est vraiment déjà une grâce de pouvoir manger le fruit de tous les autres arbres sauf cet arbre. Mais non, on a dit non, il faut qu'on cherche à savoir pourquoi. On va même pas remercier Dieu pour le fait qu'on peut manger 99% des fruits et il y a 1% qu'on ne peut pas manger, mais le cerveau veut chercher à savoir pourquoi et ne rend pas grâce tout simplement à Dieu. Donc, chers auditeurs, nous vous rappelons, nous saluons tous ceux qui sont arrivés. Oui. Notre sœur Gerda, bonsoir au pasteur Jean-René, bonsoir à notre sœur Marie-Hélène, bonsoir à la diaconesse Corinne de Marie-Galante, bonsoir à la diaconesse Judith, à Barbara, bonsoir à Félix, bonsoir à Esther, bonsoir peuple de Dieu. Donc, nous sommes dans cette belle émission Pain de Vie, votre émission. Nous vous invitons vraiment à participer. Vous pouvez nous appeler au 05 90 23 17 11. Nous sommes avec le docteur Yolande dans ce thème, le pouvoir de la gratitude. Bien-aimé, quand tu as la reconnaissance, bien-aimé, quand tu sais remercier, quand tu sais reconnaître ce que les autres font pour toi, quand tu sais reconnaître que l'autre est au-dessus de toi comme Dieu te donne, te demande, tu es déjà à 80% de la victoire. Donc, nous allons faire une petite pause puisque j'aimerais vraiment que tu appelles cet après-midi durant cette émission. Nous allons revenir dans un court instant. Je te rappelle simplement le numéro de téléphone 05 90 23 17 11. À tout à l'heure.

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1: Voilà, voilà. À tous ceux qui sont arrivés en cours, vous êtes à la bonne place. Nous sommes sur la 88.9, la radio qui vous emmène là où d'autres ne vous emmènent pas. Nous sommes ce soir dans les profondeurs de la parole. Nous allons d'ailleurs entrer tout à l'heure dans ces profondeurs et nous poursuivons avec notre docteur Yolande ce voyage sur le pouvoir de vraiment de la gratitude. Nous avons parlé tout à l'heure du côté négatif que le cerveau emmène, du côté pessimiste, voilà, du côté où on rabâche les choses pour ne pas, c'est un peu l'orgueil quand même, hein, on va voir ça tout à l'heure, oui. Pour ne pas tout simplement dire merci, nous cherchons ce qui n'a pas été à 100%, nous recherchons, mais lorsque nous avons réussi à surmonter ce biais de négativité, mais que se passe-t-il concrètement dans notre structure psychologique? Comment la gratitude redéfinit-elle notre équilibre mental?
2: Voilà, et c'est très important parce que, en fait, comme je le disais au départ, il y a une différence entre le merci automatique qui vient de l'éducation, mm-hmm, et l'expérience vécue avec la gratitude. Donc, elle agit comme un puissant restructurateur. Ça restructure la manière dont on ressent les choses. En fait, c'est-à-dire que... il faut comprendre que en psychologie, on parle de détresse humaine et souvent ça naît aussi d'un sentiment d'impuissance et ça naît aussi d'une focalisation sur le manque. Je prends un exemple. Quand notre attention est vraiment ancrée sur les problèmes, hein, sur la rumination des problèmes et que on ne sait pas comment en sortir, puisque notre cerveau, on l'a vu, hein, est en mode survie quand on n'a pas la vraie vie, c'est ça. Il est en mode survie, c'est-à-dire que l'amygdale est toujours là en alerte à se demander, comme s'il y avait une menace. Et notre cerveau n'arrive pas à faire la différence entre une vraie menace et une fausse menace. Quand quelqu'un est anxieux, tout devient une menace pour lui et à ce moment-là, on voit que cette détresse naît souvent de ces deux sentiments. Le sentiment d'impuissance, de ne pas pouvoir en sortir, et une focalisation sur ce qui manque, la sécurité, ce qui manque le bonheur, ce qui manque la joie, ce qui manque... Et ça s'appuie sur... quelque chose qui n'est pas bon. Alors, la gratitude, qu'est-ce qu'elle fait? La gratitude, quand quelqu'un est sorti de cette négativité, le seul fait de reconnaître, d'avoir ce champ de gratitude, que ça vient pas de nous, mais que ça vient aussi d'une force supérieure qui est Dieu, que nous reconnaissons aussi les bienfaits, même dans les tout petits détails, les petites choses, on arrive à dire merci pour tous les détails de nos vies. En fait, la gratitude ne va pas changer les faits extérieurs, mais elle va changer l'interprétation des faits. On ne va pas les interpréter de la même manière. On n'aura pas la même interprétation. Alors, ce qu'il y a, c'est que elle brise aussi ce qu'on appelle l'adaptation hédoniste. Alors, je vais expliquer ce que c'est. Oula. En fait, l'adaptation hédoniste, en fait, ça renvoie à la recherche du plaisir, du divertissement, du confort. Ce sont des personnes, par exemple, quand ils sont en détresse, eh bien, vont chercher un réconfort dans l'alcool, qui vont rechercher un réconfort dans les addictions, qui vont essayer de sortir pour un temps, un petit temps, c'est-à-dire ils vont essayer de trouver un soulagement, mais dès qu'ils se retrouvent avec eux-mêmes, ils retombent dans le biais de la négativité. Mais par contre, apprendre à dire merci et avoir cette gratitude pour les choses, en fait, ce qui se passe, c'est que nous arrivons à briser justement cette adaptation hédoniste. L'adaptation hédoniste, c'est quand par exemple quelqu'un, je vais encore dire cela, c'est-à-dire la recherche du plaisir, du divertissement, du confort, mais aussi ce sont des plaisirs éphémères. Par exemple, on a une augmentation de salaire, on est content, mais ça ne va pas durer. On a une nouvelle maison, on est heureux. Des efforts pour avoir une nouvelle maison, mais ça au bout d'un moment ça va passer. C'est pareil pour par exemple le nouveau travail, quand on rencontre quelqu'un et que on est amoureux, qui donne une sorte de confort à un moment, mais qui ne va pas durer peut-être dans le temps, dans le ressenti en tout cas. Et c'est pour cela que le fait de dire merci, même pour les petites choses que nous avons, lorsque nous apprenons à ne pas regarder les manques, mais à regarder, à célébrer ce que nous avons déjà, c'est quelque chose qui nous maintient donc hors du confort. D'ailleurs, les personnes qui sont dans la gratitude n'ont pas peur de sortir de leur zone de confort. Parce que en fait, le cerveau, quand il reste dans le confort, il stagne. Mais quand on sort de notre zone de confort, on développe ce qu'on appelle des compétences neuronales, et c'est comme si on a de nouvelles motivations qui arrivent. Donc en fait, ce qu'il y a, c'est que la gratitude nous force à réévaluer ce qui est devenu banal pour lui redonner sa valeur initiale. Par exemple, je donne un exemple bien simple. On a des yeux pour voir. Ça paraît tellement banal quand on se lève le matin et qu'on regarde tout ce qu'il y a autour de nous. Pour nous, c'est d'une banalité. Mais quand on apprend à dire merci pour les yeux que nous avons, ça ne devient plus banal. C'est-à-dire qu'on a la gratitude de pouvoir voir, la gratitude de pouvoir ressentir, la gratitude de... Et ça nous donne un sentiment de bien-être, en fait, de plénitude. Voilà. Donc, c'est ça. C'est en fait la gratitude, c'est le seul frein à ce tapis roulant hédoniste où on aime rester dans notre zone de confort et qu'on va rechercher du plaisir, mais du plaisir éphémère, du plaisir qui ne va pas durer.
1: D'accord. Donc cela nous force à réévaluer vraiment ce qui a été fait, ce qui nous a été donné.
2: Voilà.
1: Puisque si on comprend bien, nous sommes toujours des éternels
2: insatisfaits.
1: Mais quand nous prenons le temps, et comme je dis souvent, rien n'est acquis.
2: Voilà.
1: Rien n'est acquis. Là, comme tu disais tout à l'heure, la maison, le travail, la voiture, tout est éphémère, tout est pour un temps.
2: C'est ça.
1: Et je le dis souvent aux bien-aimés, seul Dieu est éternel. Amen. Donc, il faut que nous apprenions vraiment à rendre grâce à Dieu, mais aussi apprendre à remercier l'autre pour ce qu'il fait, puisque, comme tu disais, c'est la gratitude, c'est le seul frein. C'est le seul frein roulant. Le terme que tu as employé.
2: Hédoniste.
1: Voilà. Oui. Est-ce que tu peux rappeler aux auditeurs qu'est-ce que c'est hédoniste, c'est quoi? C'est
2: oui,
1: quoi,
2: hédoniste? En fait, c'est une...
1: Note-le, toi qui es là, hédoniste.
2: Alors, l'hédonisme, c'est en fait rester dans une zone de confort et chercher du plaisir à tout prix. Ah. C'est-à-dire du plaisir dans des choses éphémères. Par exemple, je donne un exemple, quelqu'un a un problème d'endettement, il est obligé de se serrer la ceinture, mais il va chercher dans un plaisir hédoniste à peut-être acheter quelque chose dont il n'a même pas besoin. Ça va être un sentiment de plaisir à un moment, mais qui va le mettre encore en difficulté. En fait, le plaisir hédoniste aussi, ce sont par exemple des personnes qui vont se saouler ou des personnes qui vont aller dans un réconfort, mais qui n'est pas un réconfort qui va leur apporter justement cette stabilité émotionnelle. Donc voilà, l'hédonisme, en fait, quand on est hédoniste, on est un peu égoïste parce qu'on cherche, on cherche ou bien on est perdu. C'est-à-dire que même des personnes qui vont chercher un peu de sécurité quelque part dans le plaisir, par exemple, ils vont sortir, ils vont aller avec des amis, mais quand ils vont se retrouver seuls avec eux-mêmes, ils vont se rendre compte que tous ces plaisirs sont éphémères. Et par contre, quelqu'un qui apprend la gratitude, c'est-à-dire l'expérience vécue en se disant merci pour ma santé, voilà, en ne prenant pas pour acquis tout ce que nous avons, mais qui arrive à réaliser les bienfaits que nous avons chaque jour, cette personne, en fait, sort plus facilement de sa zone de confort. C'est quelqu'un qui sera plus dans l'humilité de reconnaître pour apprendre, il a encore des choses à découvrir, il y aura plus de motivation, c'est quelqu'un qui pourra admirer le ciel simplement dans une contemplation. Donc on voit que, voilà, et comme je disais, la gratitude c'est le seul frein à ce tapis roulant hédoniste, c'est-à-dire que la gratitude nous force à réévaluer et à donner de la valeur pour tout ce qui est devenu banal en fait.
1: D'accord.
2: Voilà. Attends, je vais quand même dire quelque chose un exercice que je faisais souvent aussi avec parfois des infirmiers ou même des patients. Parfois, je prenais une feuille blanche et je mettais un point noir dessus. Et je leur disais, qu'est-ce que vous voyez? Et souvent, on voyait plus le point noir que la feuille blanche.
1: Voilà.
2: C'est-à-dire que le cerveau humain observe même tout ce qui est tout petit, mais qui ne prend pas toute la place, mais il va avoir une tache. Et cette tache, on va plus la remarquer que l'immaculé qui est autour de nous. Et c'est pour cela qu'on doit apprendre la gratitude. C'est quelque chose qui modifie même le cerveau.
1: D'accord. Donc, il faut en quelque sorte une rééducation.
2: Oui,
1: parce que tu disais tout à l'heure qu'il y a un merci qu'on dit parce que nous avons été bien éduqués. Oui. Mais donc, ça veut dire que quelqu'un peut dire merci sans vraiment être dans la gratitude.
2: Amen. C'est exactement ça.
1: Quelqu'un peut dire merci, je lui ai donné quelque chose.
2: Ah oui.
1: La personne peut dire merci, mais n'a aucune reconnaissance pour qu'on a fait pour elle, ce qu'on lui a donné.
2: Oui.
1: Donc il faut une rééducation, mais est-ce que tu peux nous donner un exemple précis de la manière dont cette rééducation est possible puisqu'on devient son propre adversaire.
2: C'est ça, c'est exactement ça.
1: Je tends vers la perfection, je tends vers la réussite, vers le succès, mais si je n'ai pas cette rééducation, je bloque moi-même, que ce soit mon élévation, mon entrée dans ma destinée, toutes ces choses, puisque nous avons ce thème qui est le pouvoir de la gratitude. Donc, si nous ne sommes pas dans cette gratitude, nous pouvons nous bloquer nous-mêmes. Donc, est-ce qu'on peut avoir un exemple précis? Comment on peut faire?
2: Alors, je donne un exemple précis, par rapport à, par exemple, j'ai rencontré des personnes qui étaient dans des épuisements professionnels, par exemple, sévères, c'est-à-dire un burn-out. Un burn-out, c'est le paysage mental même de cette personne est coloré par l'échec. La personne a essayé de faire par ses propres forces, la personne a forcé, la personne ne comprend pas son environnement, il y a peut-être eu des situations difficiles à gérer, et cette personne en fait regarde qu'à ce qui ne va pas. Et la personne n'arrive plus à relever la tête, et il y a la fatigue. Et cette personne aussi va se sentir rejetée même. Et cette fatigue mentale et psychologique va faire que la personne, même si on lui demande de penser positif, même si on va lui dire que la vie est belle, ça sera comme une injonction violente pour cette personne. Parce que cette personne va dire, mais comment la vie est belle, regarde ce que moi je traverse. Cette personne n'aura pas la capacité avec son cerveau de regarder les bienfaits qu'il y a autour de lui, parce qu'il a mis son attention pendant un bon moment sur des difficultés et a épuisé même ses forces. C'est comme une bougie qui a le fil qu'il y a dans la bougie, et comme si ce fil là ne s'allume plus, quoi. C'est comme si c'est une énergie qui a brûlé. Et en fait, pour que ces personnes reprennent aussi de l'énergie, c'est-à-dire que déjà il faut que cette personne arrive à ne plus ruminer ce qui lui est arrivé, parce que en général c'est la rumination de problèmes qui en fait un Goliath. C'est-à-dire que le problème devient vraiment une montagne. Et la personne n'arrive plus à regarder autour de lui, ni à regarder les bienfaits qu'il y a autour. Donc, en fait, ce qu'il y a, c'est que il y a une méthode qu'on appelle focus micro, c'est-à-dire que on va demander à cette personne de tenir un registre avec des petits faits, c'est-à-dire, par exemple, de ressentir la chaleur de l'eau sur sa peau quand il se douche, de regarder un oiseau qui s'est posé sur la fenêtre. En fait, de rééduquer son cerveau à regarder les bienfaits. Mais c'est quand même quelque chose qui redonne de la perspective à la personne, parce que cette personne va apprendre à regarder autre chose que son problème. Mais la véritable solution qu'il y a, c'est Jésus.
1: Amen.
2: C'est Jésus, pourquoi? Parce que moi je sais, parce que pour avoir été aussi, je peux donner mon témoignage, hein, quelqu'un de très actif professionnellement et avec beaucoup de gestion aussi de l'humain, hein, voilà, gérer l'humain, gérer des équipes de soins, gérer beaucoup de choses, beaucoup de faits, et qui peuvent donner beaucoup de stress. Ça m'est arrivé de ne, je ne suis pas tombée dans un burn-out professionnel, mais je m'étais rendu compte que je n'arrivais plus à même voir la beauté d'une fleur ou la beauté du ciel, puisque dès que je me levais le matin, je pensais déjà aux problématiques professionnelles que j'allais rencontrer. Et en fait, c'est quand j'ai rencontré Christ que j'ai fait la différence, en fait. Quand j'ai rencontré Jésus, j'ai appris à lâcher prise, à déposer les fardeaux. Et comme je vais me dire maintenant aux fidèles, le lâcher prise, il faut lâcher le fardeau pour prendre la paix. Mmh. Il faut lâcher le fardeau pour prendre la joie. Il faut lâcher le fardeau pour prendre la force que Dieu nous donne, parce que sinon, on n'y arrive pas si on continue à ruminer les choses. Donc, en fait, par exemple, apprendre à redécouvrir, à rééduquer notre cerveau, à s'attacher, à s'attarder sur des détails et à dire merci. Un bébé qui nous sourit, c'est de la joie. Amen. Quelqu'un qui nous dit bonjour avec un sourire, merci Seigneur. Il fait beau aujourd'hui, on a le soleil, ben on remercie, voilà. C'est, il y a de la pluie quand on est enfant, même quand il y a de la pluie quand on est enfant, quand notre cerveau n'est pas encore en mode survie, n'est-ce pas, voilà. Donc c'est tout cela, en fait. Il y a des rééducations qui sont faites pour que Dieu nous... Mais la vraie perspective, on va en parler tout à l'heure, c'est vraiment Jésus-Christ de Nazareth. Voilà.
1: Amen, amen.
2: Voilà. Donc, si tu es là, auditeur, et que tu es dans ce stade où tu n'arrives plus à dire merci, mais même pour les petites choses, les petits détails, que, parce que ce sont des bienfaits et ce n'est pas de l'acquis. Même la santé de quelqu'un, on pense que notre santé, c'est de l'acquis, mais dire merci parce que on est en santé. Voilà. Rien que ça, on peut dire merci au Seigneur. Voilà.
1: Voilà. Donc nous disions qu'il faut vraiment une rééducation pour ne pas tomber toujours dans la désolation, dans la recherche de ce qui ne va pas, c'est-à-dire être toujours dans le pessimisme. Je peux donner un petit témoignage. Une fois, j'avais un accident au travail, il y a peut-être 15 ans de cela, où j'avais été blessé par une machine et je me suis allongé puisque c'était assez grave et je disais merci Seigneur. Et il y avait un intérimaire qui était là, et c'était les vacances d'été, et il était venu en intérim, hein, puisqu'il devait reprendre une formation en tant qu'infirmier, stagiaire, et quand il a vu comment je saignais et que je dis « merci Seigneur », il m'a dit « mais comment vous pouvez dire merci avec cette blessure que vous avez à la poitrine et tout ?» Donc je lui ai dit « mais si... je peux dire merci, c'est parce que je suis vivant.
2: Amen.
1: Parce que j'aurais pu mourir dans cet accident de travail. Donc, ce que je veux te dire, toi, auditeur, toi, internaute, toi qui nous écoutes, c'est que pour cette rééducation, il faut toujours te dire qu'il y a pire que toi.
2: C'est ça.
1: Quelle que soit la condition, tu t'es fracturé un doigt, bah, ça aurait pu être mon bras, merci Seigneur. C'est ton bras, ça aurait pu être, voilà, plus grave que cela. Même quand, l'apôtre Paul a dit, la mort serait pour lui un gain.
2: Mm-hmm. Oui, oui.
1: Est-ce que vous comprenez? Donc, il faut toujours te dire, toi qui es dans une situation, il y a ceux qui traversent la même chose que toi. Il y a ceux qui sont encore pire que toi. Il y a ceux qui meurent de faim. Il y a ceux qui sont alités. Il y a ceux qui sont sous oxygène. Il y a toujours plus. Donc, rends continuellement grâce à Dieu pour toutes choses. Je suis sûr qu'on va venir à cela tout à l'heure. Mais ce que je veux te dire, c'est que tu dois toi-même chercher à te rééduquer pour ne pas toujours être dans les plaintes, mais pour être dans la gratitude. Savoir dire merci pour ce que tu as fait. Chercher ce que l'autre a fait pour toi, pour remercier au lieu de te plaindre. Voilà. Est-ce que tu avais un autre témoignage, quelque chose à rajouter avant qu'on continue encore et que nous entrons, je vais dire, au cœur de cette émission?
2: Oui, Alors, le témoignage que je vais faire, c'est que moi, quand j'ai rencontré Jésus, ça a changé mes perspectives, c'est-à-dire ça a élargi la vision que j'avais aussi de la vie, puisque je savais que la vie ne c'était pas seul simplement le travail, se lever le matin, aller travailler, s'occuper des enfants, mais que derrière cette vie physiologique que Dieu nous a donnée et tout ce qu'il nous a donné, il nous a demandé de chercher son royaume et sa justice. Et quand je suis devenue enfant de Dieu, c'est-à-dire que j'ai accepté Christ comme Seigneur et Sauveur, ma vie a complètement changé parce que j'étais une maman anxieuse. J'avais développé donc un cerveau où je pensais pas que je pouvais protéger mes enfants à 100%, mais j'étais quelqu'un qui s'inquiétait beaucoup de l'avenir. Je mettais tout en place en fait avec mes propres forces pour que mes enfants soient bien, pour qu'ils aient une belle maison, pour que ils puissent avoir des études, pour ceci cela. Et quand j'ai rencontré Christ, en fait, je me suis rendu compte que prendre soin aussi de sa santé spirituelle, de son âme, est primordial en fait, et que j'ai appris à déposer les fardeaux, et voilà, quelle que soit la situation que je traverse maintenant, je sais que j'ai un rocher sur lequel je peux m'appuyer. J'ai des racines aussi dans la parole de Dieu, et que ça permet en fait de rester dans la paix quelles que soient les situations, parce qu'en fait l'homme cherche la paix. Et c'est pour cela que le côté hédoniste aussi, en fait, il cherche un réconfort quelque part. Mais c'est un réconfort éphémère. Le seul qui donne le vrai bonheur, c'est Jésus-Christ. Donc en fait, Dieu nous a donné aussi des commandements, et que lorsqu'on les découvre et qu'on les applique, ça permet de protéger aussi notre vie et notre cerveau aussi, de ne pas retomber dans ces situations où on est dans la survie, mais on est dans une vraie vie en fait. Mmh. On trouve que la vie est très belle en fait. Donc voilà. Donc c'est vrai que il est important de comprendre que on observe même cliniquement chez les personnes qui ont rééduqué leur cerveau à reconnaître les bienfaits, un élargissement du champ visuel et mental. La personne n'est plus enfermée dans sa souffrance ni dans un tunnel de souffrance, mais la personne réalise que ça, quelle que soit la souffrance, qu'elle soit professionnelle ou qu'elle soit familiale ou qu'elle soit, mais que on n'est pas dans un tunnel de souffrance et que on n'est pas obligé de rester dedans. Comme j'aime à dire, le désert, il faut le traverser, il faut pas rester dedans. Voilà, amen, tout simplement. Amen.
1: Voilà. Donc, chers auditeurs, nous vous invitons vraiment à nous appeler pour... tu peux aussi appeler pour tout simplement rendre grâce à Dieu, puisque là, nous allons entrer, et tu peux appeler à tout moment, nous allons entrer dans la dimension spirituelle, puisque nous avons parlé en gros de la gratitude,
2: oui.
1: Mais dans la tradition, dans le côté biblique même, en tant que chrétien, la gratitude porte un nom, et un super nom, un nom magnifique.
2: Amen.
1: La gratitude, nous, enfants de Dieu, nous parlons de l'action de grâce.
2: Amen.
1: D'accord? Et ce n'est pas seulement un sentiment, c'est même un acte de culte, c'est une orientation de tout l'être, de tout mon être vers Dieu. Quand je rends grâce à Dieu, nous avons parlé de gratitude, mais nous, en tant qu'enfants de Dieu, nous pouvons dire action de grâce. Donc,
2: amen.
1: Comment les textes sacrés peuvent articuler cette notion? Est-ce que tu peux nous accompagner là-dedans, docteur Yolande? Comment les textes sacrés articulent cette notion?
2: Oui, alors ce n'est pas seulement un sentiment, c'est ça.
1: Ah.
2: Ce n'est pas un sentiment, ce n'est pas une émotion, mais c'est un acte. Mm-hmm. C'est une orientation de tout l'être vers Dieu. Et en fait, dans la spiritualité et l'évangile, les évangiles, c'est-à-dire la parole de Dieu, l'action de grâce, elle est fondamentale. Mm-hmm. Excusez-moi. Fondamentale parce qu'elle reconnaît Dieu comme la source absolue de tout don parfait. C'est-à-dire que Dieu devient la source.
1: D'accord.
2: Dieu devient, elle guérit l'homme de l'illusion de l'autosuffisance. C'est-à-dire que celui qui dit oui, moi j'ai besoin de personne, qui laisse parler son ego, qui laisse parler ses souffrances en fait. Qu'est-ce qu'on remarque ? On remarque que la personne qui est dans l'action de grâce apprend à dire merci à Dieu et que sa source c'est Dieu lui-même. Mm-hmm. D'ailleurs. Nous voyons que dans l'action de grâce, c'est pas simplement dire merci à Dieu, c'est aussi vivre des expériences avec lui dans la foi, puisque il nous a donné ce don parfait, le don de foi, et tout don parfait vient d'en haut. C'est-à-dire que nous reconnaissons que tout ce que nous avons vient de Dieu, et c'est pour cela que, par exemple, le roi David, hein, on voit dans le roi David, il passe constamment, par exemple, des larmes quand il avait des grosses luttes, à l'action de grâce, c'est-à-dire qu'il changeait sa perspective, il changeait sa manière de voir les faits, et on peut le retrouver dans le psaume 100 au verset 4. Il rend grâce, il dit entrez dans ses portes avec des louanges, dans ses parvis avec des cantiques, célébrez. Donc célébrer Dieu, célébrer la vie qu'il nous prête, célébrer le souffle de vie qu'il nous prête, célébrer tout ce qu'il nous donne, nous permet de ne pas nous appesantir sur ce qui fait mal. Mm-hmm. Voilà. Donc en fait, ce texte nous montre aussi l'accès à la présence divine, hein, qui se fait par la porte de la reconnaissance. Nous sommes reconnaissants et on ne vient pas seulement pour demander, parce que vous savez, en fait, cher auditeur, on vient d'abord pour célébrer ce qui a déjà été donné dans la louange, dans le fait de célébrer l'action de grâce, en fait, c'est de célébrer ce qui a déjà été donné. Je prends un exemple bien simple. Quelqu'un qui ne connaît pas Christ va peut-être prier et va supplier pour être guéri. Mais celui qui connaît la parole, 1 Pierre 2:24, va proclamer la parole. Par tes meurtrissures, je suis déjà guéri. Mm-hmm. En fait, c'est marqué que Jésus a tout accompli à la croix et nous sommes déjà guéris en Jésus-Christ. Donc, cette personne va remercier déjà pour que tout est accompli à la croix et que il attend simplement que Dieu agisse, et comme il a la foi, eh ben il prend sa guérison, il vit sa guérison
1: sans être guéri.
2: Voilà. Tout donc, simplement.
1: Il anticipe la guérison. Par Isaïe que oui. Nous avons déjà été guéris, mais oui. L'apôtre Paul, il va encore plus loin dans ses lettres, puisque il demande une attitude qui défie toute logique humaine.
2: C'est ça. C'est ça. Oui, c'est dans l'épître d'Éphésiens, chapitre 5, verset 20, il écrit « Rendez continuellement grâce pour toute chose à Dieu le Père, au nom de notre Seigneur Jésus. » En fait, rendez continuellement grâce pour toute chose à Dieu le Père, au nom de notre Seigneur Jésus-Christ.
1: Mais docteur, comment tu peux expliquer ça à un auditeur ce soir, cet après-midi, à un internaute, oui. Qu'il doit rendre grâce à Dieu pour toute chose? On t'écoute.
2: Alors, en fait, ce qu'il faut comprendre, c'est que la parole de Dieu ne se contredit pas. C'est-à-dire que dans Philippiens chapitre 4 verset 6, le Seigneur nous dit aussi ne vous inquiétez de rien, mais en toute chose faites connaître vos besoins à Dieu par vos prières. Mm-hmm. En fait, la prière de demande doit toujours être enveloppée dans l'action de grâce. C'est-à-dire que avant même d'avoir la réponse à notre problème, on remercie Dieu pour qui il est. Parce que quand on apprend à connaître Dieu, on sait que c'est un Dieu qui est souverain, on sait que c'est un Dieu glorieux, on sait que c'est un Dieu majestueux, qu'il est au-dessus de toute situation, qu'il est au-dessus de toute domination, qu'il est au-dessus de toute autorité. Et en fait, le seul fait de demander, mais avec l'action de grâce, on reconnaît que notre Dieu est plus grand que notre problème. Mm-hmm. C'est-à-dire qu'on remet le problème tout petit face au grand Dieu que nous avons. Et avant même d'avoir la réponse à notre problème, on remercie Dieu non seulement pour qui il est, mais pour sa fidélité aussi passée. C'est-à-dire que le Seigneur nous demande de nous rappeler que ses bienfaits se renouvellent chaque jour. C'est-à-dire qu'on a eu des bienfaits dans le passé, mais que ces bienfaits ne sont pas terminés. On peut les renouvelle chaque jour. Le passé est passé, tout ce qui est passé, mais qu'il renouvelle ses bienfaits chaque jour. Donc, quand on a cette conviction, cette certitude que l'action de grâce, c'est quelque chose aussi, c'est le plus grand acte de foi possible. C'est-à-dire qu'avant même on a déjà reçu, en fait, c'est ça.
1: Nous avons un appel, Mega FM, bonsoir.
3: Oui, bonsoir, je suis Sérine Fréteur, je vous appelle pour que je suis dans un projet humanitaire pour la drépanocytose. Et en fait, je cherche à pouvoir placer des membres de l'équipe dans des émissions radio, télé, etc. pour pouvoir parler de l'événement que nous organisons.
1: Oui, mais il faudra appeler hors antenne, nous sommes en direct. Donc, ne raccrochez pas, nous vous prenons en ligne.
2: Donc voilà, donc nous allons continuer sur cette formule spirituelle majeure. La prière de demande doit toujours être enveloppée par l'action de grâce. Et avant même d'avoir la réponse à notre problème, nous remercions simplement Dieu pour qui il est. Nous savons qu'il est grand, qu'il est puissant et c'est le plus grand acte de foi possible. Alors, pourquoi? Parce que il y a des études comparatives en fait qui ont été faites et nous allons voir que je pense que certains d'entre vous qui êtes voilà sur Facebook ou même sur le net, vous allez peut-être reconnaître les mêmes choses que moi, c'est-à-dire que quand on arrive à prier avec l'action de grâce, en disant qu'on est déjà exaucé quelque part, parce que Dieu est fidèle, c'est comme si nous vivons déjà la chose. Et le seul fait de le vivre, ça modifie aussi le cerveau, ça modifie les perspectives même, la vision même que nous avons de cela. Alors, ce qui se passe, c'est-à-dire que pour appuyer cette dimension spirituelle, des chercheurs aussi se sont penchés sur des groupes de croyants. Ils ont voulu comparer scientifiquement l'impact de la prière d'action de grâce par rapport à d'autres formes de prière ou à l'absence de prière. Alors, on va voir ensemble ce que révèlent ces expériences. Et c'est pour cela que je vous dis que vous allez peut-être reconnaître, moi, je peux donner mon témoignage. Avant, je suppliais beaucoup Dieu. Mais là, il y a des prières de supplication, mais à un moment, il faut aussi avoir des prières d'action de grâce, dire merci au Seigneur. Amen. J'ai supplié, mais maintenant je prends, je reçois, voilà. Et en fait, c'est quelque chose qu'on apprend quand on apprend à connaître qui est Jésus-Christ. En fait, les résultats sont édifiants, chers internautes, chers auditeurs. Pourquoi? Parce que des résultats édifiants qui valident que les traditions même de la reconnaissance de la gratitude est importante. Donc en fait, plusieurs études en psychologie ont analysé des groupes homogènes de personnes qui traversent des épreuves similaires comme la maladie et le deuil. Alors, la première expérience, c'est l'orientation de la prière action de grâce par rapport à la supplication. Alors, les chercheurs ont suivi deux groupes de personnes hospitalisées pour des pathologies chroniques. Les pathologies chroniques, ce sont des maladies où on dit qu'il n'y a pas de guérison. Le groupe A, c'était des invitations quotidiennes à des prières qui étaient centrées exclusivement sur la demande, sur la supplication et la délivrance de la maladie, mais du genre « Seigneur, guéris-moi, enlève cette douleur, soulage-moi, enlève cette pathologie ». C'était des prières de supplication. Et le groupe B, par contre, c'était une invitation à des prières centrées uniquement sur l'action de grâce et la louange. Donc, il y avait la louange et malgré la maladie, les personnes disaient « Seigneur, je te remercie pour ta présence ». Pour le souffle de vie que j'ai ce matin, pour la gentillesse du personnel soignant. En fait, merci pour les locaux qui sont propres, pour cette personne qui nettoie tous les matins, etc. Et en fait, le constat, après 4 semaines, on remarque que les membres du groupe B, c'est-à-dire qui étaient dans l'action de grâce, présentaient des scores d'anxiété et de détresse existentielle qui étaient nettement inférieurs à ceux du groupe A. C'est-à-dire que le côté stress avait pratiquement disparu et les personnes qui étaient tout le temps dans la supplication et qui maintenaient leur cerveau un peu dans la détresse et le manque. Voilà, il me manque la santé, il me manque la santé, donne-moi la santé. En fait, on voit que par rapport à cela, l'action de grâce dans le groupe B activait un sentiment de paix et un sentiment de sécurité spirituelle qui rendait la douleur physique plus tolérable. C'est-à-dire, ces personnes souffraient, mais leur douleur physique même était tolérable. Et c'est pour cela, oh, cher auditeur, qu'il faut comprendre que même la médecine reconnaît l'effet des placebos. Je donne un exemple. Un placebo, c'est quoi? C'est un peu d'eau qu'on va donner au malade et on va dire, voilà, c'est un médicament puissant. S'il est convaincu, et ça arrive, que la personne soit convaincue, c'est surtout dans des expériences comme cela, qu'on fait cela, dans des expériences scientifiques, on donne un placebo à la personne et on donne un médicament vrai à un autre groupe. Et on retrouve le même résultat. Donc ça veut dire que notre cerveau a la capacité de rechercher des sentiments de paix et de sécurité et qui rendent aussi les douleurs pour parfois les faire fuir. Alors, nous avons également une deuxième expérience. C'est une étude aussi qui compare trois groupes de personnes âgées qui vivent dans une institution pour mesurer l'impact de la reconnaissance spirituelle sur la dépression qui est liée à l'isolement. Parce que souvent, la personne âgée qui vit seule est dépressée. Enfin, elle tombe dans la dépression, ça dépend. Il y en a qui sont entourés, mais ceux qui vivent seuls, souvent parfois, qui s'ils savent pas remercier le Seigneur pour ce qu'ils ont, ils peuvent tomber dans justement une vie où ils deviennent dépressifs. Alors, le groupe 1, on leur a demandé, c'était des réunions quotidiennes pour prier en remerciant Dieu pour leur vie, pour la paix présente, pour la création, pour leur famille. Le groupe 2, c'était on faisait des groupes d'écriture et qui écrivaient des faits neutres, hein, des listes de tâches quotidiennes. Voilà, qu'est-ce qu'on a fait aujourd'hui? Voilà, on s'est lavé, on s'est promené. Voilà, c'était laïque. Et le groupe 3, c'est un groupe témoin, c'est-à-dire qu'il n'y avait aucune activité particulière. C'était une vie classique en institution. Il n'y avait aucune activité avec le cerveau. Alors, les résultats, c'est que le groupe 1 a manifesté une baisse spectaculaire des symptômes dépressifs et une amélioration nette du sentiment de connexion sociale. C'est-à-dire que ils se sont rendus compte qu'ils sont pas seuls. L'action de grâce, en fait, lie la personne à Dieu, tout simplement. Ça brise la solitude de manière beaucoup plus puissante et que la simple distraction laïque, en fait. Donc, les participants rapportaient leur sentiment que leur vie, même diminuée, conservait une valeur qui était sacrée. Et cette valeur sacrée était donnée par Dieu. Donc, en fait, on se rend compte que la gratitude, c'est quelque chose qui induit beaucoup nos organes biologiques aussi. Et c'est pour cela que Dieu dit que nous sommes son temple. Alors, comme nous sommes son biologique aussi, et c'est pour cela que Dieu dit que nous sommes son temple.

capacité, la possibilité de bénir quelqu'un qui a besoin d'entendre que vous étiez peut-être dans ce cas où votre cerveau, ben, vous ne saviez pas que la gratitude, que les remerciements faisaient une différence, mais que maintenant que vous appréciez la prière le matin, qu'avant même ce qui se passe dans votre vie et que justement cette gratitude permet de tenir même dans des maladies chroniques, de tenir bon, d'être même guéri de certaines choses. Donc je vous invite à appeler et à partager aussi avec nous votre belle expérience de vie. Voilà. Donc

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1: Voilà, voilà, chers internautes, chers auditeurs de la radio Mega FM. Nous arrivons tout doucement à la fin de cette émission. Nous sommes dans la dernière partie. Donc, nous avons le pasteur Jean-René qui nous dit que la gratitude, cela emmène à l'humilité, d'accord. Quelqu'un qui sait reconnaître ce qu'on fait pour lui, ce que Dieu fait pour lui, c'est quelqu'un qui avance vers l'humilité ou qui est tout simplement humble. Toi, tu peux appeler pour développer là-dessus, ou le pasteur lui-même. Alléluia. Donc, l'antenne est ouverte. Nous n'avons plus beaucoup de temps, d'accord. Donc, nous sommes dans cette dernière partie. Nous allons explorer les répercussions physiques, hein, puisque nous sommes des hommes et des femmes spirituels. Mais il faut comprendre que la gratitude et l'action de grâce ne sont pas de douces abstractions éthérées. Oui. Elles s'inscrivent directement dans la chair, dans nos organes et dans nos cellules.
2: C'est ça, c'est exactement ça. Et justement, je vais reprendre un peu ce qu'a dit le pasteur Jean-René. Mm-hmm. Peut-être qu'il n'était pas encore arrivé quand on a parlé de nombrilisme, mm-hmm. mais c'est vrai que la gratitude nous apprend à nous reconnaître que nous sommes pas le nombril de la terre et que notre ego doit être vraiment diminuer pour reconnaître. Parce que quelqu'un qui est dans l'ego, quelqu'un qui n'arrive pas à diminuer en lui-même, c'est-à-dire à se dire mais que nous dépendons justement les uns des autres et que nous pouvons dire merci. Et comme je le disais en début d'émission, qu'il y a une différence entre un merci qui est un automatisme éducatif et la véritable gratitude où le cœur explose parce qu'il y a une reconnaissance. Et cette gratitude aussi emmène l'amour, parce que c'est un merci qui est dit avec amour. C'est un merci qui n'est pas dit automatiquement avec l'éducation seulement, parce que c'est ce qu'on nous a appris. Mais en fait, la reconnaissance aussi et la gratitude donne, c'est fait avec amour. C'est-à-dire que ça développe aussi ce sentiment d'amour en nous. Alors, pourquoi il est important de parler justement de cet impact biologique et physiologique? Dans cette dernière partie, le corps réagit physiquement à cet état de gratitude. Parce que le corps est aussi le traducteur de nos états d'âme. Lorsque le cœur est rempli d'actions de grâce, tout notre système nerveux change immédiatement de régime. Nous basculons du mode sympathique, ce qu'on appelle le mode sympathique, c'est-à-dire le mode de survie, c'est-à-dire le mode de combat ou de fuite qui est activé par le stress, au mode parasympathique qui est un mode de restauration, de guérison et de repos. Alors, je vais expliquer l'organe, par exemple le système, le cœur. Le cœur, la réaction à la gratitude, c'est-à-dire que ça nous met dans une cohérence cardiaque. C'est-à-dire le rythme cardiaque se régularise. Ça réduit le risque d'arythmie, c'est-à-dire le risque que le cœur faiblisse ou que le cœur soit en pression artérielle. Mmh. Donc, le seul fait, chaque fois que nous prions dans la gratitude, c'est ce qui se passe dans ton rythme cardiaque. Ça régularise ton rythme. Donc, je donne un exemple. Quelqu'un qui doit faire justement une intervention dans une prédication, quelqu'un qui doit exhorter ou quelqu'un qui doit sortir de sa zone de confort pour aller porter la bonne nouvelle à quelqu'un. Au départ, peut-être qu'il y aura ce côté où le cœur va s'emballer parce que on va se dire est-ce qu'on est capable. Mais une fois qu'on lâche tout à Dieu et qu'on lui dit merci d'être ce serviteur à qui Dieu donne les capacités d'aller et de faire, c'est-à-dire on s'appuie pas sur nos propres forces, il y a ce qui s'appelle dans notre cœur la cohérence cardiaque, c'est-à-dire que le rythme va se régulariser et après, nous avons même de la gratitude pour ce qui s'est passé. Quand on arrive à, par exemple, à faire quelqu'un reconnaître que Jésus est Seigneur, il y a une joie qui nous embrase, une joie qui rentre dans notre cerveau, dans notre système nerveux et qui fait du bien. Alors, un autre organe, c'est le cerveau. Le cerveau, en fait, la gratitude stimule ce qu'on appelle l'hypothalamus, hein, mm-hmm. l'hypothalamo hypophysaire, c'est-à-dire qu'il y a une augmentation de la production d'hormones et des hormones naturelles antidouleurs qu'on appelle les endorphines et qui diminuent aussi la sensibilité aux douleurs chroniques. C'est-à-dire quand on dit merci à Dieu, quand on a la gratitude aussi de tout ce que Dieu nous donne, quand on célèbre ce que nous avons, nous avons cette stimulation et nous avons une hormone qui se répand dans notre corps et qui fait du bien au corps. Alors, il y a également le système endocrinien qui est impacté par cela, c'est-à-dire qu'il y a une chute brutale du cortisol. Et j'ai beaucoup parlé du cortisol dans les assemblées parce que, en fait, le cortisol, c'est une hormone qui est nécessaire dans le corps humain, mais qui est un véritable poison quand il est libéré en quantité. Et qu'est-ce qui libère le cortisol en quantité ? C'est la colère. C'est le non-pardon, c'est l'amertume, c'est tout ce qui peut générer des états d'âme où il n'y a pas de gratitude. Voilà. Donc, alors il y a une augmentation. Il y a aussi une augmentation pour ces personnes d'inflammation hein, quand ils n'arrivent pas à être dans la gratitude. Donc, en fait, le système endocrinien avec la gratitude, il y a une réduction des inflammations, des parois artérielles et une meilleure régulation aussi dans le sang de tous les nutriments que nous avons. Alors, nous avons aussi notre système immunitaire, voilà, la stimulation de l'activité, ce que j'appelle des lymphocytes T et des cellules NK, c'est-à-dire natural killer. Ce sont il y a une augmentation à détruire les virus, les cellules infectées, les virus, les cellules cancéreuses. Et ce sont des choses qui sont reconnues par la science. Donc, en fait, la gratitude, c'est rester dans l'humilité justement, c'est reconnaître les bienfaits, reconnaître que la vie est importante, que nous avons de la valeur et que même le corps que nous avons le reconnaît, nos cellules le reconnaissent. En fait, ça nous met dans une paix, une plénitude qui font que il y a des choses quand même qui sont régulées par la gratitude. Et la gratitude, c'est pas simplement un merci, comme je disais, parce qu'on a été éduqué à dire merci. C'est pas simplement ça. C'est ce qu'il faut reconnaître. Voilà.
1: D'accord. Donc, j'ai une question, puisque l'heure avance très vite.
2: Oui.
1: Nous avons un problème qui touche des millions de personnes dans le monde entier.
2: Oui.
1: D'accord. Donc, est-ce qu'il y a une étude? Est-ce qu'on peut en ramener quelque chose à nos auditeurs, à nos internautes, comment la gratitude peut, puisque avec ce problème de sommeil, il y a beaucoup peut-être ceux qui nous écoutent qui prennent des somnifères pour dormir, qui prennent des ampoules, qui prennent un médicament, mais comment pouvons-nous conseiller quelqu'un? Comment pouvons-nous dire à quelqu'un? Comment la gratitude peut-elle, si c'est possible, comment la gratitude peut remplacer un somnifère?
2: Alors, vraiment, tu as vraiment touché à une étude remarquable que j'ai à partager concernant ce problème des troubles du sommeil, comment la gratitude peut remplacer un somnifère. En fait, c'est une étude clinique majeure où les chercheurs ont analysé l'activité cérébrale pendant la nuit de personnes qui souffrent d'insomnie chronique qui est due à l'anxiété. Et en fait, ils ont demandé donc à un groupe de passer 15 minutes chaque soir au lit, juste avant de fermer les yeux et à lister lister même mentalement ou par écrit leur gratitude et leur action de grâce de la journée. Ces personnes ont écrit, par exemple, eh bien, je dis merci, je reconnais que, voilà, j'ai pris ma voiture et je n'ai pas eu d'accident, je suis allée travailler, j'ai passé une bonne journée. En fait, c'est rééduquer le cerveau à dire merci. Et même à des personnes qui connaissent Dieu, mais qui n'arrivaient pas à détourner leur regard de l'anxiété et du problème qu'ils rencontraient. Alors, les encéphalogrammes, le verdict des encéphalogrammes, les patients qui pratiquent cette introspection positive, c'est-à-dire qui rentraient en eux-mêmes et qui se disaient « Waouh, j'ai passé une journée, je dis merci pour cela. » Même des personnes qui ont appris, je donne un exemple, qui ont appris par exemple à dire merci même pour les choses négatives, c'est-à-dire une personne qui a une roue de voiture crevée et qui a pris du temps pour partir, mais après se rend compte que peut-être qu'il a été épargné de quelque chose dans ce temps où il a passé à réparer sa roue. En fait, ce qui se passe, c'est que ces personnes, on leur a demandé 15 minutes avant de s'endormir de le faire. Et ce qui se passe, c'est que les encéphalogrammes ont montré que ces personnes tombent dans un sommeil lent, profond, qui est une phase unique où le corps répare les tissus, élimine les toxines cérébrales et régénère le système immunitaire. Pourquoi? Parce que les pensées de gratitude bloquent les ruminations anxieuses qui maintiennent le cerveau en état d'alerte. On en a parlé au départ. On a dit qu'on a un cerveau qui est tout le temps en état d'alerte avec l'amygdale et qui est en mode survie, et que quand on a la gratitude, quand on sait remercier, quand on sait dire merci, ça devient une habitude qui est importante pour, même biologiquement, pour notre corps. On voit que ces personnes, en s'endormant sur un merci, on envoie au corps le signal biologique que la journée est finie et que nous sommes en sécurité et qu'ils peuvent baisser la garde. Ouais. Tout simplement. Encore plus quand on appartient à Christ, parce qu'on sait qu'on est protégé pendant notre sommeil et parce que nous avons la conviction que notre Dieu ne sommeille ni ne dort. Alors, je peux donner aussi un témoignage. Et tu connais ce témoignage d'ailleurs, puisque c'était au début de ma conversion. J'avais eu un épisode d'insomnie et je ne savais pas pourquoi. Je n'arrivais plus à être dans un endormissement normal. Je ne comprenais pas parce que je n'avais pas de problème particulier, mais j'avais perdu mon sommeil. Et en fait, j'étais partie me reposer, chez une de mes sœurs. Et je méditais la parole. J'avais pris une semaine de congé. Je méditais la parole. C'était juste en début de conversion. Je méditais la parole. J'ai médité. Et je me rappelle que quand je n'arrivais pas à dormir, je t'appelais pour prier avec moi. Et en fait, l'endormissement est arrivé le jour où j'ai déposé les armes. C'est-à-dire, j'ai déposé la garde. Ce jour-là, j'ai décidé que je remettais tout à Dieu, que je ne savais même pas pourquoi j'avais perdu ce moment de sommeil, mais que je déposais tout à Dieu et qu'il devait faire ce qu'il voulait avec moi. Et quand j'ai pris cette décision, j'étais assise sur mon lit, puisque j'étais rentrée chez moi à l'époque. J'avais pris cette décision de rentrer à la maison et de m'asseoir et de dire au Seigneur, je ne comprends rien, mais moi je prends la décision de m'asseoir et de tout te laisser. Et bien, je me suis réveillée pratiquement assise sur mon lit à dire merci au Seigneur. Et depuis ce jour, je n'ai jamais plus eu de problème de sommeil.
1: Gloire à Dieu, gloire à Dieu.
2: Gloire à Dieu. Donc, ça montre quoi? Ça montre que, en fait, le verdict des encéphalogrammes montre que quand on fait l'introspection positive, c'est-à-dire qu'on apprend à dire merci à Dieu. Et j'étais dans la phase où j'apprenais à dire merci au Seigneur, mais c'est en lâchant complètement la garde, en se disant, la journée est finie, il me faut du repos, que jusqu'à présent, je n'ai toujours pas compris pourquoi j'avais eu cette petite parenthèse, mais je pense que c'est parce que le Seigneur m'apprenait à déposer à ses pieds.
1: Voilà. Donc, nous pouvons dire que l'immatériel façonne le matériel.
2: Oui, c'est
1: l'invisible oui. façonne le visible.
2: Oui.
1: Et je vais encourager quelqu'un ce soir. Nous voyons ce que le docteur Yolande vient de dire, que tu peux baisser la garde avec un merci.
2: Voilà.
1: Tu commandes à ton corps, à ton âme,
2: oui.
1: que la journée est finie, ne sois pas en alerte. Et ce merci peut aussi dire que voilà, je donne tout à Dieu, donc je n'ai plus rien à craindre. Je remercie Dieu pour cette situation. Et quand je parle de d'immatériel qui façonne le matériel, il faut te dire à toi-même que ce que tu ne vois pas est déjà en train de se mettre en place.
2: Amen, amen.
1: Donc tu rends grâce à Dieu pour ce que tu ne vois pas.
2: C'est ça.
1: Tout va se mettre en place, tout va s'emboîter au temps convenable. Parce qu'il nous dit de rendre grâce tout simplement. Ne vous inquiétez de rien. Ne vous inquiétez pas. Rends grâce. Dis merci Seigneur. Je ne sais pas pourquoi tu permets cela. Je veux encourager avant de terminer.
2: Oui.
1: Je veux encourager quelqu'un qui n'arrive pas à dire merci Seigneur parce qu'il ne voit pas. Il ne voit pas pourquoi il dirait merci.
2: Yes.
1: Je veux te dire que tu as le souffle de vie.
2: Amen.
1: Dieu te dit dans sa parole de te décharger sur lui de tous tes soucis. Donc tu dois lui dire merci Seigneur pour ce complot. Merci Seigneur pour cette injustice. Merci Seigneur parce que tu as dit dans ta parole que tu vas faire concourir toutes choses au bien de ceux qui t'aiment. Je t'aime et je crois que ta parole c'est oui et amen. Je crois que tu n'es pas un homme pour mentir. Ce sont les hommes qui mentent. Tu n'es pas un fils d'homme pour te repentir. Ce sont les hommes qui donnent et qui reprennent. Tu as dit que tu vas faire. Tu m'as dit de demander. Tu m'as dit de chercher. Tu m'as dit de frapper. Donc, mon ami, internaute, auditeur, toi qui es là ce soir, Dieu te dit maintenant, décharge-toi. Vous avez déjà vu un camion à benne. Lorsqu'il soulève la benne, tout ce qui est dans la benne tombe dehors, tombe dans le lieu où il a choisi. Si toi, tu décides de décharger tous tes soucis dans les mains de Dieu, écoute, si Dieu peut contenir le monde entier dans ses mains, qu'est-ce que ton problème? Il faut, comme tu as entendu dans l'émission, il faut que tu apprennes à minimiser le problème et à maximiser la puissance de ton Dieu
2: Amen.
1: Dans ta vie. De ne pas dire que j'ai un grand problème, mais dire à ton problème que j'ai un grand Dieu. Et quand tu vas commencer à parler comme cela, tu vas emmener ce qui n'existe pas à l'existence. Tu vas emmener l'immatériel au matériel. Tu vas entrer dans le monde invisible pour l'emmener au visible. Tu vas emmener le ciel sur la terre. Commence à dire merci à Dieu pour tout ce qui t'arrive, sans exception. Pour tout ce que tu traverses. Job a réussi à dire, l'Éternel a donné, l'Éternel a repris, que le nom de l'Éternel soit béni. Donc tu dois apprendre à dire merci à Dieu pour ces circonstances. Merci à Dieu pour ce que tu permets dans ma vie. Jésus a réussi à dire à un homme, ce que tu fais, fais le bien. Et il a reçu un baiser, un bisou. Donc tu dois apprendre. Et Jésus a réussi à dire, Père, pardonne-leur, ils ne savent pas ce qu'ils font. Donc tu dois dans toutes circonstances, mon ami, mon frère, ma sœur, cher auditeur, cher internaute, dire merci Seigneur. Merci pour ce que tu permets. Merci pour ce que tu fais. Merci pour ce que tu enlèves. Merci pour ce que tu rajoutes. Merci pour les connexions divines. Merci pour les déconnexions charnelles. Merci Seigneur pour... On va prier, mais tu peux appeler aussi. Il nous reste à peu près 20 minutes.
2: Oui.
1: Tu peux appeler pour demander la prière pour que vraiment que tu apprennes, que tu arrives, que tu décides à dire merci à Dieu pour toute chose. Nous arrivons au thème de ces deux heures. Vous voyez, deux heures, ça va très vite. Mais si, docteur Yolande, tu avais quelque chose à laisser pour quelqu'un, quelque chose que cette personne devrait retenir dans ce thème
2: oui.
1: qui est le pouvoir de la gratitude, ce serait quoi? Et après, nous allons prier. Mais si tu as à cœur de demander la prière pour ce thème ou pour tout autre sujet, tu peux appeler rapidement au 05 90 23 17 11. On va prier avec toi et Dieu il va agir dans ta vie. Si tu crois, tu verras sa gloire. Si tu as une attitude de reconnaissance, d'action de grâce, il va t'écouter. S'il faut que tu te rapproches encore plus près de lui, il va s'en charger. Mais appelle et nous allons prier avec toi. Donc si tu avais quelque chose à laisser à nos auditeurs, à nos internautes par rapport à cette émission, quelque chose qu'ils devraient retenir,
2: oui.
1: Qu'est-ce que ce serait?
2: Alors, la chose aussi que je voudrais dire à nos auditeurs, c'est que nous sommes créés à l'image de Dieu. Voilà. Et qu'en fait, on a un esprit, on a une âme et qu'on a un corps. Et qu'en fait, le Seigneur nous dit dans Hébreux chapitre 4 verset 12, car la parole de Dieu est vivante et efficace, plus tranchante qu'une épée, quelconque à deux tranchants, pénétrante jusqu'à partager âme et esprit, jointure et moelle. Et quand on lit cette parole, quand on voit que comment la gratitude, le fait de dire merci à Dieu, le fait de reconnaître sa puissance, le fait de reconnaître sa magnificence, le fait de reconnaître qu'on a un Dieu fidèle, qu'il n'abandonne pas sa création, qu'il n'abandonne pas ses enfants, le seul fait de savoir que en lui nous sommes en sécurité, fait que la parole de Dieu, qui est aussi une arme, parce que c'est une arme, on voit que elle peut empêcher justement au siège, à l'âme, au siège des émotions, à ton cerveau qui est en mode survie, d'être en sécurité. Parce que la première chose que l'humain cherche, c'est la sécurité. La première chose que l'humain cherche, c'est la paix. Mais parfois, quand on ne connaît pas Dieu, quand on ne connaît pas la parole de Dieu, quand on ne sait pas qu'elle est vivante, qu'elle est tranchante, qu'elle est capable de te transformer, de transformer ta manière de voir les choses, de transformer la manière de faire aussi à travers la gratitude que tu as pour Dieu. Donc, en fait, parfois, on va chercher la paix autrement, autre part. On va peut-être s'attacher aux enfants, on va s'attacher aux réunions familiales. C'est bien, c'est une bonne chose. On va peut-être prendre soin de son corps, on va prendre soin de... Mais je viens te dire que tout ce qui est extérieur à toi ne va pas te donner la paix. Ce que Dieu veut aujourd'hui, c'est que ton être intérieur soit régénéré, ton âme soit régénérée par sa parole, par lui-même. Et en fait, quand tu apprends à déposer les fardeaux, à reconnaître que la parole de Dieu, que tu médites chaque jour, prend vie en toi, parce qu'elle est vivante, je peux t'assurer que le seul fait de reconnaître cela et de méditer la parole de Dieu peut transformer, changer ta vie. Et d'ailleurs, elle a transformé la mienne, elle a transformé des milliers de vies. On peut faire du développement personnel. On peut essayer de faire de la, comment on appelle ça, comme je disais, dans certaines expériences scientifiques, on demande aux gens simplement de lister, voilà, leur gratitude, de dire merci pour cela, cela. Mais quand on a la conviction qu'on a un Dieu puissant, qui est un Dieu des armées, qui est au-dessus de toute situation, on se sent dans une sécurité qui ne faillit pas, une sécurité qui ne part pas. Donc, on ne peut dire que merci au Seigneur pour la gratitude. Alors, en fait, le Seigneur voudrait que notre âme et notre esprit, justement, ce sont deux entités distinctes. L'âme gère le psychologique, le moi, et l'esprit gère le spirituel, c'est Dieu. Et notre esprit doit être attaché au Saint-Esprit, parce que le Saint-Esprit, c'est un gentleman et il est en nous quand tu l'acceptes comme Seigneur et Sauveur. Donc, le problème qu'il y a, c'est que quand tu es dans la gratitude pour ce que le Seigneur fait, il dit « Cherchez ma face ». Et quand tu cherches sa face, tu vas le trouver et tu vas trouver cette paix. Donc, la gratitude aussi te donne la paix. La gratitude te donne la santé. La gratitude aussi, nous l'avons vu tout à l'heure, par rapport au cœur, par rapport au système endocrinien, par rapport au système même immunitaire. Mais moi, je peux te dire que ça rajeunit aussi. De ne pas être stressé. Voilà.
1: Voilà, chers auditeurs, nous arrivons à la fin de cette émission. Donc, nous allons prier vraiment pour que Dieu donne à ce que chacun marche vraiment dans l'action de grâce. Il y a une puissance là-dedans. Si Dieu dit rend continuellement grâce, c'est que il sait que l'ennemi sera continuellement là. La parole, nous ne donnons pas la gloire au diable. Il est sous nos pieds. Mais le Seigneur nous dit qu'il rôde. Il rôde. Ça veut dire qu'il fait le tout de ta maison. Il fait le tour de ta marche avec Christ et il veut te déstabiliser. Donc nous allons prier avec toi que vraiment Dieu t'aide à marcher dans l'action de grâce plus que dans la demande. C'est bien de demander, mais il dit de faire connaître vos besoins, mais il te demande aussi de rendre grâce pour toute chose avec des actions de grâce. Donc, et si tu as besoin de prière par la suite, si tu as besoin de visite, si tu as besoin d'accompagnement, nous sommes là pour t'aider. N'hésite pas à appeler. Je te donne même des adresses et nous allons revenir pour prier vraiment avec tous ceux qui sont là et qui n'ont pas compris qu'ils doivent rendre grâce pour toute chose. Le docteur va prier avec vous. Mais avant toute chose, je vous donne quelques adresses, quelques informations pour vous rapprocher de Dieu. À tout de suite.
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1: Voilà, voilà, nous revoilà dans notre émission Pain de Vie. Nous allons donc prier avec toi. Donc n'hésite pas, tu as un numéro de téléphone, le 06 90 97 43 40. Si tu as besoin d'aide dans la prière, si tu as besoin d'être visité, toi qui ne peux pas te déplacer, si tu as besoin d'entretien téléphonique, n'hésite pas à appeler. Nous sommes là pour t'accompagner et t'aider à rendre grâce à Dieu pour toute chose. Donc, je vous laisse avec le docteur Yolande pour le mot de la fin, pour la prière, et qui a peut-être même une parole à te donner, un passage biblique à te donner. Oui. Je vous laisse avec elle.
2: Voilà. Alors, en fait, ce qui est important de retenir dans cette émission, c'est que il y a une différence entre un simple merci qui est un automatisme que nous apprenons et qui est important aussi, cet automatisme de dire merci quand on te tend, par exemple, un sac à main, tu dis merci pour ce que tu m'as donné, voilà. Ou bien un merci parce que quelqu'un te remet quelque chose, tu es bien éduqué, tu dis merci avec la gratitude. La gratitude, c'est un état d'esprit, la gratitude, c'est une attitude de reconnaissance, sens d'humilité, nous l'avons vu, et il est important que nous puissions justement reconnaître que la parole de Dieu aussi, qui est Dieu lui-même, nous demande aussi de louer le Seigneur tout le temps. Donc louer le Seigneur, le remercier, c'est aussi un style de vie. Ce n'est pas simplement chanter des louanges, mais c'est aussi un style de vie. C'est reconnaître sa souveraineté dans nos vies. Donc, on va prier dans ce sens, c'est que vraiment que aujourd'hui, qu'il y a un auditeur qui n'arrivait pas à dire merci parce que les circonstances sont douloureuses. Maintenant, il faut que tu regardes tous les petits détails de ta vie. Je t'invite même à prendre un petit carnet et marquer tout ce qui est positif. Voilà, voilà, j'ai un toit sur ma tête, j'ai une voiture qui fonctionne, j'ai des enfants en bonne santé, j'ai des yeux pour voir, j'ai une bouche pour parler, ma langue, j'arrive à parler à quelqu'un, à demander ce dont j'ai besoin. C'est très important. Donc, nous allons prier avec le psaume aussi 100, puisque c'est un psaume que vraiment David, le roi David a fait, et il disait de pousser des cris de joie, de pousser des cris de joie, tous, vous tous habitants de la terre. Nous avons besoin de cette manière de fonctionner, parce que notre cerveau même en a besoin, et nous avons vu les bienfaits sur chaque organe que le Seigneur a nous a créé en nous. Donc nous allons reconnaître que nous avons besoin de ce Dieu-là, n'est-ce pas? Seigneur, mon Dieu Père, nous te bénissons. Nous te bénissons parce que tu nous demandes de te servir avec joie. Tu nous demandes, Seigneur mon Dieu, avec allégresse, d'être dans ta présence. Et tu nous dis dans ta parole qu'un jour dans tes parvis vaut mieux que mille ailleurs. Mais tu nous apprends aussi, Seigneur mon Dieu, qu'un simple merci avec la bouche n'a pas la même signification qu'un acte de gratitude, un merci, Seigneur mon Dieu, avec le cœur. Et nous savons que lorsque notre cœur explose de joie, lorsque notre cœur est reconnaissant à tous les petits détails de la vie, nous reconnaissons, Seigneur mon Dieu, que nous avons besoin de toi. Nous reconnaissons aussi que nous avons besoin les uns des autres. Nous reconnaissons aussi que, Papa, nous ne sommes pas dans le nombrilisme, nous ne sommes pas le nombril de la terre, mais que, Papa du Tout-Puissant, lorsque nous nous abaissons, lorsque nous nous humilions nous-mêmes, c'est-à-dire que nous prenons la décision de reconnaître qu'il y a plus haut, qu'il y a plus fort que nous, Seigneur, nous savons, Papa du Tout-Puissant, que ça agit même sur notre santé. Éternel Seigneur, mon Dieu Père, ô Papa, lorsque nous savons que tu es Dieu et que nous t'appartenons, que nous sommes ton peuple, le troupeau de ton pâturage, tu nous demandes et tu nous dis même, Seigneur, mon Dieu Père, que nous sommes dans de verts pâturages et nous voulons être dans ce vert pâturage. Alors je remets qui est derrière, Seigneur mon Dieu, sa radio, et qui, Seigneur mon Dieu, est passé par des caps difficiles, qui a peut-être même perdu le sommeil. Il a eu ce témoignage, Seigneur mon Dieu, Père, que Papa, tu restaures, que tu guéris, que tu redonnes le repos, et que baisser la garde, Seigneur mon Dieu, Père, rien que de dire merci, même 10 minutes avant l'endormissement, nous plonge dans un sommeil profond, parce que nous savons que nous sommes en sécurité, et que la garde est baissée, puisque la journée est terminée. Alors oui, Papa du Tout-Puissant, que le cerveau soit rééduqué à la gratitude, que le cerveau soit rééduqué, Seigneur mon Dieu Père, et que notre cœur explose pour toi. Papa du Tout-Puissant, comme David, Seigneur mon Dieu Père, nous aimons entrer dans tes portes avec des louanges, des parvis, des cantiques. Nous devons célébrer ton nom, nous devons bénir ton nom, Seigneur mon Dieu, parce que tu es bon et que ta bonté durera toujours. Mais s'il y a une chose que nous devons retenir, c'est que tu nous dis que tes bienfaits se renouvellent chaque jour. Et chaque jour, Seigneur mon Dieu, nous devons te dire merci pour le souffle de vie que tu nous prêtes. Je viens dire, Seigneur mon Dieu Père, merci pour nos souffles de vie. Si nous sommes ici cet après-midi midi à écouter cette émission, à faire cette émission de ta part, Seigneur, c'est parce que tu nous as renouvelé le souffle de vie. Aucun être humain ne peut de lui-même renouveler le souffle de vie. Même les scientifiques, Seigneur mon Dieu, quand ils font, Seigneur mon Dieu, Père, Papa, des interventions sur un cœur, Seigneur mon Dieu, qui a cessé de battre, c'est toi qui fais repartir le cœur, Seigneur mon Dieu. Et j'en sais quelque chose, Seigneur, Papa du Tout-Puissant. Alors oui, Éternel, nous te disons merci. Merci, Seigneur mon Dieu, Père, pour ce que tu as opéré ce soir, Seigneur, dans cette émission. Merci pour cette personne qui avait perdu même, Seigneur, Papa du Tout-Puissant, l'espérance, mais qui sait, Seigneur, que tu es un grand Dieu. Nous te bénissons et nous te disons merci parce que ta fidélité, Seigneur, c'est de génération en génération.
1: Amen.
2: Gloire à Dieu. Merci, Seigneur.
1: Amen. Donc, avant de terminer, nous allons prier pour Félix, notre frère Félix, qui demande la prière pour sa santé.
2: D'accord.
1: Donc, nous allons prier avec toi, Félix. Mets ta main simplement sur ton cœur et dis avec moi, merci Seigneur. Dis-le à voix audible, merci Seigneur. Nous allons prier avec toi maintenant. Seigneur, nous te confions tous, Félix. Il demande la prière pour sa santé. Et il te dit de merci pour la guérison.
2: Alléluia.
1: Que vraiment tu touches, Seigneur mon Dieu, Félix, de la tête jusqu'à la plante de ses pieds. Je viens en ton nom détruire toute maladie. Je viens détruire, Seigneur mon Dieu, tout virus, tout microbe, toute douleur. Je viens t'élever de toute maladie diagnostiquée. Mmh. Seigneur, que tu étendes ta main car tu es le plus grand des médecins. Allez. Tu es le plus grand des docteurs. forcément intervenir. Je réclame ta grâce et ton pardon dans la vie de Félix. Et je réclame sa guérison maintenant, dans le nom de Dieu. Que tu honores sa foi au Dieu Tout-Puissant. Que Seigneur, tout ce qui est maladie, que tout ce qui est dysfonctionnement, que tout ce qui est anomalie soit détruit maintenant dans le nom de Jésus. Je viens élever Jésus au-dessus de toute maladie. Et je viens te rendre grâce, Seigneur mon Dieu, avec ce thème de l'émission pour la guérison de Félix. Et qu'il comprenne, Seigneur, que par tes meurtrissures, qu'il a déjà été guéri. Que tu lui donnes à saisir cette guérison en cet instant même. Et qu'il continue à te rendre grâce. Qu'il continue, Seigneur mon Dieu, à te faire connaître ses besoins. Et je viens en ton nom, tout comme tu as maudit un figuier et ce figuier a séché. Je viens maudire toute maladie dans le corps de Félix et bénir Félix. Je viens proclamer, Seigneur mon Dieu, la résurrection de tout ce qui est mort en lui. Je viens proclamer la régénération de ce corps, Seigneur, qui désormais t'appartient, ô Dieu. Que tu manifestes ta puissance, ta gloire. Oh Seigneur mon Dieu, dans sa vie, qu'il reçoive maintenant un toucher de toi, que le feu de ton esprit l'embrase maintenant et que toute maladie soit consumée par le feu de Dieu maintenant. Seigneur, nous te bénissons et nous te rendons grâce. Que Félix soit un témoignage, Seigneur, non pas seulement qu'il témoigne, mais qu'il soit un témoignage de ta puissance, de ton amour, de ta fidélité, Seigneur. Tu honores notre foi ce soir et nous te donnons toute la gloire dans le nom puissant de Jésus-Christ. Amen.
2: Amen, amen, amen.
1: Amen. Donc, ces heures que nous avons passées dans sa présence, amen. Je t'invite vraiment, vraiment à croire que Dieu est capable. Toi qui nous écoutes et peut-être qui souffres, toi qui te dis, mais comment je peux dire merci Seigneur alors que je ne vois pas la réponse, je t'invite vraiment à emmener à la foi, c'est tenir ce que tu n'as pas en main. Amen. La foi, c'est voir ce que tu ne vois pas dans tes yeux. D'accord? Ne regarde plus avec les yeux charnels. À partir d'aujourd'hui, regarde avec les yeux spirituels. Le Dieu, c'est notre Dieu. Amen. Si tu crois, tu verras sa gloire. Et je veux te dire encore que tout est possible à celui qui croit. Rends grâce simplement à Dieu. Dis-lui, Seigneur, je ne sais pas comment tu vas faire. Je ne sais pas avec qui tu vas faire. Je ne sais pas quand tu vas faire. Mais je te dis merci parce que je crois que tu as déjà fait. Ce qui, en fait, il faut

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Bonjour chercheuses et bonjour chercheurs. Aujourd'hui, je vous invite à mettre toutes les chances de notre côté pour perdre un à un nos conditionnements en larguant les amarres pour prendre un peu le large. Alexandre Jolien, philosophe, nous propose d'aller vivre sans pourquoi pour apprendre à exister sans être complètement conditionné par le regard d'autrui.

0: Dans ma vie, si je suis rentré en philosophie, c'est parce qu'il y avait plein de questions qui rôdaient en ma tête, dont l'une lancinante, pourquoi je suis handicapé. Et récemment, j'ai été voir un ami dans le bien pour lui dire combien j'étais fatigué et il a eu cette interrogation qui me porte, il m'a dit, est-ce que c'est pas ton mental qui est fatigué? Et peut-être un des premiers pas vers la vie spirituelle, c'est voir comme le mental nous coupe du monde. Et précisément, la tâche que je m'assigne aujourd'hui, c'est de vivre sans pourquoi. Je m'aperçois que je me fous jamais la paix parce que je suis toujours dans le pourquoi, dans le comment, comment on arrête le mental, comment on vit. Et il y a toute une sorte de spiritualité corrective. On va en librairie, il y a plein de bouquins qui nous apprennent à vivre, alors que pour moi, peu à peu, c'est les enfants qui m'apprennent et les maîtres zen et les grands saints à vivre sans pourquoi. Alors vivre sans pourquoi, c'est pas désinguer la partie rationnelle qui est un autre être, mais juste lui donner sa juste place. La dictature de l'après, quand on souffre dans son cœur, dans son corps ou dans son âme, on a tendance à croire qu'après ça ira mieux. Et cette aspiration du cœur, elle est tellement belle, mais elle peut nous rendre esclaves. Moi j'étais esclave de l'après. Quand je serai marié, je serai heureux. Quand j'aurai des enfants, je serai heureux. Et je me souviens de ça quand les enfants gueulent à 2h du matin. Donc, quitter cette dictature de l'après. Si on ne trouve pas le bonheur ici et maintenant, on ne le trouvera pas forcément ailleurs et à l'avenir. Et la grande question, c'est comment profiter du présent, comment se détendre ici et maintenant. Une autre forme de la vie sans pourquoi, c'est qu'on a tendance à vivre pour les autres. Des fois, en plein Séoul, je danse pour faire rire ma fille, la Macarena, et il paraît que je suis un as. Mais le réflexe, c'est de tourner la tête et de regarder si on m'a vu danser la Macarena. Autrement dit, j'ai honte. Et un des premiers chantiers de la vie spirituelle, c'est de se débarrasser de la honte de soi, pour vivre totalement tel qu'on est. Ma petite fille ne se regarde pas le nombril et quand je m'interroge pourquoi elle est heureuse, je pense qu'il y a une forte indication là-dedans. Plus on est accroché au moi, à son image, plus on est accroché au qu'en dira-t-on, plus on peut morfler dans la vie.
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0: Alexandre Jolien.
1: Maître Eckhart dit qu'il faut considérer Dieu comme un son vestiaire, c'est-à-dire le dépouiller de tous les vêtements qu'on accole à Dieu. C'est pourquoi j'aime à me répéter la phrase du sutra du diamant en l'adaptant. Dieu n'est pas Dieu, c'est pourquoi je l'appelle Dieu. On a tellement de préjugés sur Dieu, sur la vie, qu'on finit à vivre à l'écart de la réalité. Et c'est ce qui est terrible, c'est que finalement, des fois, je me dis que j'aime pas mon fils, mais l'idée que j'ai de mon fils. Et c'est bien que des fois mon fils, ma fille, ma femme résistent à toutes les projections que je leur colle sur la gueule. Vivre nu, finalement, c'est ça le dépouillement. Ôter les étiquettes, les fonctions, les panoplies professionnelles qu'on endosse pour être librement ce que nous sommes. Alors ça, c'était pour la théorie. J'avais lu Maître Eckhart, je le lis tous les jours, et il y a une expérience qui m'a vraiment fait connaître le repos, et c'est peut-être la grande intuition de ma vie, c'est que les vraies guérisons, ça passe par le corps, par l'expérience. Il y a un plaisir à Séoul que je ne voudrais pas pour aucun prétexte, pour 6000 won, avec mon fils, on va au Mongyoktan. Et je me rappelle, c'est à chaque fois un plaisir quand on gravit les marches 4 à 4, j'allais dire, pour aller au bain public. Et à chaque fois, le cordonnier qui nous accueille et qui nous lance un « Welcome, Wegugin, salut les étrangers », c'est déjà une montée en grade pour moi, qu'on me considère comme étranger, quand l'étiquette de l'handicapé a tellement pesé fort. Et après, avec mon fils, on choisit un casier. Et ce qui est merveilleux pour une personne handicapée comme moi, qui a tellement de complexes à l'endroit du corps, c'est qu'après 2 minutes, on est tous à poil. Et j'ai l'impression de revivre au jardin d'Éden, où il n'y a pas le regard sur soi, où on est totalement donné à l'autre, où il n'y a pas le patron, l'employé, le riche, le pauvre, mais il y a des gens, des frères en humanité. Et on plonge dans les jacuzzis avec mon fils, et pour la première fois de ma vie, j'ai cru apercevoir ce que c'était le repos total. La nudité dont parlait Maître Eckhart, je la vivais, c'est-à-dire ne pas avoir honte de quoi que ce soit. C'est un grossier malentendu qui nous a fait à croire que la spiritualité, c'était se culpabiliser, se regarder le nombril. Au Mongyoktan, tout le monde est à poil et il y a eu un naturel. Finalement, vivre spirituellement, c'est peut-être retrouver ce naturel. Et au Mongyoktan, il y a un timezi, littéralement en coréen, ça veut dire un décrasseur. Il prend des éponges comme on en emploie pour laver la vaisselle et il décrasse la bête pendant une demi-heure. Et après, c'est la peau qui est rouge comme une écrevisse, mais il paraît que ça purifie l'âme comme le corps. D'ailleurs, c'est magnifique comme enseignement, prendre soin de son corps, le purifier, c'est aussi œuvrer au progrès de son âme. Et ce jour-là, allez savoir pourquoi le timezi, le décrasseur, a pas voulu décrasser le Wegugin, l'étranger. Et mon fils m'a pris par la main et m'a dit « Papa, on va lui montrer à celui-là ce que c'est que de laver un papa. » Et il m'a frotté de la tête aux pieds et pour la première fois, grâce à un petit enfant de 8 ans, j'ai pu dire ce qui me paraissait impossible, j'ai pu dire oui au handicap. J'étais content d'être handicapé et ce petit gosse fragile qui courait dans la buée des mangoustans m'a délivré la leçon. Si je n'accepte pas ce handicap, je ne peux pas accepter la fragilité de l'autre et je suis dans l'agressivité. Je considère l'autre comme un ennemi. Je considère la fatigue, les hauts et les bas comme l'adversaire à abattre. Après, nous sommes allés nous coucher sur la dalle et là, j'ai vraiment vécu le sans pourquoi. L'horloge s'était éteinte, il n'y avait rien à prouver. Moi, je crois que le sublime repos dans la vie, c'est de se dire « j'ai plus rien à prouver, j'ai tout à donner ». Alors, le petit exercice spirituel qu'on peut faire aujourd'hui, c'est de se demander qu'est-ce que j'ai encore à prouver aux autres et qu'est-ce qui m'empêche vraiment d'oser la nudité intérieure. Je connais une amie qui souffre d'autisme et sa maman, elle m'a dit, elle m'a jamais menti, elle ne ment jamais. Depuis, j'essaie d'adopter le principe, mais c'est tellement difficile. Je vais dans un restaurant, on me file une entrecôte dégueulasse et je me surprends à dire « elle est délicieuse, votre bidoche ». Alors aujourd'hui, concrètement, comment suivre cette vérité qui est en nous? Comment vivre nûment la vie? C'est peut-être la question à se poser avec une infinie douceur.
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cavité était bien plus difficile que ça, la barrière de la langue. Et j'ai beaucoup prié pour avoir un copain et il n'est pas été donné jusqu'au jour où je me promenais avec les enfants dans la rue et il y avait un jeune qui buvait des bières et il s'est approché de moi. Et de nouveau, grand enseignement, c'est du moment qu'on lâche prise que les fruits de la vie se récoltent à foison. Et il est venu à la maison et mon mot préféré en coréen, c'était Itaga. Après, on avait tout le temps de vivre. C'est comme le rythme infernal de la vie nous quitter et de nouveau retour aux choses simples. Manger, boire un coca et se faire du bien. Et à la fin de la journée, il m'a dit, je peux dormir chez toi? Et j'ai dit, mais bien sûr, on est frères. Et je m'appelle, contre toute attente, il a dit, eh ben, allons nous doucher maintenant. Et moi, je suis très culpabilisé par le corps et j'ai eu l'expérience dans la douche qui avait deux paires de bras, deux paires de jambes, deux têtes, deux paires de fesses et un handicap. Autrement dit, tout était à sa place. En Europe, quand je disais que j'avais du mal à accueillir mon corps, souvent on me conseillait d'aller voir un psy. Eh bien, ce Yann Joua, croisé au détour d'un parc, m'a donné une leçon de vie. Et je crois que entrer dans la vie spirituelle, c'est sortir des ornières et devant la personne qui souffre, se demander aujourd'hui qu'est-ce que je peux faire pour elle. Pour moi, être un ami dans le bien, c'est non pas chercher à corriger l'autre, mais voir quel acte peut l'approcher de la détente. Pour la petite histoire, Yann Joua est resté habité chez moi 3 mois, et au bout de 3 mois, j'avais, moi qui déteste la solitude, j'avais tellement envie de me retrouver seul un moment, j'ai dit à ma femme, putain, il part pas, Yann Joua. Et elle m'a dit, mais t'as voulu ton copain, maintenant tu assumes. Ma femme, justement, notant en passage l'amour inconditionnel d'une femme qui voit aller son mari sous la douche avec un étranger sans se poser aucune question. Et un jour, après la douche curative, j'ai demandé à ma femme si elle était gênée. Et elle a dit, je serais très gênée si tu n'en profitais pas à fond. Et pour moi, c'est le regard inconditionnel. Aimer l'autre et aider à ce que l'autre se détende. Et cet épisode avec Yann Joua me montre que où qu'on aille, la vie nous guérit. Et peut-être entrer dans la vie spirituelle, c'est se demander comment je peux aider l'autre à s'approcher de la guérison. La vie nous donne ses médecins. Paradoxalement, j'ai grandi lorsque j'ai réalisé que jamais je pourrais guérir de mon handicap. Cela m'a donné une paix profonde, parce que si j'avais la moindre chance de guérir du handicap, je courais à droite et à gauche chercher un médecin, un charlatan, un rebouteux, même une astrologue pour guérir. Mais là, vu qu'il n'y a aucun remède, il y a un apaisement. Malheureusement, j'ai pas cet apaisement sur le terrain de la vie psychologique, parce que je crois qu'il y a un remède. Donc, l'exercice spirituel, c'est pas vivre dans la dictature de l'après, encore une fois, mais de voir ici et maintenant qu'est-ce qui me détend véritablement.

Kabuma. Et encore une fois, le corps le plus blessé du monde recèle en lui-même une paix. L'âme la plus troublée, la plus agitée possible, elle a en son cœur une paix incommensurable. Et tout le travail du zen, c'est de descendre au fond du fond. Des fois, il y a des vagues d'1,50 m et l'exercice, c'est de se laisser couler. Quand il n'y a rien à faire, oser couler, oser flotter, ne serait-ce que pour se lancer dans la vie régénérée. Plus on lutte contre ce qui ne peut pas changer, plus on s'épuise et moins on peut vraiment goûter la vie. Donc merci à ces médecins. Je m'aperçois que ceux qui m'ont le plus guéri, c'est souvent les

0: Julia.
1: Elle a rempli de ses petites femmes, ma copine. Pour moi, la vie spirituelle, c'est avant tout des exercices spirituels pratiques qui est au quotidien. Finalement, c'est ça qui nous transforme et qui nous mène vers le progrès plus que les grandes théories. D'ailleurs, quand on va voir un maître zen, il nous ramène toujours au quotidien quand l'esprit nous porte à faire des théories, des généralités. La question, c'est qu'est-ce que je peux mettre en acte ici et maintenant ? Il y a une question de taille dans la vie spirituelle, c'est la culpabilité. On est toujours, me semble-t-il, tenté de se regarder le nombril. Et franchement, des fois, je me dis en écoutant ma conscience que si je payais quelqu'un pour me rendre malheureux, il serait pas plus efficace que cette sorte de commentaire intérieur qui dit tout le temps « c'est pas assez bien, tu serais mieux ailleurs, fais ci, fais pas ça ». Maître Eckhart dit qu'il y a deux sortes de repentir. Il y a un repentir narcissique, si on veut, qui est toujours en train de se comparer à une image de soi, c'est-à-dire comparer à ce qu'on devrait être, et un repentir qui nous pousse vers le présent, qui nous pousse vers le progrès. Arrivé à Séoul, j'ai ressenti le besoin de confier à mon père spirituel toutes les bêtises plus ou moins grandes que j'avais fait tout au long de mon parcours, tant la culpabilité nous empêche d'être les bras ouverts à accueillir le réel tel qu'il se propose. Donc j'ai écrit, j'ai pris du temps, c'était d'ailleurs un exercice spirituel en soi, que de se dire finalement quel connard j'ai été dans ma vie, qui j'ai blessé, j'étais pas toujours à la hauteur de mon engagement à l'endroit de ma femme. J'ai couché vraiment sur le papier le plus clairement et simplement possible, de nouveau vivre nu et sans pourquoi, c'est pas vouloir faire le beau, mais essayer de voir qui on est en vérité. Et j'ai envoyé le mail et je me rappelle, chaque 10 minutes, j'allais voir sur ma boîte mail la réponse. Je savais pas quel châtiment j'allais recevoir. Et la réponse est arrivée quelque temps après, lumineuse, en une ligne. J'ai tout lu. Eh bien, dans le j'ai tout lu, il y a peut-être une fantastique invitation à ne jamais juger les autres. Et désormais, quand mes enfants feront des conneries, c'est juste prendre acte, essayer de voir si on peut réparer l'erreur, si on a blessé quelqu'un. Mais j'ai tout lu, c'est la non-fixation, on passe à autre chose. Et ce j'ai tout lu, ça a équivalu à 10 ans de psychanalyse. On peut se regarder le nombril, dire pourquoi et comment justement le père spirituel me montrait de vivre sans pourquoi, c'est d'avancer nu vers l'avenir. Et combien de fois, quand on voit sa femme, on se dit « Tu te rappelles, il y a 10 ans, ce que tu m'as fait ?» Le « j'ai tout lu », c'est finalement changer de femme tous les jours. Tous les jours, on se réveille aux côtés d'une femme neuve, lavée de toutes ces projections qu'on lui bazarde à la gueule. Finalement, le j'ai tout lu, j'ai tout vu, c'est une invitation à la non-fixation. Le Bouddha, Shakyamuni, a montré que dès qu'on se fixe sur une image de soi, on souffre. Dès qu'on se réduit à une chose, on morfle. Et pour moi, vivre sans pourquoi, c'est aller au rythme de la vie et pas s'enfermer dans des souvenirs. Vivre nu, c'est laisser partir ses vieux vêtements pour

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1: Un des grands chantiers de ma vie, c'est lutter contre la fatigue. Et là, il y a déjà un problème, parce que lutter contre la fatigue, c'est rajouter une couche. Et finalement, il s'agit de regagner une simplicité, celle qu'un jour m'a dessinée ma petite fille, quand elle m'a dit « Papa, c'est simple, quand t'es fatigué, va au lit et dors ». Et si tu te réveilles fatigué, c'est pas compliqué, retourne au lit et dors encore. Pas facile dans une société qui condamne celui qui baisse les bras à être un fainéant, un rentable. Et pourtant, je pense qu'il y a tout l'esprit du zen là-dedans. Face à une difficulté, au lieu de tergiverser, et de couper un cheveu en quatre, se dire quel acte je peux poser. Moi, ce qui m'a beaucoup fait mal dans ma jeunesse et dans mon enfance, c'est qu'il y avait toujours un beau parleur pour m'inviter à accepter la souffrance et la légitimer en quelque sorte. Alors que devant la souffrance, il n'y a pas 36 000 choses à dire, il y a poser des actes et essayer d'alléger le sort de l'autre. Ma fille, justement, m'aide à me reposer. L'autre jour, elle m'a dit « Papa, tu es handicapé toute la journée, repose-toi un peu ». Mais peut-être que l'injustice, c'est que quand on est habitué à lutter, à ferrailler contre l'existence, on sait pourquoi on se lève le matin. Mais du moment que ça va un peu mieux, que l'ennemi a un peu disparu, la vie paraît vide. J'ai un copain qui s'est suicidé alors même qu'il allait un peu mieux. Et ça m'a beaucoup fait réfléchir. Et je pense qu'un des plus durs chantiers de l'existence, c'est apprendre à se reposer. Quand on a lutté toute sa vie pour grimper la montagne et qu'on est enfin arrivé, non pas au sommet, mais sur un plateau, encore faut-il savoir comment apprécier le paysage. Savoir justement apprécier une vie sans pourquoi. Il y a un philosophe qui m'aide beaucoup à ce propos-là, c'est Heidegger, lorsqu'il dit qu'on peut être fatigué de soi-même. Quand le matin on se lève en disant « j'en ai marre », la première chose peut-être, c'est de ne plus en avoir marre d'en avoir marre. Autrement dit, ne pas redoubler les sentiments. Je suis triste d'être triste, je suis en colère d'être en colère. Et le premier pas vers le repos, c'est peut-être un peu lâcher le sentiment du moi et du mien. Il y a des études qui ont montré que plus on est attaché à soi, plus on a peur de la mort. Je dirais que le repos, c'est tout lâcher. Des fois, quand je suis complètement claqué, je vais au lit et je dis à ma femme, je vais me flinguer au lit. C'est un suicide tout spirituel parce que je sors du lit encore plus vivant. Mais se flinguer, c'est tuer toutes les images auxquelles je m'identifie. La fatigue, c'est pas moi. Le handicap, c'est pas moi. Les bordels qui me courent après, c'est pas moi. Les casseroles que je traîne, c'est pas moi. Un des grands chantiers de la vie, c'est se libérer de toutes ces images qui nous fatiguent parce qu'elles nous échappent. Et le souverain courage, c'est peut-être à chaque fois qu'on est là de soi-même, aller gentiment au lit et se flinguer. Mais il n'y a aucune violence dans cet acte. Au contraire, c'est la souveraine douceur. dire qu'on n'est pas tout ce que l'on croit, mais être tout ce que la vie nous donne d'être. Et dorénavant, appliquer les conseils de ma fille, quand t'es fatigué, papa, va au lit et dors.

la main et qu'il nous entraîne vers la méditation, mais si on est tiraillé, stressé, si on a mille et une contradictions en nous, c'est difficile d'emprunter la voie de la méditation. Et peut-être le premier pas vers la méditation, c'est s'asseoir et juste regarder qu'on en médite. Hein. La première étape vers la méditation, c'est fermer les yeux, s'asseoir tranquillement et regarder toutes les pensées qui se lèvent à l'esprit. Les colères, les gênes, les vieux fantasmes, et regarder comme un père de famille qui regarde ses enfants. L'autre jour, j'étais avec ma Victorine au jardin public et je me disais, c'est ça, la méditation, c'est la position Charles Bronson. Quand on regarde un western à la télé, on est peinard dans son fauteuil. Les gens se désinguent à tour de bras et on n'est pas affecté quand il y a une boucherie sous les yeux. Eh bien, si on arrive à avoir ce tout petit recul à l'endroit des émotions, c'est déjà une pratique méditative. Et regardez tous les dragons qui s'élèvent dans notre cœur et qui sont quotidiens. Un des plus grands dragons de ma vie, c'est la peur de perdre un enfant. Alors avant, je faisais mille et un efforts pour ne plus penser à ça, jusqu'à ce que j'ai croisé sur ma route une personne qui était atteinte du sida et qui appelait le VIH son max. Au lieu d'en faire un ennemi, elle m'a appris que la maladie, l'épreuve, ça pouvait être mon max à moi. Autrement dit, la peur de voir mes enfants claquer, c'est mon dragon, c'est mon max. Je peux choisir d'en faire un ennemi et de ferrailler contre ça. D'ailleurs, il y a un petit exercice tout bête qui montre la force de l'esprit. Exercice proposé par Dostoïevski est bien connu. C'est du moment qu'on s'interdit de penser à un ours blanc, il y a des grandes chances qu'on pense qu'à ça. Du moment qu'on s'interdit de penser à la mort, elle ne prend que plus de force. Et vraiment, l'exercice spirituel, c'est de repérer tous les dragons de sa vie. La peur, la colère, tout ce qui nous fait peur. Parce qu'il y a une loi presque scientifique qui veut que plus on a peur de la souffrance, plus on morfle dans la vie. Alors, il ne s'agit pas de bénir la souffrance et de tomber dans un masochisme si fréquent dans la vie spirituelle, mais juste de repérer sur le chemin quels sont nos dragons, quels sont nos max. Et puisque je parle de la méditation, il y a une expérience qui m'a beaucoup frappé. J'ai été à Séoul avec une nonne zen. Et elle était atteinte d'un cancer incurable et j'étais content de méditer avec elle et je lui ai proposé qu'on fasse, déjà l'expression est un peu conne, 10 minutes. Et ce qui m'a frappé, c'est qu'elle a dit aucun problème, mais tandis que moi, je me crispais pour ne pas bouger, la nonne à côté de moi ne bougeait pas. Il y avait une simplicité dans son acte de méditation, comme s'il n'y avait aucune différence entre la méditation et la vie quotidienne. Et elle a ajouté en partant qu'elle avait longtemps considéré le cancer comme l'ennemi numéro un de sa vie. Et de considérer le cancer comme un ennemi, elle l'avait usé. Et aujourd'hui, elle le considérait plutôt comme un messager qui lui invitait à chaque instant à pratiquer
le chemin du zen. Dans la méditation, il y a toujours le danger de faire le beau. Un jour, j'étais avec des Coréens en train de manger de la grillade et c'était hyper épicé et il y avait un piment et les Coréens ils m'ont dit « Fais hyper attention au piment, ça brûle ». Et moi, j'ai fait le malin, j'ai dit « Quand on médite, on laisse passer, même si la gorge brûle, je vais pas bouger un cil, je vais laisser passer l'émotion ». Et c'est vraiment ce qui s'est passé. J'étais content, fier. J'ai dit, regardez, j'en bouffe vos piments. Ça me fait aucun problème. Je regarde passer la sensation de brûlure. Seulement, ce que j'avais pas prévu, c'est le lendemain matin, après la digestion du dit piment, au moment d'aller aux toilettes, ça m'a brûlé ailleurs que dans la bouche. Et j'ai appelé ma femme, j'ai dit « Putain, j'ai des boyaux en feu, je vais claquer !» Et elle m'a dit « Laisse passer !» Et tout ça pour dire « Attention de pas considérer la spiritualité comme une armure qui ferait de nous des supermen !» Cette nonne atteinte du cancer, elle m'a appris la simplicité. »

0: fois, à Séoul, j'aime à me perdre, aller dans les rues sans pourquoi. Parfois, il m'arrive de trépiner de joie à l'idée que je suis seul, incognito dans un quartier, sans la pression sociale. Alors il m'arrive de me poser tranquillement aux côtés d'un clochard et d'attendre avec lui que le soleil passe dans le ciel. Essayer d'oser un moment purement gratuit avec lui. Combien de relations sont entachées par la logique du donnant-donnant. Je te donne un moment, tu dois me rendre un truc. Entrer dans la vie spirituelle, c'est sortir des projets, sortir des plans, du planning, pour oser s'avancer à la rencontre de l'autre. Le clochard aujourd'hui m'a tendu un petit sandwich. J'avais peur d'attraper le sida en le saisissant et je me suis aperçu que je peux faire 1000 théories sur la compassion et que je ne suis même pas foutu d'accueillir ce don du présent. J'en ai morflé toute la journée à l'idée que je devisais sur des cartes sur la générosité alors que devant ce clochard j'ai eu peur. Finalement, lorsque j'ai vu le clochard, je me suis senti comme un frère en humanité. Pas de pression sociale, pas de déguisement, juste la faiblesse à nu. La souffrance de l'autre peut faire peur. On a peur de se faire bouffer, on a peur de se laisser toucher. Au propre et au figuré, j'avais envie de me tenir à bonne distance de ce clochard, alors que c'était tout l'univers qui me visitait grâce à lui. En quittant mon copain de 3 heures, je me demande concrètement ce que c'est que la générosité. Il y a peu, j'ai donné une conférence à des indignés. Ils ont gueulé pendant 3 quarts d'heure contre le capitalisme, contre les banques, contre le fisc et compagnie. Et au moment de me quitter sous une pluie battante, il n'y a pas un qui a eu l'idée que je rentrais à pied. Devant une injustice, au lieu de cracher dans la soupe, se demander quel acte je peux poser aujourd'hui, ici et maintenant, pour embellir le monde. Ce matin, aux côtés du clodo, j'aurais pu simplement être moi-même, tendre une main au lieu de faire toute une page sur la générosité. Et Descartes qui disait que la générosité, c'est faire bon usage de sa liberté. Oui, je suis libre, je peux aller où je vais, j'ai encore une bonne santé. Qu'est-ce que je peux donner à l'autre concrètement? Voilà la question qui m'habite ce soir. Le zen m'apprend à revenir au quotidien au ras des pâquerettes. D'ailleurs, il y a un célèbre koan qui m'inspire. C'est un maître bouddhiste qui tape dans un bidon et qui demande à son disciple qu'est-ce que c'est. Alors le disciple commence à pérorer en disant c'est la vacuité, c'est l'interdépendance, et le maître à chaque tentative de réponse dit non, c'est pas ça. Le disciple finit par s'énerver et donne un grand coup de pied dans le bidon. Et le maître dit alors, voilà, c'est exactement ça. À côté du clochard, je peux deviser sur la générosité, mais ici et maintenant, qu'est-ce que je peux mettre en œuvre pour l'aider et oser une générosité en acte?
1: Avec l'aimable collaboration des éditions L'Iconoclaste Seuil, c'était Alexandre Jolien dans la série d'émissions du Voyage intérieur présenté par Message de Vie, extrait de son livre Vivre sans pourquoi. Le groupe qui nous a accompagnés venait du Japon, Fujigami to Funato. Je vous donne rendez-vous la semaine prochaine.

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L'impossible n'est pas femme, nous revoilà comme chaque mercredi, un mercredi sur deux. Je dis déjà merci à tous les auditeurs et auditrices qui sont déjà bien connectés. Méga FM, la radio Méga FM, la fréquence du Nord se joint à moi, Gisèle, pour vous souhaiter nos meilleurs voeux 2022. Bien évidemment, par rapport au contexte, on ne peut que vous souhaiter bonne année et la santé avant tout. Mais cet après-midi, j'aurai le plaisir de recevoir la marraine de l'émission Impossible n'est pas femme, Valérie Tribord, qui a tenu absolument à présenter ses voeux à sa filleule et également aux auditeurs et auditrices de Méga FM. Et j'aurai également Monsieur Éric Vieillot, qui a aussi des messages, qui a toujours des messages à transmettre aux femmes, et bien évidemment, mettre des femmes à l'honneur. Mais en attendant que en attendant que vous soyez connectés, je vous donne le temps d'être en synergie avec nous. Nous allons écouter Valérie Tribord qui nous dit changer.

0: ciao bébé. Ben moi je ne dirai pas ciao bébé à Valérie, au contraire je lui dis merci d'être parmi nous et je ne lui dis pas non plus, je lui dis également changer, mais ne change pas, reste tel que tu es Valérie, avec toujours autant d'amour et d'humilité et toujours disponible pour tes fans et pour les différents médias. Merci cet après-midi d'être avec nous, Valérie, dans l'émission Impossible n'est pas femme sur les ondes de Méga FM. Valérie, tu es avec nous?
1: Oui, bonjour Gisèle, oui, bonjour à tous les auditeurs.
0: Ah, j'ai du mal à t'entendre, ça va?
1: Alors, allô, oui. Allô?
0: Oui, oui, allô, allô, ah, oui.
1: Bonsoir Gisèle.
0: Je t'entends mieux.
1: Bonsoir à tous les auditeurs de Méga FM, je suis ravie d'être avec vous aujourd'hui.
0: Et je sais que tu as tenu absolument à être là cet après-midi avec nous, puisque 2022, nouvelle oui. année.
1: Nouvelle année, j'ai tenu à être avec vous bien évidemment pour souhaiter mes meilleurs voeux à tous les auditeurs, à tous les Guadeloupéens, à toute la Guadeloupe. Mes meilleurs voeux, des voeux évidemment de santé, parce que c'est le plus important, encore plus aujourd'hui, avec ce contexte sanitaire dans lequel nous sommes plongés depuis bientôt 2 ans, j'ai envie de dire ça, puisque c'est une réalité. Donc des voeux de santé essentiellement, de réalisation, d'épanouissement, parce que c'est important, et puis surtout beaucoup d'amour. Continuons à partager le love, toujours et encore.
0: Ben justement, Valérie, tu parles toujours d'amour, tu nous dis de continuer à partager du love. Je sais que toi, tu continues à justement à nous donner beaucoup de love et à travers tes chansons. Quelle est ton actualité et qu'est-ce qui fait que Valérie Tribord garde cette force encore malgré, comme tu disais, la situation?
1: Alors, je garde cette force parce que j'ai une foi en moi qui fait que chaque jour, l'espoir m'accompagne, l'amour, effectivement, parce que ça, de toute façon, c'est ma source de vie. Mm-hmm. Mais c'est vrai que la foi permet de toujours rebondir et d'espérer en demain, en tout cas en des jours meilleurs. Aujourd'hui, moi, je suis et je reste dans cette dynamique de finalisation de mes différents projets. Et c'est encore cela mon actualité aujourd'hui, en pleine finalisation de l'album. C'est vrai que j'avais annoncé à l'occasion d'un dernier passage, directement d'ailleurs sur les ondes, que je serais de retour dans le courant du mois de novembre. Ça n'a pas été possible, compte tenu d'un contexte social et sanitaire. Mm-hmm. Mais rien n'est perdu, ce n'est juste que pour rebondir, pour revenir plus fort. Mais voilà, je viendrai vers vous très très bientôt et les dates seront annoncées très prochainement.
0: Et je sais que tu as prévu aussi d'autres collaborations, je peux dire, de manière internationale.
1: Oui, tout à fait. Mm-hmm. Tout à fait. Ben, en fait, le dernier titre, le titre sur lequel je travaille quasiment plus, parce qu'en fait on le finalise, sur lequel je travaille quasiment plus, parce qu'en fait on le finalise, c'est effectivement un

0: physique?
1: Toujours. J'ai envie de te dire, Gisèle, toujours, et ça n'a pas changé. Je reste juste sur ma directive du départ. L'Afrique est un continent qui m'habite totalement depuis mon enfance. Et ça a toujours été ainsi. Je me rends régulièrement en Afrique, parce que l'Afrique, c'est bien évidemment chez moi. Et puis là, sur ce titre, j'ai véritablement eu envie justement de relier, j'ai envie de dire, la Guyane, la Guadeloupe et l'Afrique. Juste le featuring avec ces trois artistes-là.
0: Tu te rends souvent, tu m'as dit, sur le continent africain. Comment les Africains perçoivent ta musique, tout le travail que tu fais?
1: Alors en fait, j'ai des retours toujours très positifs de l'Afrique, et notamment, ils me le rendent totalement, parce que, à ma grande surprise, un groupe via les réseaux, notamment Facebook, a été constitué en mon nom, à ma belle et grande surprise, pour un an, qui s'appelle donc, qu'ils ont intitulé, parce qu'en fait c'est un groupe de fans qui ont intitulé le groupe Valérie Tribord La Voix d'Or. Et pour moi, ça c'était un vrai cadeau, parce que j'aurais pu m'attendre à ce cadeau, notamment de la part de la Guyane, ou d'ailleurs, mais il se trouve que c'est de l'Afrique que ce groupe a été constitué. Donc j'avoue que ça a encore une saveur très particulière, et je leur suis très très reconnaissante pour cela. Donc le retour de l'Afrique, en fait, est toujours très positif.
0: C'est une reconnaissance, mais c'est aussi une preuve. Comme tu parles d'amour, pour moi, c'est également une preuve d'amour.
1: Totalement. Et à chaque fois que je pars en Afrique, j'ai toujours un accueil extrêmement chaleureux.
0: Merci Valérie. Je pense que nous allons faire une petite pause pour à nouveau écouter ta douce voix. Et je te demande de rester connecté, de rester avec nous. Et on te dit à tout à l'heure.
1: À tout à l'heure.
0: Merci d'avoir pris le temps, Valérie.

0: envie, duo de Valérie Tribord et Jean-Michel Rotin. Valérie, tu es toujours avec nous?
1: Je suis toujours là.
0: Justement, nous écoutons à l'instant ton dernier duo avec Jean-Michel Rotin qui est sorti en octobre. Et comment a été, depuis le mois d'octobre, comment a évolué cette chanson justement, ce titre?
1: Ben, ce titre a eu un très bel accueil, notamment en Guyane, en Guadeloupe et en Martinique. Mm-hmm. C'est vrai que c'est un featuring qui me tenait à cœur parce que Jean-Michel Rotin est donc un artiste que j'aime beaucoup, que j'ai toujours apprécié, avec qui j'ai travaillé depuis quelques années maintenant. Et c'est vrai que sa musique m'a toujours énormément parlé parce que j'ai toujours ressenti cette envergure internationale. Et je m'étais toujours en fait promise dans un petit coin de ma tête. Je m'étais toujours dit que si j'allais faire un featuring, j'aimerais que ce soit Jean-Michel Rotin entre autres. Donc pour moi, je suis assez fière de ce titre.
0: Et sur le continent africain, as-tu eu des retours?
1: Alors, je n'ai pas encore véritablement de retour sur le continent africain. Pour l'instant, mm-hmm. vraiment, ça se situe surtout sur la sphère caraïbéenne et puis sur l'Amazonie en Amérique du Sud, par la Guyane.
0: Valérie Tribord, a-t-elle, quels sont ses projets sur du long terme pour l'année 2022?
1: De l'année de 2022, ben en fait, c'est surtout la sortie de mon premier opus, mon premier album, mon premier bébé, qui a une importance très, très, très grande pour moi. Et puis, surtout, aller à la rencontre du public en y donnant des showcases et des concerts qui sont prévus. Dans les mois à venir, je vais bientôt communiquer dessus et je vous tiendrai évidemment informé.
0: Oui. Bien évidemment, nous t'attendons toujours avec grand plaisir sur les ondes de Mega FM.
1: Oui, je suis toujours ravie d'être avec toi, avec tous les auditeurs, avec vous tout simplement. C'est toujours un plaisir pour moi.
0: Et c'est toujours un plaisir de nous recevoir. Tu es toujours cette joie de vivre, toujours le sourire. Je le répète souvent, mais je suis toujours subjuguée par cette façon que tu as naturelle de transmettre ta joie de vivre et tout cet amour à travers ta voix, à travers ta musique. Et même dans tes discours, tu encourages beaucoup, beaucoup, beaucoup les autres.
1: C'est important. Alors si j'arrive à véhiculer tout ce que tu viens de dire, alors mm-hmm. je suis ravie. J'ai envie de te dire que j'ai toujours pensé qu'au-delà du fait que ce soit mon métier, la musique, c'est mm-hmm. ma mission. Et si à travers ma musique, j'arrive à faire partager tout cet amour, cette envie, et donner envie à l'autre, alors je suis ravie.
0: Ben, c'est tout ce que je te souhaite. Mega FM également, toute l'équipe de Mega FM, l'émission Impossible n'est pas femme. Nous te souhaitons justement de toujours continuer à mener à bien ta mission de vie qui est transmettre du bonheur, la joie et de l'amour à travers ta voix, à travers ta musique.
1: Merci beaucoup. Merci infiniment, Gisèle.
0: Ben, merci d'avoir pris le temps. Je sais que Valérie Tribord, comme tu l'as dit d'ailleurs dès le début de notre entretien, tu as quand même un programme très chargé. Et merci d'avoir pris le temps d'être avec nous cet après-midi.
1: C'est important, le temps, je le prendrai toujours, parce que, en plus, en tant que marraine de cette émission, c'est important pour moi de rester présente et totalement connectée avec tout le travail qui se passe en Guadeloupe, que vous fournissez sur Mega FM, que tu fournis, Gisèle, donc je répondrai toujours présente.
0: Merci encore Valérie, ça fait un réel plaisir de t'écouter cet après-midi. Et j'ai comme mon deuxième invité qui est Eric Vieilleux, que tu as eu le plaisir de connaître quand tu es venu, quand tu étais tout de passage en Guadeloupe, et qui a pris un réel plaisir de t'écouter cet après-midi.
1: Merci, que je salue également au passage.
2: Moi aussi.
1: Et je suis également le technicien Dominique.
2: Merci beaucoup, puis bonne continuation et à très bientôt.
1: Merci infiniment. Merci et puis meilleurs œuvres également.
0: Merci Valérie, à très très bientôt et bonne continuation.
1: À très bientôt.
0: Au plaisir.
1: Merci beaucoup. Merci encore une fois. À très bientôt.
0: À très bientôt Valérie.
1: À très bientôt.

0: Valérie Tribord qui est avec nous. Je lui dis encore un grand merci de toujours prendre le temps quand elle est sollicitée, toujours cette joie de vivre, cette douceur qu'elle nous transmet. Vraiment un grand plaisir. Merci encore Valérie. Là maintenant, je vais vous laisser avec le témoignage d'une jeune femme, Baya Bakari, qui a fait preuve de résilience. Je ne vous en dis pas plus, je vous laisse découvrir son histoire. Peut-être qu'il y a certains auditeurs et auditrices, certaines auditrices qui connaissent déjà son histoire, mais ce sera l'occasion de réécouter cette résilience qu'a eue cette jeune fille. Je vous dis à tout à l'heure, écoutez bien son histoire.
1: Inutile de vous demander si les miracles existent vraiment lorsque vous découvrez l'histoire de Baya Bakari, l'une des 153 personnes à bord du vol Yemenia 626 entre la France et les Comores et dont le scénario a viré à la catastrophe le 30 juin 2009.
2: L'appareil effectuait la dernière partie d'un vol Paris-Marseille-Sanaa-Moroni. Il s'est abîmé en mer alors qu'il préparait son atterrissage.
1: En effet, alors que le vol était en phase d'atterrissage pour les Comores, celui-ci disparaît des radars pour se cracher en mer, ne laissant que très peu d'espoir aux secouristes mobilisés.
3: Une course contre la montre s'engage et la France y participe. Elle a envoyé deux bâtiments de la marine et un avion militaire avec 6 tonnes de matériel et des secouristes.
1: Miraculeusement, une rescapée sortira quasi indemne de cette tragédie. Il s'agit de Baya Bakari, 13 ans à l'époque, accompagnée de sa mère qui ne survivra pas à l'accident.
4: Elle s'est accrochée à la vie jusqu'au bout. Quelques brûlures, une fracture de la clavicule. Baya Bakari, une adolescente de 13 ans, est très certainement l'unique rescapée du crash.
1: Baya sera retrouvée dans l'eau agrippée à un débris d'avion pendant près de 10 heures avant d'être secourue.
5: Comment tu te sens ?
1: Baya Bakari est avec nous ce soir pour nous raconter comment elle a survécu à cette tragédie.
6: Baya est avec nous ce soir. Bon, la première question, comment ça va Baya ?
5: Ça va.
6: Oui. Bon, on a évidemment 1000 questions à vous poser parce que évidemment autour des crashs d'avion, on se pose toujours plein de questions. Vous êtes donc l'unique survivante. Vous étiez avec votre maman qui malheureusement est décédée dans le crash. L'unique survivante. Donc on est dans l'avion. Tout se passe bien a priori.
5: Oui, quand ça s'est passé, on nous a annoncé qu'on allait atterrir aux Comores. Donc, comme tous les atterrissages d'avion, on nous demande d'attacher nos ceintures, de nous redresser, et puis voilà.
6: Il n'y a aucun signe avant-coureur, il n'y a pas une vibration, il n'y a pas eu un bruit, il n'y a rien du tout.
5: Tout est normal. Moi, je sens des turbulences, mais ça avait l'air de choquer personne, parce que je regarde autour de moi. Donc je me suis dit que peut-être la zone d'atterrissage aux Comores était un peu compliquée, c'était sujet à des turbulences à ce moment-là, mais rien de bizarre à part ça.
6: Généralement, on nous conseille de regarder la tête des hôtesses, parce que si les hôtesses font... Non, mais c'est vrai, si les hôtesses font... Et donc là, tout était normal.
5: Tout était normal, aucun signe qu'il allait se produire cet accident.
6: Donc on a l'annonce du commandant de bord, on va se poser, tout va bien. Donc vous attachez votre ceinture avec votre maman, il n'y a rien du tout. Et tout d'un coup, ça bascule dans l'horreur.
5: En fait, moi j'ai un trou noir, donc je ne sais pas du tout ce qui s'est passé entre le moment où je me suis redressée et attachée ma ceinture et le moment où je me retrouve dans l'eau. J'ai aucune image en fait de cet accident.
6: Donc vous n'avez aucun souvenir ?
5: Aucun souvenir.
6: Mais malgré tout, vous vous réveillez donc dans l'eau ?
5: Oui.
6: Accroché à un débris ?
5: En fait, je vois trois débris devant moi. Et à ce moment-là, je suis parfaitement logique en me disant que j'ai très peu de chances de survivre si j'attrape pas quelque chose pour m'agripper. Donc je prends le plus grand en me disant que je vais pouvoir monter dessus. Sauf que je peux pas, donc je reste juste agrippée pendant ce temps.
6: Alors, justement, est-ce que vous avez votre gilet de sauvetage ?
5: Non.
6: Donc ça veut dire que si on essaie de reconstituer ce que vous avez vécu, ça a été très soudain parce qu'on n'a pas eu le temps de dire attention, il y a un problème. Donc c'est vrai, on peut dire mettez votre gilet. Donc vous n'avez même pas le gilet.
5: Non, on n'a rien, parce qu'il n'y a eu aucune annonce pour nous dire
6: Donc c'est peut-être passé de la lumière à l'ombre.
7: Oui, ça a dû être la décompression, tu sais, d'un coup, et hop, c'est pour ça que vous êtes évanoui.
5: Peut-être.
6: Alors, Baya, combien de temps vous restez dans l'eau et seul ? Déjà, est-ce qu'on est deux jours, on est deux nuits ?
5: C'est la nuit.
6: En plus,
7: la nuit.
6: En plus, vers les Comores, il y a des requins en plus dans l'eau, non ? Ah oui.
8: Oh là là.
6: Ah oui, non, mais c'est une horreur.
5: Cauchemar.
6: Donc vous restez 10 heures. Seule dans l'eau, vous êtes une petite fille, 12 ans quand même.
5: 13, ouais.
9: Ouais, 12 ans, ouais.
6: Et parce que 10 heures, c'est interminable.
7: Ah oui.
5: Oui, mais je pense que quand on est une petite fille, alors, en fait, quand ça s'est déroulé la nuit, j'étais consciente qu'il y avait un accident, parce que j'entendais aussi des femmes autour de moi appeler à l'aide. J'appelais à l'aide aussi comme elle. Et à force, avec la fatigue, etc., je me suis endormie en fait sur mon débris d'avion. Donc quand je me réveille le lendemain matin, je suis un peu dans un délire où je me dis où tout le monde est arrivé, sauf moi. Donc je m'accroche à cette idée-là où ma mère forcément est arrivée et je me dis mais elle doit être tellement paniquée puisqu'elle était tellement protectrice avec ses enfants, il faut que je m'accroche pour pouvoir la retrouver.
8: Bah oui.
6: Donc vous pensez qu'il y avait d'autres survivants au moment du crash et qui ont disparu pendant la nuit?
5: Oui, il y avait d'autres survivants, parce qu'il y a un avion qui a été envoyé pour les repérer, mais ils n'ont pas survécu.
6: Alors dans la tragédie, on l'a dit, vous avez perdu votre maman, malheureusement. Vous êtes une petite fille de 13 ans, 12 ou 13 ans. Comment est-ce que les sauveteurs vous disent qu'il n'y a pas de survivants et que vous êtes la seule? D'abord, est-ce que vous y pensez avant, qu'on vous récupère?
5: Non, j'y pense pas. Alors déjà, ce n'est pas des vrais sauveteurs qui m'ont récupéré, c'est des pêcheurs.
6: Ouais.
5: Puisque quand la catastrophe s'est déroulée, tout le monde a voulu aller à l'aide, secourir des personnes. Donc c'est des pêcheurs et à ce moment-là, j'étais vraiment dans les vapes, donc on ne parlait pas beaucoup. Et puis quand je suis arrivée à l'hôpital, qu'on a fini de m'examiner, c'est là où il y a une psychologue qui m'a annoncé, parce que j'ai demandé ma mère, qui m'a annoncé que j'étais la seule qu'on a retrouvée jusqu'à présent.
6: D'accord. Alors juste, vous me dites que c'était au moment de l'atterrissage, donc vous n'êtes pas très loin de l'aéroport quand même.
5: Non, on n'est pas.
6: Mais comment pourquoi vous restez 10 heures seul dans la nuit? C'est incroyable. Parce que quand on atterrit, je sais pas, voilà.
8: Oui, mais si on vous dit que vous êtes à une demi-heure de l'atterrissage, c'est quand même super long entre.
6: Ouais, c'est vrai. L'avion est facilement repérable. On sait très bien où il est.
9: De nuit.
6: Est-ce que depuis Bayard, on vous a expliqué ce qui s'était passé et quelles étaient les raisons de ce crash?
5: Une erreur de pilotage. Après, les conditions aussi d'atterrissage, elles n'étaient pas réunies. Il y avait énormément de vent, il manquait de lumière aussi sur la piste d'atterrissage, donc en fait c'est plusieurs choses.
8: Oui, c'est tout simplement un enchaînement.
5: C'est ça.
6: Oui,
8: est-ce que, alors c'est une question bizarre, mais est-ce qu'on peut se retourner contre la compagnie aérienne ou essayer de porter plainte? Je ne sais pas, hein, c'est vraiment une question bête, mais...
5: Si, c'est en cours actuellement, il y a un procès qui va avoir lieu l'année prochaine.
8: Deux ans après.
5: Mais c'est toujours long, de toute façon, dans ces affaires-là. Et puis là, il y avait d'autres pays qui étaient impliqués, donc ça rallonge encore les délais.
6: Ouais. Alors, on va voir les images de votre sauvetage et de votre rapatriant en avion, je crois. Regardez.
10: À bord du jet qui la ramène en France, Baya se réveille doucement. L'adolescente est une miraculée. Elle n'a qu'une clavicule cassée et des écorchures au genou et au visage. Baya a besoin de soins constants. Elle a perdu sa maman dans le crash, les psychologues le lui ont déjà dit. Mais pour l'aider à faire face, les médecins veillent sur elle en permanence.
6: Ouais, parce que c'est... Quand on voit ces images, Baya, ça vous replonge dans l'ambiance. Vous vous souvenez de tout encore aujourd'hui?
5: À ce moment-là, oui, je m'en souviens, puisque j'étais assez intimidée. C'était la première fois que j'avais face à moi des caméras. Je venais à peine d'atterrir en France, donc je ne savais pas comment ça allait se passer pour moi. Voilà. Donc oui, je me souviens très bien de ce moment-là. Après, il y a mon père aussi qui est monté pour me rejoindre à bord de l'avion avant qu'on me fasse descendre. J'avais des très bons médecins aussi à côté de moi qui étaient là pour m'accompagner tout le long du vol. Donc,
6: Gilles, je vous sens très ému, Gilles.
9: Très ému et il y a un côté héroïque aussi dans le fait que vous soyez resté dans l'eau pendant 10 heures. C'est ça, moi, qui m'impressionne. Dans ces cas-là, vous avez pensé à quoi pour tenir? Vous aviez un but parce que c'est une éternité, 10 heures dans l'eau. Comment vous avez réussi à tenir à ce petit objet?
5: Juste en pensant que ma mère, elle était arrivée. Et je me disais, j'ai une relation vraiment très fusionnelle avec elle, et je me disais que si j'arrive pas, elle va paniquer, elle va être dévastée, donc je m'accrochais à cette idée-là. Après, c'est sûr, hein, c'est pas évident, on a envie de lâcher à certains moments, mais j'ai continué.
8: Moi, je voudrais savoir ce que les psychologues vous ont expliqué par rapport à cette amnésie, donc puisque vous ne vous souvenez plus de ce qui s'est passé, de la catastrophe en elle-même. Est-ce que c'est dû au choc traumatique? Est-ce que c'est une amnésie qui peut être temporaire? Qu'est-ce qu'ils vous ont dit, les psychologues?
5: J'ai jamais eu vraiment d'explication.
8: C'est vrai?
5: par rapport à ça. On m'a dit que ça pouvait arriver dans ce type d'accident, mais pas la raison, j'ai jamais su.
11: Baya, quand on est la seule survivante, est-ce qu'on a une espèce de forme de culpabilité? Enfin, c'est-à-dire pourquoi moi? Pourquoi je suis la seule à avoir été sauvée?
6: Le syndrome du survivant, ça s'appelle.
5: Oui, alors oui, il y a le syndrome du survivant, mais moi je ne l'ai pas ressenti parce que de par mes croyances, je me dis que c'est le destin, ça devait se passer comme ça. Il y avait des personnes beaucoup plus fortes que moi qui auraient pu survivre. Et moi j'ai eu cette chance-là.
12: Après cet accident, est-ce que vous avez repris rapidement et de votre plein gré l'avion?
5: Oui, j'ai repris.
6: Bah, deux secondes après,
5: Non, je voulais reprendre l'avion. J'ai pas voulu que ça impacte ma vie, donc je reprends l'avion régulièrement.
6: Il y a pour les gens qui nous regardent, je pense que il y a plein de gens qui ont peur en avion. Pour certains, c'est un vrai effort de prendre l'avion. Vous avez survécu à un crash terrible, parce qu'il y a quand même 320 victimes ou 150 victimes. On pense pas quand on reprend l'avion, au pire, on arrive à remonter dedans comme ça.
5: En fait, à chaque fois, je me dis qu'il y a très peu de chances que ça m'arrive.
6: Et Baya, elle est bonne en statistique. Bon, statistiquement, j'avais une chance sur un milliard de survivre. Donc maintenant, c'est bon, je suis à l'abri. Vous verrez tout à l'heure, on va recevoir un monsieur, c'est monsieur Chkoumoun, il a que des galères, lui. C'est-à-dire que le mec, il prend l'avion, il se crache, il reprend l'avion, il retombe avec l'avion. C'est vrai, c'est pas des blagues.
13: Pendant la guerre 14, les soldats, les poilus, ils sautaient dans les trous faits par les obus en disant qu'il n'y a pas un obus qui va tomber deux fois au même endroit. Et c'est un peu le même principe.
6: Alors aujourd'hui, Baya, comment est votre vie? Donc votre maman n'est plus là, votre papa, vous l'avez dit, s'est occupé de vous. Oui. Là, vous êtes mariée, vous avez des enfants, vous en êtes où?
5: Alors, je ne suis pas mariée, je vis toujours avec mon papa et mes frères et sœurs. Donc je travaille, j'ai été diplômée il y a un an. J'ai un master en immobilier.
6: Un master, d'accord. Voilà. Bravo. Parce que on vous regarde, vous êtes un soleil. On se dit, quand on avait
11: une
6: force de caractère. Ça vous vient d'où? C'est quoi? C'est vos croyances qui fait qu'aujourd'hui vous êtes aussi rayonnant? Vous dites, c'est le destin, j'ai survécu et je dois profiter à fond de tout ce qui m'arrive?
5: Oui, je pense qu'il y a un peu de ça et mon caractère naturel. Cet accident m'a permis de me découvrir aussi.
8: De relativiser.
11: Est-ce que ça vous a donné plus de force?
5: Oui. Évidemment, parce que aujourd'hui, comme tout le monde, après j'ai des épreuves et ça me permet de relativiser, de me dire que j'ai vécu bien pire et je peux me relever de tout ça.
6: Alors, c'était votre premier vol en avion celui-là?
5: Oui.
6: D'accord. En plus. C'était un cadeau qu'on vous avait fait? C'était une occasion particulière ou c'était pour un voyage?
5: On devait se rendre à un mariage qui devait avoir lieu dans notre famille avec ma mère. Donc. C'était l'occasion aussi de rencontrer ma famille qui est aux Comores, vu que je suis originaire des Comores. Je ne les avais jamais vus, donc c'était pour ça, c'est tout.
6: C'est incroyable. Alors, finalement, dans ce crash, physiquement, vous n'avez pas beaucoup de séquelles. Vous êtes très peu abîmé finalement.
5: Oui, j'ai eu quelques brûlures, une fracture à la clavicule et une au bassin, et c'est tout. Rien de bien grave.
8: C'est dingue.
6: Et dans la reconstruction psychologique, ça a mis combien de temps? Ça a été assez... quand on vous voit, on dit que tout va bien, mais ça a mis un peu de temps ou c'était pareil aussi miraculeux?
5: Non, mais alors, j'ai pas été suivie par un psychologue. C'était mon choix. C'est mon père qui m'a beaucoup accompagnée, en fait, dans ma reconstruction. Et je n'ai pas de durée. Il y avait des moments où ça allait, d'autres moments où ça allait moins bien. Mais encore aujourd'hui, il y a des moments par rapport à tout ça, la perte de ma mère. Il y a des hauts et des bas. Donc, mais je vais mieux, c'est sûr. Mais je n'ai pas de durée.
6: Comment s'appelle votre papa?
5: Cassim.
6: Cassim, on l'embrasse. Bravo. Merci beaucoup, Baya.

0: ce beau témoignage de Baya Bakary. Alors Eric, cela t'inspire?
1: Témoignage poignant, ce qui veut dire qu'on peut toujours s'en sortir, avec parfois des séquelles, mais quand on veut, on peut sortir, et c'est le cas de le dire, à la tête de l'eau.
0: Elle a vraiment fait preuve de résilience. Et ce qui m'a beaucoup impressionné dans son histoire, c'est que du haut de ses 13 ans, alors qu'elle est restée 10 heures dans l'eau, mais il y a quand même quelque chose qui lui a permis de tenir, c'était l'amour de sa maman. Le lien avec sa maman.
1: Oui, oui. Il a froid aussi.
0: Oui, il a froid. Elle avait cette foi qui la portait. Mmh. Et ça nous donne aussi une leçon de vie pour dire également que quand on a la foi, quelle qu'en soit la chose dans laquelle nous croyons, l'important c'est avoir foi en ce que nous voulons, en ce que nous faisons. Et ce lien d'amour, quand l'amour aussi est fort et présent, ben l'amour, comme on dit, l'amour peut soulever déplacer des montagnes. Mmh. Il y a également aussi le fait qu'elle, malgré ce drame, elle n'a pas hésité à reprendre l'avion pour autant.
1: Est-ce que c'est une forme de courage? Je ne sais pas, je ne pourrais pas dire. C'est une dénégation vis-à-vis du danger. Bon, quand les gens ont des accidents de la route, ils continuent à prendre la voiture. Il y a des gens qui sont traumatisés, qui refusent. Ça dépend du caractère de chacun, ça dépend de la vie de chacun. On ne peut pas d'avance dire, vous avez eu un accident, continuez votre vie. C'est un choix, c'est personnel.
0: Et à travers son témoignage, elle dit aussi que ce drame l'a rendue encore plus forte. Donc elle a fait un travail psychologique,
1: c'est-à-dire qu'il y a des personnes
0: sans psychologue. Il y a une chose importante aussi, c'est qu'elle était bien entourée par son père. Donc on en revient toujours à la même chose. En fonction des drames qu'on peut avoir dans la vie, il est aussi très important d'être bien entouré.
1: La famille compte énormément dans une réparation, qu'elle soit psychologique ou physique.
0: Ça peut être la famille, mais ça peut être quelqu'un qui fait partie de ta vie au bon moment aussi. Et tout ça, c'est important. Et elle a quand même mené à bien ses études, master en immobilier.
1: C'est une fille qui est solide, quoi. C'est une fille qui est courageuse et qui donne. C'est un exemple que beaucoup de jeunes devrait suivre.
0: Voilà, c'est la raison pour laquelle j'ai tenu vraiment à passer cet exemple, l'exemple de cette jeune fille dans l'émission Impossible, ne pas femme, pour débuter l'année, montrer que malgré les épreuves dans la vie, nous avons toujours la possibilité de nous en sortir, mais surtout s'entourer des bonnes personnes, des personnes qui nous tirent vers le haut, des personnes qui nous entourent d'amour, et qu'avec l'amour, tout est possible. Je vous dis de rester connectés sur les ondes de Méga FM 88.9. Nous revenons après une petite pause. À tout à l'heure.

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0: C'était Jocelyne Labille et T-Weiss qui demandaient à son cher Ethan, est-ce qu'il est toujours là? Ben, c'était une dédicace demandée par Nadine pour son cher Ethan, puisque ça fait partie de leur chanson d'amour lors de leur première rencontre. Et comme il est à l'écoute, ben voilà, je ne donne pas de nom puisqu'elle a préféré ne pas donner de prénom. Ben voilà, j'espère qu'il a bien écouté le message. Voilà, c'était la surprise de Nadine pour son cher et tendre. Bon, j'ai un monsieur qui va pas forcément parler de sa chair, mais sa chair et tendre, mais qui va nous parler des femmes qu'il prend toujours plaisir à mettre à l'honneur. Mais bien avant de les mettre à l'honneur, je sais que tu as les vœux à présenter, Eric. Nous t'écoutons. Merci, merci encore une fois, comme d'habitude, d'avoir fait le déplacement.
1: Il n'y a pas de quoi. Donc, tout d'abord, bonsoir à tous les auditeurs, les auditrices de Mega FM, à l'émission de Gisèle. Je vais vous lire un texte qui a été écrit par un grand chanteur belge. Je ne vais pas vous dire des vœux, je vais vous lire ce texte que je trouve très très beau. Je vous souhaite des rêves à n'en plus finir et l'envie furieuse d'en réaliser quelques-uns. Je vous souhaite d'aimer ce qu'il faut aimer et d'oublier ce qu'il faut oublier. Je vous souhaite des passions. Je vous souhaite des silences. Je vous souhaite des chants d'oiseaux au réveil et des rires d'enfants. Je vous souhaite de respecter les différences des autres parce que le mérite et la valeur de chacun sont souvent à découvrir. Je vous souhaite de résister à l'enlisement, à l'indifférence et aux vertus négatives de notre époque. Je vous souhaite enfin de ne jamais renoncer à la recherche, à l'aventure, à la vie, à l'amour. Car la vie est une magnifique aventure. Et nul de raisonnable ne doit y renoncer, sans livrer une rude bataille. Je vous souhaite surtout d'être vous, fiers de l'être et heureux, car le bonheur est notre destin véritable. Jacques Brel, 1968.
0: Wow, merci Eric, magnifique, très beau texte. Merci, merci Eric.
1: Durant les émissions précédentes, Gisèle m'a demandé de faire avec elle. J'ai eu l'honneur de compter la vie de Hatshepsut, qui a vécu il y a très longtemps, plus de 3000 ans. C'était la seule femme officiellement pharaon d'Égypte. J'ai parlé de Valentina Tereshkova, première femme cosmonaute. Dani Bebel-Gisler, sociologue guadeloupéenne, trop tôt disparue. Joséphine Becker, récemment panthéonisée. Henriette Tubman, qui a sauvé tellement d'esclaves ensuite. Florette Morand, grande poétesse guadeloupéenne. Babette de Rosière, cuisinière qui fait connaître dans le monde entier l'autre cuisine antillaise. Nina Simone, Myriam Makeba, deux grandes chanteuses. Dido Bell, qui était une esclave, qui a fait partie de familles aristocratiques. Grâce à une partie de sa vie, elle a pu contribuer à l'émancipation des esclaves en Angleterre. Kizmetia Corbett, chercheuse noire américaine, qui a fait progresser la recherche sur le vaccin contre la Covid. Henrietta Lacks, qui grâce à ses cellules a permis d'élaborer beaucoup de vaccins. Marie Scondé, qu'on ne présente plus. Paulette Nardal, première femme noire à la Sorbonne. Jenny Alpha, qui était une grande comédienne des années 30 et 40. J'espère que j'en aurai d'autres. Aujourd'hui, je vais essayer de vous parler de deux femmes, encore et toujours.
0: Bien sûr que tu en auras d'autres. De toute façon, l'émission est possible, n'est pas femme. Tu es toujours le bienvenu. Et bien évidemment, tu peux déjà remplir les pages de ton agenda pour ce rendez-vous incontournable le mercredi. Ben, je te dis encore merci, Eric. Merci pour toutes ces femmes que tu as déjà mises à l'honneur et que tu mettras encore à l'honneur. Justement, moi, à mon tour, je leur dédie cette chanson. La chanson de Norme qui a su, il y a très très longtemps, mettre les femmes à l'honneur, Joby Bernabé.

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0: Bel hommage à la femme, foute, femme folle, les femmes fait tant pour faux. N'est-ce pas, Eric?
1: Absolument. Quoi qu'on dise les... Enfin, je ne dis rien.
0: Oui, nous sommes... Quoi qu'on dise... Oui, femme forte. Eh bien, justement, tu vas nous parler de femme forte encore.
1: Absolument. Alors, je vais parler de la première, qui n'était ni savante, ni historienne, ni femme politique. Elle n'avait pas de rôle vraiment important dans la société. Mais sa vie a pesé et pèse encore lourdement sur l'histoire des États-Unis.
0: Donc c'était une femme en forme forte.
1: En forme forte. Mm-hmm. Et ses descendants sont encore plus forts qu'elle parce qu'ils ont conservé sa force, leur gène, on va le voir. Il s'agit de Sally Hemings. Sarah Sally Hemings, née en 1773 et morte en 1835, était une esclave biraciale. C'est très important. Donc, moitié, enfin, blanche et noire. Mm-hmm. Qui appartenait au président Thomas Jefferson, troisième président des États-Unis, et faisant partie donc des pères fondateurs des États-Unis. C'est très important à comprendre.
0: Je vais juste apporter une petite précision, parce que c'est vrai que quand j'entends qu'il était une esclave, qu'il était une Africaine qui avait été mise en esclavage, la nuance.
1: Alors, de multiples preuves, y compris des analyses ADN modernes, indiquent que Sally Hemings et Jefferson ont eu une relation pendant des années, et les historiens s'accordent maintenant largement à dire qu'il était le père de ses six enfants. Sally Hemings était une demi-sœur de la femme défunte de Jefferson, Martha Jefferson des Wells. Quatre des enfants de Sally Hemings ont survécu à l'âge adulte. Sally Hemings meurt à Charlottesville, en Virginie, donc comme je l'ai dit tout à l'heure, en 1835. La question historique de savoir si Jefferson était le père des enfants de Sally Hemings est le sujet de la controverse Jefferson-Hemings. À la suite d'une analyse historique renouvelée à la fin du XXe siècle et ADN de 1998, achevé en 1999, qui a trouvé une correspondance entre la lignée masculine de Jefferson, Jefferson a encore des descendants blancs aux États-Unis, et un descendant du plus jeune fils de Sally Hemings, Eston Hemings, donc qui est métisse. Mm-hmm. La fondation Monticello, Monticello c'était le nom de l'habitation de Jefferson, a affirmé que Jefferson avait engendré Eston, et probablement ses cinq autres enfants. Cependant, certains ne sont pas d'accord. C'est normal. Pourquoi? Un père fondateur était censé avoir la plus grande moralité qu'il soit. Mm-hmm. J'ouvre une parenthèse. Pratiquement tous les pères fondateurs, c'est-à-dire Jefferson, George Washington, Benjamin Franklin, un autre, avaient des esclaves. Père fondateur des États-Unis. Grande moralité. Je continue. Je ferme la parenthèse.
0: Oui.
1: Alors, donc, je disais, Sally Hemings, qui est née vers 1773, vers, parce qu'on ne sait pas, mm-hmm. d'Elizabeth Betty Hemings, une femme également née en esclavage. Le père de Sally était leur propriétaire d'esclaves, John Wells. Les parents de Betty étaient une autre esclave, une Africaine de sang, et un capitaine de mer anglais blanc dont le nom de famille était Hemings. Le capitaine Hemings a essayé de les acheter à Epps, mais le planteur a refusé. À la mort de Epps, Parthena et Betty ont été hérités, comprenez bien, ont été hérités comme des biens meubles, mm-hmm. par la fille du capitaine, Martha Epps, qui a ensuite épousé Jefferson. Qui les emmenait avec elle comme esclave personnel lors de son mariage avec Wells. Donc elle a amené des meubles. Plusieurs sources affirment que Wells a pris Betty Hemings comme concubine et a eu six enfants d'elle au cours des 12 dernières années de sa vie. La plus jeune d'entre elles étant Sally Hemings. Ses enfants étaient des demi-frères et sœurs plus jeunes de ses filles par ses épouses. Blanche, son premier enfant, Martha Wells, du nom de sa mère, la première femme de John Wells, épousa le jeune planteur et futur homme d'État, Thomas Jefferson. Vous arrivez toujours à me suivre? C'est un peu... Bon. Les enfants de Betty Hemings et John Wells étaient aux trois quarts d'ascendance européenne et à la peau claire. Selon la loi sur les esclaves de Virginie de 1662, les enfants nés de mères esclaves étaient considérés comme des esclaves. Le statut d'esclave d'un enfant suivant celui de la mère. C'est-à-dire que même si c'était des enfants du maître des esclaves, les enfants demeuraient esclaves. Betty et ses enfants, y compris Sally et tous les enfants de Sally, étaient légalement esclaves, même si les pères étaient leurs propriétaires et que les enfants étaient d'ascendance majoritairement blanche. À la mort de John Wells en 1773, sa fille Martha et son mari, Thomas Jefferson, donc je répète, troisième président des États-Unis, héritèrent donc de la famille Hemings, donc des esclaves Hemings, parmi un total de 135 esclaves, ainsi que de 4500 hectares de terre. La plus jeune des six enfants de Wells Hemings était Sally. Elle, ses frères et sœurs, leur mère et divers autres esclaves ont été amenés à Monticello, donc la propriété de Jefferson. Au fur et à mesure que les enfants métis grandissaient à Monticelli, ils ont été formés et affectés à des tâches d'artisans qualifiés et de domestiques, au sommet de la hiérarchie des esclaves, c'est-à-dire qu'ils n'étaient pas dans les plantations, mais ils étaient dans la maisonnée du maître. Les autres enfants de Betty Hemings et leurs descendants, également métis, ont également reçu des affectations privilégiées. Aucun n'a travaillé dans les champs. En 1784, Thomas Jefferson est nommé envoyé américain en Europe. Il emmena sa fille aînée, Martha, avec lui à Paris, ainsi que plusieurs des esclaves qu'il possédait. Parmi eux se trouvait le frère aîné de Sally, James Hemings, qui est devenu un chef, c'est-à-dire un chef cuisinier, formé à la cuisine française. Après la mort de sa plus jeune fille, Lucie Elizabeth, Jefferson fit venir en France sa fille survivante, âgée de 9 ans, vivre avec lui. L'esclave Sally Hemings a été choisie pour accompagner Polly en France, après qu'une femme esclave plus âgée n'ait pas pu le faire à sa place. Donc, c'est-à-dire que c'était comme un bagage. Mmh. On les emmenait comme des bagages. En 1787, Sally, âgée de 14 ans, accompagne Polly, donc une des filles de Jefferson, à Londres, puis à Paris, où Jefferson, maintenant veuf, âgé de 44 ans à l'époque, est ministre d'État des États-Unis en France. Hemings, Sally, donc, y passa 2 ans. La plupart des historiens pensent que la relation de Jefferson et Sally Hemings a commencé alors qu'ils étaient en France, ou peu de temps après le retour à Monticello. Sally Hemings resta esclave dans la maison de Jefferson jusqu'à la mort de Jefferson en 1826. Polly et Sally sont arrivées à Londres où elles ont séjourné du 26 juin au 10 juillet 1787. L'associé de Jefferson, un certain monsieur Petit, escorta les filles jusqu'à Paris. Sally Hemings est restée en France pendant 26 mois. L'esclavage ayant été aboli en France après la révolution de 1789, Jefferson lui a versé un salaire alors qu'ils étaient à Paris pour faire bien vis-à-vis donc de la noblesse, enfin des responsables français. Alors qu'il aurait pu la libérer, il ne l'a pas fait. Il a payé à Sally Hemings l'équivalent de 2 dollars par mois. Les autres Français serviteurs gagnaient de 8 à 12 dollars par mois. Il y avait déjà une différence. Vers la fin de leur séjour, Sally apprenait aussi le français. Malheureusement, il n'y a aucune trace de l'endroit où elle a vécu en France. Quels que soient les arrangements en semaine, Jefferson et sa suite passaient des week-ends ensemble dans sa villa. Jefferson a acheté de beaux vêtements pour Sally Hemings, ce qui suggère qu'elle a accompagné Martha en tant que femme de chambre à des événements importants. Selon les mémoires du fils de Jefferson, Sally Hemings est tombée enceinte de Jefferson à Paris. Elle avait environ 16 ans à l'époque. En vertu de la loi française, Sally aurait pu demander sa liberté. Mais si elle retournait en Virginie avec Jefferson, ce serait en tant qu'esclave. Elle a accepté de retourner quand même avec lui aux États-Unis, sur la base de sa promesse, la promesse de Jefferson, de libérer ses enfants quand ils seront majeurs, c'est-à-dire à 21 ans. En 1789, donc Sally retourne aux États-Unis avec Jefferson, qui lui a 46 ans et veuve depuis 7 ans. Comme le montre le beau-père de Jefferson, John Wells, les riches veuves de Virginie avaient fréquemment des relations avec des femmes esclaves. Cela n'aurait pas été considéré comme inhabituel pour Jefferson non plus. La société blanche s'attendait simplement à ce que ces hommes soient discrets sur ces relations. Jefferson n'a officiellement libéré que 2 esclaves de son vivant, les frères aînés de Sally. Jefferson n'a officiellement libéré que 2 esclaves de son vivant, les frères aînés de Sally.

0: Beverly, Harriet, Madison et Eston, alors qu'ils atteignaient l'âge adulte. Harriet était la seule esclave que Jefferson a autorisée à être libérée de son vivant. Sur les centaines d'esclaves qu'il possédait légalement, Jefferson n'en a libéré que 5 dans son testament, tous des hommes de la famille Hemings, comme je le disais. Ils étaient aussi le seul groupe familial esclave libéré par Jefferson. Les enfants de Sally Hemings étaient d'ascendance européenne, de 7/8 et de 3/4 africains. Ils calculaient la quantité de sang blanc et la quantité de sang noir pour juger si un tel était métis, carteron, enfin, bref. Alors, son testament a également demandé à la législature de permettre aux Hemings libérés de rester dans l'État de Virginie. Les polémiques. La liaison entre Jefferson et Sally Hemings, difficile à mettre en doute, a fait l'objet d'une controverse aux États-Unis où le métissage est un sujet aussi tabou que la vie amoureuse des présidents. Depuis 1998 et des études d'ADN, plusieurs historiens ont conclu que Jefferson a entretenu une longue relation avec Sally et a eu 6 enfants avec elle, dont 4 ont survécu jusqu'à l'âge adulte. La Fondation Thomas Jefferson a publié en 2000 une revue historique indépendante en combinaison avec les données ADN. Les résultats obtenus ont pour la plupart conclu que Jefferson était probablement le père de tous les enfants de Sally Hemings. Dans une interview en 2000, l'historien Annette Gordon-Reed a déclaré à propos du changement dans l'érudition historique sur Jefferson Hemings, « Symboliquement, c'est extrêmement important pour les gens comme moyen d'intégration raciale. » C'est-à-dire que c'est important de faire comprendre qu'effectivement, Jefferson avait eu des relations avec son esclave et qu'il avait eu des enfants métis. Donc c'est très important pour faire comprendre aux gens aux États-Unis que l'intégration raciale est importante. Une minorité de critiques comme la Thomas Jefferson Heritage Society, fondée peu après l'étude ADN, conteste la paternité de Jefferson sur les enfants de Sally Hemings. Tous les chercheurs, sauf un, ont exprimé un scepticisme considérable quant aux conclusions. Le rapport donc, de cet organisme suggérait que le frère cadet de Jefferson, Randolph Jefferson, aurait pu être le père. C'est-à-dire qu'on ne peut pas admettre que Jefferson ait eu des enfants avec une esclave. Il faut savoir qu'actuellement, donc, il y a des descendants blancs de Jefferson. Il y a des descendants métis de Jefferson qui vivent aux États-Unis. Régulièrement, ils se rencontrent. Mais il y a beaucoup de polémiques parce que la tension est encore grande. Je pense que c'est par rapport à l'héritage, par rapport au bien. Mais aux États-Unis, c'est difficile de faire comprendre que, à l'époque, les grands-pères de la nation avaient pu avoir des esclaves et qu'ils aient pu avoir des relations avec leurs esclaves. C'est difficile à faire comprendre. Donc, la polémique continue jusqu'au jour d'aujourd'hui. C'est pour ça que je voulais parler de cette dame qui, malgré qu'elle soit décédée il y a 250 ans, le rôle qu'elle a pu jouer auprès du troisième président des États-Unis crée encore des remous parce que les Américains blancs ne veulent pas admettre qu'il y ait des descendants métis de Jefferson et surtout que Jefferson ait eu des relations avec son esclave. Il y a un film qui est sorti sur cette histoire. Ce film s'appelle Jefferson à Paris. C'est sorti en 1995. Ce film, qui a été réalisé par James Ivory. Donc, je vous dis, la polémique est encore très vive aux États-Unis, rien que pour ça. Donc, nous sommes en 2022.
1: Donc ça prouve qu'au niveau de l'intégration, ils n'ont pas encore intégré cette intégration.
0: Malgré tout ce qu'on dit, malgré tout ce qu'on... Voilà. Mais aussi, bon, parce qu'ils ne veulent pas... Il y a un problème moral. Comment se fait-il qu'un père de la nation ait pu avoir des relations avec une esclave? Non, c'est pas possible, surtout à l'époque. C'est eux qui ont quand même écrit la Constitution américaine, le document le plus important donc, des États-Unis. Donc ce sont des gens qui, officiellement, avaient une moralité irréprochable.

0: mais ils étaient tous esclavagistes. Voilà, donc j'ai voulu parler de cette dame, parce que peut-être qu'on va entendre parler aux informations de l'évolution de l'affaire.
1: Vous devrais-tu juste redonner le titre du film, s'il te plaît?
0: Jefferson à Paris.
1: Jefferson à Paris, d'accord.
0: De James Ivory.
1: D'accord. Merci. Quand on suit les auditeurs et les auditrices qui voudraient voir le film, puisque ça fait partie de l'histoire, ou connaître au moins cette partie de l'histoire des États-Unis.
0: Il y a eu énormément de revues et de livres même qui ont été écrits sur la vie de Sally Hemings.
1: Donc ça veut dire que c'est quand même une histoire qui
0: est très
1: importante
0: aux États-Unis.
1: Qui a interpellé les historiens.
0: Oui, absolument. Oui.
1: Merci Eric.
0: De rien.
1: Nous vous disons restez connectés sur les ondes de Mega FM et je vous dis à tout à l'heure.
0: À tout à l'heure.

0: Ville, Vianne, Cédia qui rendaient hommage également aux femmes à travers cette belle mélodie, cette belle chanson. Ben, nous poursuivons avec Éric Vieillot qui sait si bien rendre hommage aux femmes.
1: Ben, il faut bien.
0: En tout cas, merci d'être là avec nous cet après-midi, Éric.
1: D'accord. Alors, je vais vous parler d'une deuxième femme que certainement vous connaissez. Vous avez certainement déjà entendu parler d'elle. Il s'agit de Madame Oprah Winfrey.
0: Oui, bien sûr. Tu plaisantes.
1: Alors, Oprah Winfrey, ou simplement Oprah, est une animatrice et productrice de télévision et de cinéma, actrice, critique littéraire et éditrice de magazines américains. Elle est née le 29 janvier 1954 à Kosciusko, dans le Mississippi. Elle est surtout connue pour son talk show, The Oprah Winfrey Show, produit par sa propre société, ARPO Productions, basée à Chicago. Son émission a gagné de nombreux prix et est devenue le programme le plus vu dans l'histoire de la télévision jusqu'à son dernier épisode le 25 mai 2011. Oprah est également actrice. Elle a été nommée aux Oscars. Elle a été classée la personnalité afro-américaine la plus riche du XXe siècle. L'afro-américaine la plus philanthrope de tous les temps, c'est-à-dire celle qui a le plus grand cœur. Et est la milliardaire noire la plus riche dans le monde. Selon le magazine Forbes, qui comptabilise le nombre de milliardaires, elle est la deuxième fortune de l'industrie du divertissement dans le monde. Elle est généralement considérée comme ayant popularisé et révolutionné le genre du talk show People, lancé par un autre animateur qui s'appelle toujours Phil Donahoe. Au milieu des années 1990, elle a réinventé son talk show pour se concentrer sur la littérature, le développement personnel, la spiritualité et la méditation. Elle est généralement admirée pour avoir surmonté l'adversité et être devenue une philanthrope noire, connue dans le monde entier. En France, elle s'est surtout fait connaître par l'interview événement suivi en direct dans le monde entier qu'elle a réalisé avec Michael Jackson en janvier 1993, au domicile de ce dernier en Californie. En 2006, elle est devenue un soutien de première heure de Barack Obama. Une analyse a estimé qu'elle a permis l'obtention de plus d'un million de voix dans la course des primaires des démocrates de 2008. Un succès pour lequel le gouverneur de l'Illinois a envisagé de lui offrir un siège au Sénat des États-Unis. Winfrey était à l'origine appelée Orpah, d'après un personnage biblique du livre de Ruth prénommé Orpah. Selon une interview, elle évoque l'incapacité de sa famille et ses amis à prononcer Orpah comme justification à cette invention du P et du R. Un peu comme dans Guadeloupe, on a l'habitude d'inverser certaines lettres.
0: Oui. Notamment le R.
1: Voilà. Plus prosaïquement, il s'agirait en fait d'une erreur de la sage-femme qui aurait transposé les lettres en complétant l'acte de naissance. Oprah Winfrey est la fille d'un couple non marié. Sa mère, Vernita Lee, était domestique. En grandissant, elle a cru que son père était Vernon Winfrey, travaillant comme mineur, puis coiffeur, avant de devenir conseiller municipal. À la naissance d'Oprah, il était à l'armée. Des décennies plus tard, un fermier du Mississippi et vétéran de la Seconde Guerre mondiale déclara être son père biologique. C'est normal. Elle est devenue célèbre. Il sortit là, il dit, ouais, c'est moi qui papa. Enfin. Après sa naissance, la mère d'Oprah partit vers le nord et Oprah passa ses 6 premières années dans un quartier pauvre avec sa grand-mère, Hattie Mae Lee. Oprah portait souvent des robes faites de sacs de pommes de terre qui faisaient d'elle la cible des moqueries des autres enfants. Sa grand-mère lui apprend à lire avant l'âge de 3 ans et l'amène à l'église baptiste où on la surnomme la prédicatrice pour sa capacité à réciter les versets de la Bible. Quand elle était enfant, elle était précoce. Mm-hmm. Quand elle était enfant, la grand-mère d'Oprah la frappait avec une baguette lorsqu'elle ne faisait pas ses devoirs ou lorsqu'elle se conduisait mal. Oprah a déclaré avoir été violée par plusieurs membres de sa famille et par un ami de la famille dès l'âge de 9 ans et a publiquement révélé ces faits dans son talk show dont le sujet était l'abus sexuel en 1986. Malgré ses problèmes familiaux, Oprah est bonne élève et reçoit à 13 ans une bourse pour aller à la Nicolette High School dans la banlieue de Milwaukee à Glendale, Wisconsin. À 14 ans, elle donne naissance à un garçon qui meurt peu après. Sa mère l'envoie alors vivre avec son père à Nashville, dans le Tennessee. Vernon Winfrey est strict, mais encourageant et fait de son éducation une priorité. Oprah est une étudiante brillante. Élue Most Popular Girl, la fille donc la plus populaire, elle rejoint le groupe d'éloquence de la East Nashville Magnet High School et se place seconde au niveau national en interprétation dramatique. Elle remporte un concours d'éloquence qui lui vaut une bourse à l'Université d'État du Tennessee, une université historiquement noire où elle étudie la communication. Son premier emploi d'adolescente est dans une épicerie. À l'âge de 17 ans, Oprah participe à l'élection de Miss Black America en tant que Miss Black Tennessee. Elle attire également l'attention de la station de radio noire, WVOL, qui l'engage pour présenter des informations. Elle y travaille pendant sa dernière année d'école secondaire et durant ses 2 premières années à l'université. Le choix d'Oprah de faire carrière dans les médias n'étonne pas sa grand-mère, qui dit que depuis qu'elle sait parler, Oprah est comme sur une scène. Enfant, elle s'amusait à interviewer sa poupée faite de maïs, ainsi que les corbeaux sur la barrière de la maison familiale. Oprah a reconnu plus tard l'influence de sa grand-mère dans le choix de sa profession, disant que c'était à Timmy, dans sa grand-mère, qui l'avait encouragée à parler en public et lui avait donné un sens positif d'elle-même. Travaillant dans les médias locaux, elle est la plus jeune présentatrice des informations et la première femme afro-américaine ayant travaillé comme présentatrice à la WLAC-TV de Nashville. Elle poursuit sa carrière dans une autre télévision à Baltimore en 1976, et travaille comme co-présentatrice des informations de 6 heures. Elle est alors recrutée pour rejoindre Richard Sher, Newcaster, en tant que co-présentant du talk show local. Présenté pour la première fois le 14 août 1978, elle présente également la version locale de Dialing for Dollars avec succès. En 1983, Oprah déménage à Chicago pour présenter le programme de télévision AM Chicago. Diffusé le matin durant une demi-heure, il est à son arrivée le programme le moins regardé. Le premier épisode est diffusé le 2 janvier 1984. Dans les mois suivants, l'émission parvient finalement à dépasser l'audience de l'autre présentateur, M. Donahue, le talk show le plus suivi à Chicago. Le sien, rebaptisé The Oprah Winfrey Show, devient un talk show d'une heure entière et commence sa diffusion au niveau national le 8 septembre 1986.
0: Wow. Mm-hmm.
1: Après avoir dépassé Donahue sur le marché local, le Oprah Winfrey Show double rapidement son audience nationale, devenant le talk show de jour le plus regardé aux États-Unis. L'éditorialiste de télévision, Howard Rosenberg, a dit « Elle est un menu complet, très sympathique, attendrissante, grande, effrontée, forte, dynamique, risible, aimable, émouvante, tendre, terre à terre, mais vorace. » Au milieu des années 90, Oprah Winfrey adopte un format moins people, proposant des shows sur les problèmes sentimentaux des femmes, la géopolitique, la spiritualité et la méditation. Elle interviewe des célébrités sur les questions les impliquant directement, comme le cancer, la philanthropie ou les abus. En outre, elle interroge des inconnus qui ont fait des choses extraordinaires ou qui sont impliqués dans les questions actuelles importantes. En 1993, Oprah Winfrey réalise des interviews exceptionnelles comme celle avec Michael Jackson, devenu le quatrième événement le plus regardé dans l'histoire de la télévision américaine avec 100 millions de spectateurs. Un autre show notable était le premier épisode de la 19e saison du talk show en automne 2004. Pendant le show, chaque membre qui y assistait a reçu une nouvelle Pontiac. Les 276 voitures ont été données par Pontiac, donc la marque américaine bien connue, comme une action publicitaire. En plus de présenter et d'apparaître dans des émissions télévisées, Oprah Winfrey a cofondé un réseau de télévision par câble pour femmes qui s'appelle Oxygen. Elle est également présidente de Harpo Productions. Le dernier épisode de The Oprah Winfrey Show s'est produit le 25 mai 2011. Il avait été précédé par un enregistrement d'adieu en deux parties devant un auditoire de 13 000 personnes avec la participation d'Aretha Franklin, Tom Cruise, Stevie Wonder, Beyoncé, Tom Hanks, Maria Shriver, Will Smith et Madonna. Elle remercia son personnel et ses fans et termina son discours en larmes. Ce dernier épisode reçut l'audience la plus élevée depuis 17 ans. Le 7 mars 2021, Oprah Winfrey réalise un énorme coup télévisuel avec une interview de 2 heures avec le prince Harry et son épouse Meghan Markle sur les raisons les ayant poussés à quitter la famille royale. L'émission diffusée sur CBS aux États-Unis aurait rassemblé près de 50 millions de téléspectateurs à travers le monde, live et streaming confondus. Oprah Winfrey y parvient à obtenir des révélations sur la vie du duc et de la duchesse de Sussex lorsqu'ils vivaient au sein de l'institution royale. Tout le monde se rappelle du scandale que ça a créé après. En ce qui concerne le cinéma, en 1985, Oprah Winfrey a joué dans La couleur pourpre, un film de Steven Spielberg, adaptation de roman. Et ce film a gagné le prix, enfin le livre avait gagné un prix Pulitzer. Elle y tient le rôle de Sophia, une femme révoltée. En 2014, elle produit Selma, un film sur la vie de Martin Luther King, où elle y jouera Annie Lee Cooper. Elle joue le rôle de Deborah Locks dans le film La vie immortelle d'Henrietta Lex. Souvenez, je vous avais parlé de cette femme, grâce aux cellules de laquelle on fait énormément de recherches. Elle s'identifie comme chrétienne et assiste au service de l'église évangélique de Potter House à Dallas. Oprah Winfrey et son associé Stedman Graham vivent ensemble depuis 1986. Ils avaient prévu de se marier en novembre 1992, mais la cérémonie n'a jamais eu lieu. Oprah Winfrey déclare qu'elle n'a jamais eu d'enfant vivant, enfin ayant vécu, parce que sa mère ne s'est pas occupée d'elle et qu'elle considère ses étudiantes sur Oprah Winfrey Leadership en Afrique du Sud comme ses filles. On va continuer tout à l'heure, on fait une petite pause.
0: Oui, on va faire une petite pause justement avec la musique de Jennifer Hudson qui nous interprète I'm Her. C'est un titre tiré du film Couleur pourpre, interprétant l'interprétation lors d'un hommage rendu justement à Oprah Winfrey. Okay. À tout à l'heure.

0: de l'hommage rendu à au foie. Et je te dis encore merci, Eric, de la mettre à l'honneur cet après-midi. Et nous poursuivons.
1: Eh bien, voyons, on va continuer avec elle parce que c'est long, hein, au foie. Alors, née à la campagne et élevée par une mère pauvre dans un quartier urbain défavorisé, Oprah Winfrey est devenue millionnaire à l'âge de 32 ans, quand son show est devenu national. Oprah Winfrey était en position de négocier les droits de son show et lancer sa propre compagnie de production en raison du succès et de la quantité des revenus qu'il produisait. En 1994, l'audience de l'émission était toujours élevée et Oprah Winfrey a négocié un contrat annuel à 9 chiffres. Elle a été considérée, comme je le disais plus haut, la femme la plus riche dans le domaine du divertissement au début des années 1990. À 41 ans, la fortune d'Oprah a atteint une valeur nette de 340 millions de dollars en 1990. Elle a ainsi remplacé Bill Cosby en tant que seul afro-américain listé sur Forbes. Bien que les personnes noires soient au-dessous de la barre des 13% de la population des États-Unis, Oprah Winfrey est restée la seule afro-américaine assez riche pour se classer parmi les 400 personnes les plus fortunées de l'Amérique presque chaque année depuis 1995. Avec 800 millions de dollars en 2000, Oprah est l'afro-américaine la plus riche du XXe siècle. La liste internationale des personnes les plus riches de Forbes a classé Oprah Winfrey comme seule milliardaire noire du monde en 2004, 2005 et 2006 et première femme noire devenue milliardaire dans l'histoire du monde. Selon Forbes, son patrimoine total était de 2,7 milliards de dollars en date de fin septembre 2008. Donc nous sommes en 2022, je pense que ça a plus que doublé. Elle a ainsi dépassé l'ex-directrice générale du site de vente en ligne eBay et de la firme électronique Hewlett-Packard, Meg Whitman, en tant que femme la plus riche en Amérique. Oprah Winfrey est qualifiée de femme la plus puissante au monde par CNN et Time. La femme la plus influente dans le monde selon l'American Spectator. L'une des personnes les plus influentes du XXe siècle et l'une des personnes les plus influentes de 2004 à 2008 par le Times. Oprah Winfrey est la seule personne dans le monde à avoir été classée sur chacune des 6 listes. À la fin du XXe siècle, Life a classé Oprah Winfrey en tant que la femme la plus influente et la personne noire la plus influente de sa génération. Le magazine l'a nommée aussi la femme la plus puissante d'Amérique. Ladies and Journal a également classé Oprah numéro 1 dans leur liste des femmes les plus puissantes en Amérique. Et le sénateur Barack Obama a dit qu'elle était peut-être la femme la plus influente dans le pays. En 1998, Oprah Winfrey est devenue la première femme et la première noire à être classée sur la liste des 101 personnes les plus puissantes dans l'industrie du divertissement. En 2003, Oprah Winfrey a supplanté Superman et Elvis Presley comme le plus grand symbole de culture pop de tous les temps.
0: Ah oui, quand même.
1: Eh oui.
0: Ah oui, je n'avais pas cette information.
1: Forbes l'a nommée la célébrité la plus puissante du monde en 2005, 2007, 2008, 2010 et 2013. En 2012, le magazine l'a également inscrite 11e sur sa liste des femmes les plus puissantes du monde. L'éditorialiste Maureen Dord semble être d'accord avec de telles estimations. Elle dit, elle est la femme alpha dans ce pays. Vous savez ce que c'est qu'une femme alpha? Dans un groupe de loups. Mm-hmm. Le mâle dominant est appelé le mâle alpha. Donc ça veut tout dire. Elle est la femme alpha. Donc c'est la femme métamorphose.
0: Ouais, ça veut dire de sa, ouais, ça veut tout dire de sa puissance.
1: Force.
0: Ouais, la force. Ouais.
1: Elle a plus de crédibilité que le président. D'autres femmes ayant réussi, telles qu'Hillary Clinton et Martha Stewart, ont dû être publiquement critiquées avant de pouvoir progresser. Même Condoleezza Rice, elle était secrétaire d'État de George Bush, a dû se battre pour avoir ce poste. Rien de tout cela n'est arrivé à Oprah. Elle est un modèle de réussite. Vanity Fair a écrit « Oprah Winfrey a plus d'influence sur la culture que n'importe quel président d'université, politicien ou chef religieux, excepté peut-être le pape. » Bill O'Reilly a dit « Je veux dire que c'est une femme qui est partie de rien pour devenir la femme la plus puissante. Je pense dans le monde, pas simplement en Amérique. Elle a la crédibilité, elle a le talent et elle a tout accompli par elle-même pour devenir fabuleusement riche et fabuleusement puissante. » La biographe Kit Kelley déclare qu'elle a été toujours fascinée par Oprah Winfrey. Elle dit « En tant que femme, elle a eu une influence sans précédent sur la culture et l'esprit américain. Il n'y a eu aucune autre personne du XXe siècle dont les convictions et les valeurs ont eu un impact sur le public américain d'une manière si significative. Elle est probablement la femme la plus puissante dans notre société. Je pense qu'Oprah a influencé chaque personne qu'elle a touchée. » Je ferme les guillemets. L'influence d'Oprah Winfrey, s'étend bien au-delà de la culture populaire américaine et s'étend jusque dans les industries indépendantes où beaucoup croient qu'elle a la puissance de faire fluctuer le marché et de provoquer des changements radicaux par un simple commentaire. Les sondages évaluant la popularité d'Oprah sont variables. En novembre 2003, un sondage de Gallup Poll a estimé que 73% des adultes américains avait un point de vue favorable envers Oprah. Un autre sondage a estimé que le pourcentage était de 74% en janvier 2007 et qu'il était tombé à 66% en octobre 2007. Selon Gallup, l'institut de sondage, les Américains perçoivent uniformément Oprah Winfrey comme une des femmes les plus admirées au monde. Sa cote la plus élevée est survenue en 2007 où elle a été en première place avec Hillary Clinton. Le style thérapeutique de Oprah Winfrey est le style tabloïde de son talk show. Tabloïde, c'est les journaux qui parlent de scandales ou qui parlent de tout en fin de compte. Ont été loués ou blâmés pour avoir influencé la contre-culture des médias des années 1980 et 1990. Ainsi, certains croient qu'elle a cassé les tabous du XXe siècle, provoqué l'hantise de la débrouillardise de l'Amérique et créé la culture de la confession publique. Avant, on gardait tout pour soi, tout était caché. Là, les gens confessent publiquement leurs défauts, ce qu'ils ont fait de mal avant. Le Wall Street Journal a inventé le terme « oprahfication ». Le Wall Street Journal, c'est le journal de la bourse de New York, hein, qui signifie la confession publique comme forme de thérapie. Ce que beaucoup appellent quand les homosexuels disent qu'ils sont homosexuels, qu'ils osent le dire, par exemple. Certains observateurs ont même parlé de oprahfication en politique à partir de la façon de s'exprimer d'Oprah. Après la création de son talk show en 1996, Oprah Winfrey a présenté un nouveau segment de son programme télévisé, Oprah's Book Club, un club de livres qui se concentre sur les nouveaux livres et les classiques et permet souvent à des personnes méconnues d'obtenir l'attention du public. Donc elle ne s'occupe pas uniquement de télévision, elle s'occupe également de culture livresque. Donc on peut appeler ça un phénomène. Il y a encore beaucoup de choses à dire. J'ai 10 minutes encore.
0: Oui.
1: En 2002, Christianity Today, un autre journal américain basé sur la religion, a publié un article intitulé The Church of O comme Oprah, concluant qu'Oprah Winfrey est devenue un leader spirituel influent. Le phénomène d'Oprah Winfrey va bien au-delà des frontières américaines. Son show est diffusé dans 140 pays différents. Même si son audience aux États-Unis a chuté de moitié au cours des 10 dernières années, son émission reste la seule à être regardée par environ 30 millions de personnes par semaine. En 1998, son show réunissait en moyenne 14 millions de téléspectateurs chaque jour. En 2005, il a attiré une moyenne de près de 9 millions d'Américains quotidiennement. En dehors des États-Unis, Oprah Winfrey est devenue de plus en plus populaire dans le monde arabe. The Wall Street Journal a rapporté que NBC4, une chaîne satellite arabe, a concentré sa programmation entière sur son spectacle à la suite de l'audience record enregistrée sur les téléspectatrices d'Arabie Saoudite. L'Arabie Saoudite n'a pas la réputation de mettre les femmes en avant. Au contraire. New York Times a signalé que The Oprah Show est maintenant diffusé avec des sous-titres arabes chaque jour, sauf le week-end, dans les télévisions arabes. La tenue modeste d'Oprah Winfrey, combinée à son triomphe face à l'adversité et les violences causées aux femmes, ont contribué à son idéalisation en Arabie Saoudite. En 1998, Oprah Winfrey a lancé Oprah's Angel Network, une organisation caritative aidant des personnes dans le besoin à travers le monde, donc pas seulement aux États-Unis. En conséquence, cette organisation entretient des projets charitables à travers le monde et fournit des subventions aux organisations à but non lucratif qui partagent cette vision. Jusqu'ici, Oprah's Angel Network a rassemblé plus de 51 millions de dollars. Oprah Winfrey couvre personnellement tous les coûts administratifs liés à la charité, c'est-à-dire 100% de tous les fonds rassemblés pour les programmes de charité. Bien que l'émission d'Oprah Winfrey soit reconnue pour rassembler l'argent grâce à la charité publique, les voitures et les cadeaux qu'elle offre lors de son émission sont souvent donnés par des sociétés en échange de publicité. En réalité, Oprah donne plus de son propre argent à la charité que n'importe quelle autre célébrité en Amérique. En 2005, elle est devenue la première personne noire classée par Business Week en tant qu'une des philanthropes les plus généreuses du top 50 en Amérique. Elle a en effet donné 303 millions de dollars environ. On va dire, elle est tellement riche qu'elle peut le faire, mais elle le ferait.
0: Oui.
1: Il y en a qui ont de l'argent qui ne le font pas.
0: Elle le fait.
1: Oprah était classée 32e parmi les plus grands philanthropes du monde. Elle a été également classée à plusieurs reprises comme la célébrité la plus philanthropique. À la suite de l'ouragan Katrina, Oprah a demandé à ses téléspectateurs de donner de l'argent. Cette demande fut une grande réussite car en date de septembre 2006, les donations pour Katrina s'élevait à plus de 11 millions de dollars. Grâce à ces dons, des maisons ont pu être construites dans 4 États, Texas, Mississippi, Louisiane et Alabama, en seulement un an. Winfrey a aussi aidé 250 hommes afro-américains à poursuivre ou à commencer leurs études à l'université. Oprah était la première gagnante du Bob Hope Humanitarian Award, c'est-à-dire c'est une récompense pour les dons humanitaires. Oprah a investi 40 millions de dollars et une partie de son temps pour fonder The Oprah Winfrey Leadership Academy for Girls en Afrique du Sud. Cette école s'ouvre en janvier 2007. Nelson Mandela a félicité Oprah Winfrey pour avoir surmonté sa propre jeunesse désavantagée et d'être devenue une bienfaitrice pour les autres et pour son investissement dans l'avenir de l'Afrique du Sud. Oprah a exercé une influence politique en soutenant le candidat Barack Obama pendant l'élection présidentielle de 2008. C'est la première fois qu'elle manifeste publiquement un tel soutien. Oprah Winfrey a permis de collecter des fonds pour Obama le 8 septembre 2007 à Santa Barbara. En décembre 2007, Oprah a rejoint Obama pour une série de meetings dans les États primaires de l'Iowa, New Hampshire et la Caroline du Sud. Donc, elle a participé aux primaires. Une analyse de deux économistes de l'Université du Maryland a estimé que le soutien d'Oprah a permis à Obama d'obtenir entre 423 123 et 1 600 000 voix. C'est pas rien, hein?
0: C'est pas rien, comme tu dis.
1: Pour terminer, le gouverneur de l'Illinois, impressionné par l'influence d'Oprah Winfrey sur l'élection de Barack Obama, a envisagé d'offrir le siège de sénateur d'Obama devenu vacant à Oprah Winfrey. Oprah a répondu avec amusement, notant même qu'elle n'était absolument pas intéressée et qu'elle ne se sentait pas capable d'être sénatrice. L'analyste politique Chris Matthews s'est réjoui à l'idée de faire de Oprah Winfrey une sénatrice. Il dit, quiconque ne pense pas que Winfrey sera une grande sénatrice de l'Illinois ou de n'importe où est fou. Elle s'entend avec tout le monde. Elle réunit les personnes. Elle trouve le terrain d'entente. Voilà, c'est une petite partie de ce qu'on pourrait dire sous cette dame.
0: Une petite
1: J'espère qu'un jour, elle nous fera l'honneur de venir en Guadeloupe. Je sais qu'elle a une propriété à Antigues.
0: Ben, vu les recherches que tu as pu faire là concernant, je pense que tu pourras, Eric, ben oui, tu pourras chercher justement, parce que tu es très doué pour aller chercher les informations que nous n'avons pas, que moi-même je ne trouve pas. Ce qui m'impressionne chez toi, tu as cette faculté d'aller chercher, d'aller fouiller. Donc je compte sur toi pour que tu trouves les coordonnées de son attaché de presse, pour que tu fasses le lien, qui sait. Ben oui.
1: Ouais, quand...
0: Ça se fera. Je te fais confiance. Voilà, exactement.
1: Sera différent dans le monde.
0: De toute façon, nous aurons l'occasion de lui faire écouter la bande. D'ailleurs, je lance un appel pour généreusement, s'il y a quelqu'un qui pourrait nous traduire, tout ce qui a été dit et le lui envoyer, ce serait déjà un premier contact.
1: Ben ouais, qui sait.
0: Ben, malheureusement, l'émission touche à sa fin. J'en profite pour dire encore un grand merci à tous les invités, femmes comme hommes, qui ont accepté depuis un moment à participer à chaque fois à l'émission Impossible n'est pas femme. Parce que le but de l'émission, c'est mettre à l'honneur les femmes et à travers les témoignages, permettre aux autres femmes qui nous écoutent se dire que voilà, tout est possible, je peux effectivement tomber un moment, mais l'essentiel c'est de se relever et qu'on peut toujours se relever. Les personnes qui voudraient également participer à l'émission, vous pouvez toujours appeler au 06 90 34 38 48. Encore un grand, grand merci Eric. Merci à Valérie Tribord, la marraine de l'émission Impossible n'est pas femme, qui trouve toujours le temps d'être à l'antenne avec nous. Et juste une petite dernière chose, je remercie encore très fort Nadine Caster qui était avec nous il y a 15 jours et qui avait été mise à l'honneur par Dominique. Et aussi il y avait la présence de Diolo, qui est Jean-Luc Divial, et qui avait rendu un très très bel hommage à sa maman. Je vous dis, restez connectés sur les ondes de Méga FM et au plaisir de vous retrouver au plus vite dans 15 jours. À très bientôt.

0: Et maintenant, place à la pub.
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2: 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Bienvenue à toi, nous sommes contents de t'avoir. Que Dieu t'accompagne. Aujourd'hui, nous allons aborder un sujet éminemment important. L'automutilation. Prenons le cas de Rodrigo. Il repense à ses erreurs, à sa faiblesse, à ses manquements, à son incompétence parfois, encore et encore et encore et encore. Dans la tête de Rodrigo, une conviction s'installe. Je dois payer. Je dois payer pour plaire à Dieu. Je dois payer pour être agréable aux yeux de Dieu. Alors il se prive. Il se fait souffrir, comme si la douleur pouvait racheter ses fautes, comme si Dieu attendait cela de lui. Aujourd'hui, nous allons aborder ce sujet profond. C'est l'idée que Dieu nous demanderait de nous infliger de la douleur ou de nous faire du mal pour lui plaire. C'est un thème important qui touche beaucoup de personnes aujourd'hui. Dans la vie courante, l'automutilation, ce sont des comportements où des personnes s'infligent volontairement de la douleur physique ou morale, pour, et spirituelle aussi, pour gérer une souffrance intérieure. Par exemple, certaines personnes peuvent se blesser volontairement, se couper le bras avec une lame de rasoir ou un couteau ou un autre objet. Ou encore, se priver de nourriture ou s'infliger des excès dans un but de punition, pour se punir soi-même. Ou encore négliger sa santé volontairement. On sait qu'on est malade, ça ne va pas. On refuse de se soigner en pensant que Dieu prendra plaisir à ce que je souffre. Ou refuser de se reposer. Ce sont des gestes que nous voyons parfois dans la société autour de nous. Tu sais que l'automutilation ne peut pas être physique seulement, mais peut se manifester de façon psychologique dans notre tête, c'est-à-dire se condamner continuellement. Certaines personnes se condamnent continuellement, c'est-à-dire se répètent « Oh, je ne suis pas digne, je ne suis pas bon, je suis un grand zéro, Dieu ne m'aime pas. » Ou, sur le plan spirituel, s'imposer des jeûnes de 40 jours, de 30 jours, de 20 jours, je dis « Plus je vais jeûner, plus je serai dans l'abstinence, eh bien, je serai agréable aux yeux de Dieu. » Pour prouver quelque chose spirituellement, jusqu'à nuire sa santé. Ou se priver de repos. On se prive de repos parce qu'on est déjà fatigué, on se prive du repos hebdomadaire, on se prive du repos de façon générale, on ne prend pas de vacances parce qu'on se dit, on va jusqu'à l'épuisement parce que Dieu prend plaisir à ce sacrifice, à ce travail de façon continue et de façon permanente. Ou encore, avoir des messages spirituels erronés, Dieu ne peut pas m'aimer avec mes défauts. Dieu m'invite à changer. Je dois souffrir pour prouver ma foi. Que je te dise aujourd'hui, Jésus est venu pour guérir. Il est venu apporter la vie et non la souffrance. Jean 10, verset 10 nous dit, « Je suis venu afin que mes brebis aient la vie et qu'elles soient dans l'abondance. » Dieu est venu apporter la vie par la souffrance. Ésaïe 53, verset 4 nous dit, ce sont nos souffrances qu'il a portées, nos douleurs dont il s'est chargé. Donc Jésus a porté nos douleurs, Jésus a porté nos douleurs pour que nous n'ayons pas à nous infliger la souffrance nous-mêmes. Et sache que l'Éternel est près de nous. Si tu es tenté par l'automutilation, alors sache aussi que l'Éternel est près de ceux qui ont le cœur brisé. Psaume 34, verset 19. Donc Dieu t'invite à venir à lui avec tes blessures, avec tes faiblesses, avec tes limites, non à créer des blessures pour que tu lui sois agréable. Alors, ce que tu peux faire, offre tes douleurs à Dieu en prière, dans un acte de foi, un acte de confiance, plutôt que de t'infliger une blessure. Remplace la souffrance physique par des actes qui honorent Dieu et qui glorifient Dieu dans ta vie. Ou aide l'autocompassion. C'est quoi? L'autocompassion signifie apprendre à se traiter soi-même avec la même bonté, avec la même compréhension et patience que l'on offrirait à un ami en souffrance. Surtout quand on traverse une période difficile. La compassion vient de Dieu, psaume 103, verset 13, qui dit « Comme un père a compassion de ses enfants, l'Éternel a compassion de ceux qui le craignent. » Dieu nous traite avec compassion et il veut que nous fassions de même envers nous-mêmes. Dieu nous aime d'un amour éternel. Il veut que nous vivions pleinement, dans la paix, dans la liberté, pas dans la souffrance. Il ne nous appelle pas à l'automutilation, nous faire souffrir pour lui être agréable, mais à la guérison et à la transformation intérieure. Notre vrai offrande à Dieu, c'est un cœur qui lui appartient, pas encore blessé, encore meurtri. Rappelons-nous, Jésus dit, venez à moi, vous tous qui êtes fatigués et chargés, et je vous donnerai du repos. Merci d'avoir écouté cet épisode. Si ce message t'a touché, partage-le autour de toi. Et si tu veux approfondir, ou si tu as des questions, et si tu veux mieux comprendre le concept de l'automutilation, prends contact avec nous, l'Évangile sans frontières 971. Que Dieu te garde et t'apporte sa paix aujourd'hui. Je te dis à très bientôt pour un nouveau rendez-vous. Ici, pour grandir ensemble dans la vérité, dans l'amour. Que Dieu te bénisse.

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0: pas. Ou peut-être, hein, ou peut-être que vous n'avez pas encore entendu, mais peut-être que vous avez déjà essayé. C'est la patate douce rôtie et fourrée. Je reprends. Patate douce rôtie et fourrée. Les amateurs et les professionnels, ceux qui aiment la bonne nourriture, mais les bons repas, pas les choses grasses, mais les choses qui sont nourrissantes. Vous allez découvrir avec nous de bonnes recettes et des intervenants qui viendront vous parler aussi de comment planter cette bonne patate douce.
1: Mm-hmm. Eh bien, aujourd'hui, nous allons parler de la patate douce. On va parler
0: oui,
1: de la patate
0: douce,
1: en
0: oui.
1: effet. Vous avez vu comment c'est doux. Je mange le micro. Mm. C'est ça. Bon, la patate douce qui est un féculent. Un féculent, mais c'est un tubercule comestible. D'accord? Tubercule comestible, ça veut dire... ça veut dire ce que ça veut dire, mais je veux vous dire, il y a des plantes qu'on met à terre qui grossissent,
2: oui.
1: comme la ligname qu'on a vu. Le fruit à pêche, est-ce que c'est un tubercule? Non. C'est un arbre. Mm-hmm. Parce qu'on cueille les fruits. Le oui. tubercule, on va chercher dans la terre.
2: D'accord. Donc,
1: la patate est un tubercule comestible qui est cultivé dans de nombreuses régions tropicales. Entre autres, en Guadeloupe.
2: Oui.
1: Nous avons plusieurs variétés de patates.
2: Mm-hmm.
1: On a la blanche, mm-hmm. on a la jaune,
2: oui.
1: on a la, celle qu'on dit, patate betterave.
2: Oui.
1: Elle est rouge. La jaune a une particularité, parce qu'elle est jaune. Quand on vous dit jaune, on pense à carotte. On pense à giromont. Et qu'est-ce qu'il comporte, celui-là?
2: Carotène, bêta-carotène.
1: Carotène, bêta-carotène. Bonne pour les yeux.
0: La vue.
1: Pour la santé
0: la
1: des
0: vue
1: yeux.
0: Aussi, la
1: pour
0: santé
1: la
0: là.
1: Vue de nuit.
0: Oui.
1: Pour la qualité. Oui. Pour le cerveau. Pour la peau aussi.
2: Ah oui.
1: D'accord.
0: Mm-hmm.
1: Donc, voilà. Bourré de vitamine A et de... vitamine A bonne pour les yeux, bêta-carotène. Voilà.
2: D'accord.
1: Quand on vous, je vous parlais de la jaune en particulier, d'accord. La rouge, on pourrait l'associer à la betterave, qui est bonne pour nourrir le sang, nourrir le sang. En fait, et la blanche, elle a aussi les nutriments et les vitamines, mais plus c'est coloré. Plus ça nous nourrit. Oh. Alors, il garde tous les trois, blanc, jaune, rouge, il garde tous les trois les mêmes propriétés, mais un pourcentage différent.
0: Une composition différente.
1: Yes.
0: Ouais.
1: Yes. Alors, les bienfaits, je vais vous détailler ça un peu après,
2: oui.
1: mais je vous donne grosso modo les bienfaits. Favorise une bonne vision. Par rapport à la vitamine A, la bêta-carotène.
2: D'accord.
1: Vision de nuit et santé des yeux. Apporte des antioxydants. On ne va pas arrêter de vous parler des antioxydants. Les antioxydants travaillent contre l'oxydation de nos cellules.
2: Oui.
1: Les radicaux libres provoquent l'oxydation. Et les antioxydants que nous mettons en contrebalance... permettent de maintenir la vie de nos cellules. Et ça fait que nos cellules se détériorent plus lentement. Parce que de toute façon, il faut que nos cellules changent. Sur une année, sachez que sur une année, le corps que nous avions quand on a commencé l'année n'est plus le même. Parce qu'à tour de rôle, les cellules, chaque cellule à une durée de vie.
0: Mm-hmm.
1: Chaque cellule a une durée de vie. Si je n'ai pas noté, peut-être que je vais chercher pour vous dire. Certaines cellules ont une durée de vie de 3 semaines.
2: D'accord.
1: Au bout de 3 semaines, c'est changé. Mm-hmm. Donc, toutes les trois semaines, ces cellules-là changent. Donc, vous imaginez bien que vous avez commencé janvier avec certaines cellules. Au mois de juin, vous n'avez plus les mêmes parce que ça a changé. Et c'est ainsi de suite. Il y en a d'autres qui, ça dure pendant 90 jours. De la naissance à la mort. Comment on dit ça, Christelle? Quand une cellule meurt.

0: J'ai oublié le terme. Bon, on va trouver. De la naissance de la cellule à sa mort, il y en a qui durent 90 jours, il y en a qui durent 30 jours, il y en a qui durent... Vous voyez? Donc, notre peau change pratiquement tous les jours. D'accord? Les cellules se régénèrent. Voilà. Donc, améliore le transit intestinal parce que porteur de fibres, on n'a pas l'impression. Pour nous, les fibres... Alors, j'allais chercher quelque chose tout à l'heure là, j'ai oublié. Pour nous, les fibres, c'est ce qu'on voit, les fils. Mais ce n'est pas forcément ça. C'est la peau qui contient les fibres pour la patate. La peau contient les fibres et il nous est conseillé de manger la patate.
1: C'est ça, c'est ça.
0: Mais c'est exactement ça. Bon, exactement ça. Et de manière générale, c'est sous la peau que se trouvent les nutriments pour nous, de manière générale. Mais la patate, oui, la manger avec la peau. D'ailleurs, patate rôtie, tu n'enlèves pas la peau.
1: Non, mais non.
0: Mais tu manges. Sauf cas exceptionnel, n'est-ce pas, Christelle?
1: Du verbe exceptionnel.
0: Mais la patate rôtie, on n'enlève pas la peau.
1: Non.
0: Tout est bon à manger, tout est comestible. Donc, porteur de fibres qui favorise le transit. Les fibres favorisent le transit. Alors, j'ai noté pour vous que les fibres, c'est comme le balai de l'estomac. Le corps...
2: Belle illustration.
0: Le corps, on met dans la bouche, ça tombe dans le tube digestif, c'est orienté, c'est malaxé par et diminué par le suc gastrique. Et après, il y a quelque chose que... Bon, ça sera pour la prochaine fois.
2: Ça favorise le transit, c'est ça?
0: On va toujours devoir revenir sur le transit et ce que j'ai raté de noter là, je vous le dirai. Donc, il y a trois processus de la digestion. Je vais vous parler de ça après. Mais arriver au
1: nécrose.
0: La nécrose, d'accord. Au niveau de... Quand le corps, les parties du corps qui doivent faire les changements, les dispatchines l'ont fait, eh bien, c'est les fibres qui permettent encore de la circulation de se faire.
2: Une question, c'est quoi le dispatching?
0: Dispatching, c'est que chaque cellule a besoin de recevoir certains nutriments.
1: Voilà.
0: Et nous sommes faits tellement bien faits par notre créateur que le créateur a mis dans notre cerveau ce système automatique-là.
2: Donc c'est un tri, un type de tri aussi, une répartition.
0: C'est un tri, c'est une répartition.
2: En fonction des besoins des cellules.
1: Oui.
0: Voilà.
2: Des catégories de cellules.
0: Et donc après, à la fin, nous nous retrouvons avec... l'évacuation par nos selles.
1: Sueur et tout ce
0: c'est ça. Voilà. Donc, je vous disais que la patate douce est excellente donc pour le transit intestinal,
2: oui. Pour
0: le balayage de nos intestins, on va dire ça comme ménage, ça va faire l'image, fournit une énergie durable. L'index glycémique, je suis toujours dessus, est bas à modéré.
1: Okay.
0: On peut avoir trois types d'index glycémique avec la patate. Mm-hmm. La patate cuite à l'eau a un index glycémique de 46.
1: Okay.
0: Quand elle est cuite au four, ça fait un pic de glycémie. Et on peut monter à 95.
1: Wow.
0: D'accord? Mais de manière générale, l'index glycémique de la patate, c'est entre 61 et 63.
1: Okay.
0: Donc, ça veut dire que c'est bon. Et pour les diabétiques, alors? Bon pour les diabétiques aussi.
1: D'accord.
0: Parce qu'il y a une décharge de sucre lent.
1: Oui, c'est ce que j'allais dire.
0: C'est une décharge de sucre, mais lent.
1: Oui.
0: Donc, le diabétique peut le prendre. C'est une réserve aussi d'énergie pour le sportif.
1: Mm-hmm.
0: Vu qu'il libère le sucre de manière lente, le sportif, c'est un allié pour le sportif.
1: Mm-hmm.
0: Et donc, le sportif peut manger la patate pour avoir de l'énergie au long cours, à libération prolongée. Voilà. Et ensuite, il contribue aussi à la santé cardiovasculaire.
1: Oui.
0: Régule la tension.
1: Oui.
0: Régule le système cardiaque.
1: Mm-hmm.
0: D'accord? Donc, vous voyez bien que la patate douce, C'est un...
1: Métamanioc.
0: Un métamanioc.
1: Ah ouais.
0: Dans nos vies.
1: Et je, ça, ça, en t'écoutant, ça m'a ramené à mon enfance quand j'étais à l'école, à Poissard. Et il y avait des élèves qui venaient avec un goûter. Tout le monde avait son goûter. Mais certains avaient...
2: Goûter de patates douces.
1: Patates douces. Et c'est après coup, et c'est en t'écoutant, que je me suis dit... Alors, ma grand-mère m'a expliqué pourquoi. Mais quand je t'écoute, ça me ramène à savoir. Quoi. Ces enfants-là mangeaient de la patate douce. Au lieu de nous, nous
0: avions sandwich, pain, de jus confiture
1: et tout
0: chips.
1: Ça, c'était de la patate douce. Yes. Et je ne suis pas si vieille que ça.
0: Ouais.
1: Et ils tenaient sur le long cours. Ils étaient plus vaillants, c'est le mot, hein, plus vaillants et costauds que nous, qui mangeions notre pain avec du beurre de cacahuète. À l'époque, c'était beurre de cacahuète ou la confiture.
2: Ou du beurre tout seul.
1: Du beurre tout seul ou de l'huile ou du sucre. Mais eux, ils mangeaient de la patate douce rôtie. Et franchement, je peux vous dire que nous avons en Guadeloupe, comme je le dis, j'aime bien le dire. Hein.
2: Ouais.
1: C'est le jardin d'Éden, c'est bien en Guadeloupe qu'il est. Parce que purée, tout ce que Dieu a créé,
0: tout
1: est bon. Tout.
2: Il faut qu'on valorise un peu plus ce qu'on a.
0: C'est pour ça que nous sommes là.
2: Valoriser,
0: c'est pour cela
2: voilà.
0: que nous sommes dans ce trio.
1: Tout à fait.
0: Mm-hmm. Pour vous aider à découvrir que ce que nous avons chez nous, c'est ce qui est meilleur pour
1: mais
0: nous.
1: Oui, mais oui.
0: Et notre objectif n'est pas de vous faire manger moins.
1: Non.
0: Mais de vous faire manger bien.
2: Et, bonne qualité.
0: Et je peux vous dire, je peux vous dire que depuis qu'on a commencé ces émissions-là avec vous, ma vision de l'alimentation a changé.
1: Moi aussi.
0: Je ne suis pas encore à 100% dans le top des tops, mais ma vision de l'alimentation
1: tout à
0: a
1: fait.
0: Changé.
1: La mienne aussi, c'est bizarre.
0: Oui, ouais. Mais ce n'est pas bizarre puisque nous apportons aux gens. Mais il faut que ça nous serve
1: tout
0: aussi.
1: Tout à fait, c'est
0: vrai. Faut pas faire qu'apporter et que ça ne te serve à rien
1: c'est
0: du
1: ça,
0: tout à toi.
1: C'est ça.
0: On apporte aux gens, mais il faut que ça nous serve aussi. Je peux vous dire aussi, hein, que pour pouvoir préparer cette émission-là, chacun de nous, de son côté, fait des recherches.
1: Oui.
0: Et nous sommes à la découverte de choses pas possibles.
2: Ah.
0: J'ai découvert encore des choses que je ne peux pas tout vous donner.
1: Donne-nous ce que tu as découvert.
0: Je ne peux pas tout
1: ce
0: vous donner.
1: Ce que tu peux.
2: Tu nous mets le doigt à la bouche.
0: Je veux bien. Je veux bien vous donner à manger une fois.
1: Oui.
0: Mais j'aimerais mieux vous montrer comment pêcher.
1: D'accord.
0: Comment pêcher. Il faut aller chercher. On vous donne une partie des choses là. Mais nous espérons, et moi en tout cas, j'espère que ça ne s'arrête pas quand cette mission est finie. Parce que j'ai laissé un plan des choses sur la patate douce. Alors que nous n'avons plus de patate douce, c'est aujourd'hui.
1: Oui.
0: Mais je vais retourner dessus parce qu'il y a encore des choses intéressantes.
1: D'accord. Ok, je fais comme tu as dit. Mais pour ceux qui n'ont pas les moyens d'aller sur les réseaux, qu'est-ce que tu peux leur dire d'exceptionnel sur la patate douce que tu as découvert qui t'a toi-même étonné? Moi, j'ai plaisir à t'écouter.
0: La patate douce. La patate douce.
1: Oui.
0: Zéro gluten.
1: Oui.
0: Gluten free.
1: Yes.
0: Donc, on peut manger, et je répète, même les diabétiques. L'excès en tout nuit.
1: C'est tout.
0: Si tu sais que tu es diabétique, tu ne vas pas aller manger de la patate douce matin, midi, goûter, soir.
1: Voilà.
0: Mais quand tu en manges tous les jours, ou deux fois par semaine, ou trois fois par semaine, ce n'est pas nuisible pour la santé.
1: D'accord.
0: Il faut penser à compenser le sucre qu'on trouve dans la patate avec d'autres choses, le concombre. L'aubergine, les courgettes. N'oubliez pas qu'on ne mange pas bim boum féculent. Il faut préparer une assiette.
1: Tout à fait.
0: Et l'assiette doit être arc-en-ciel.
1: Yes.
0: D'accord?
1: Ouais.
0: Et nos féculents doivent tenir sur une petite partie de notre assiette. Donc ça veut dire qu'auparavant, on aura mis concombre, aubergine, carotte, tomates, laitues, et j'en passe. Et ces légumes-là, ces crudités-là, participent au fait de la satiété.
1: Oui.
0: Parce que tapissent déjà l'estomac et prennent place.
1: Oui.
0: Ça devient le fond, le papier peint de l'estomac. Donc, quand vous venez avec votre canari de fruits à pain ou d'idiam ou de patates pour pouvoir manger, ça passe pas. Parce qu'il y a déjà quelque chose qui a pris la place et c'est ce qui est meilleur.
1: Ouais. C'est vrai, ça me fait penser à l'image que je vois, c'est les fondations d'une maison. Lorsqu'on veut construire sa maison, on met bien les fondations, on creuse bien au sol. Donc, les liquidités, c'est bien cela.
2: Oui.
1: Ensuite, on enduit, liquidité toujours. Mm-hmm. Et ensuite, on vient déposer les parpaings de 15, de 20, le ciment, ça fait la toiture, ça fait du poids sur. Il faut que les fondations soient bien solides. Donc, il faut bien que je mange correctement. Liquidité, parce qu'on a tendance à oublier. On pense que c'est qu'au restaurant qu'on fait ça. Il faut manger, comme on l'avait dit tout au début, hein, le cru, manger ses crudités. Et ensuite, manger tout ce qui est cuit après. Mais il faut que l'assiette soit belle ou.
0: Avenante.
1: Oui,
0: parce qu'on mange déjà avec les yeux.
1: Tout à fait.
0: Et ce qu'on voit avec les yeux, on transmet un message au cerveau.
1: Voilà.
0: Qui transmet le message à nos papilles.
1: Voilà.
0: Et c'est comme ça qu'on dit, tu m'as fait saliver.
1: Tout à fait.
0: Mais la bouche est prête à recevoir l'aliment que les yeux ont vu.
1: Ouais.
2: Vous me donnez l'impression d'avoir faim déjà. C'est important, chers auditeurs. Vous avez entendu l'importance aussi de tout ce qui est légumes. Ben, c'est important. On voit beaucoup de publicité pour beaucoup de viande, etc. C'est important, je peux comprendre, mais c'est important aussi d'avoir une bonne alimentation en termes de légumes, légumes jardins.
0: Alors, je vous redis, en consommant la patate avec sa peau, on baisse encore l'index glycémique. Donc, c'est tout avantage. C'est tout avantage.
1: Et toujours
0: parce que
1: avec la peau,
0: c'est dans les fibres.
1: Ouais.
0: Et les fibres ralentissent la libération du glucose.
1: D'accord.
0: Je suis en train de chercher parce que j'ai écrit tellement de choses.
1: Oui. Donc tu cherches.
0: Vas-y.
1: La patate douce, on associe souvent, pas l'associe. La phrase qu'on dit souvent avec la patate douce, c'est qu'elle est moins riche en sucre que la pomme de terre elle-même. D'accord, on l'associe. Elle est, on va dire, l'indice glycémique de la pomme de terre est beaucoup plus élevé. Oui, c'est ce que j'ai dit. L'indice glycémique de la pomme de terre est beaucoup plus élevé que l'indice glycémique de la patate douce.
0: Yes.
1: Et hier, pas plus tard qu'hier, je dis à ma belle-mère, hier mercredi, oui, je suis sur le marché, lui acheter ses légumes. Je lui demande, qu'est-ce que tu veux que je prenne? Elle me dit, Jacques Honnête, elle ne mange que de la patate. Très rarement l'igname.
0: Énergie.
1: Si je vous dis à 90 énergie. Ans, elle n'a pas de problème de vue. C'est simplement bon, les yeux avec l'œil, c'est normal, mais elle voit très bien, fait ses mots croisés. Elle a eu déjà dans chaque genou, elle a eu 10 d'un côté et 5 d'intervention chirurgicale. Elle a subi des anesthésies générales pour ses deux genoux. Cette femme est debout. Elle ne mange que ce qui provient du jardin. Et très rarement, elle mange du riz, des pâtes et tout.
0: Elle a raison.
1: Et je me dis...
2: C'est un exemple, ça.
1: Mais oui.
2: C'est un exemple pour pas mal de personnes qui nous écoutent.
1: Mais oui. Et elle mange sa patate. Elle ne mange pas patate et viande. Hein.
2: Oui.
0: Patate.
1: La patate.
0: Et patate.
1: Patate et patate. Ou elle a sa patate, elle a ses légumes. Haricots verts ou brocoli ou... comment on appelle ça? Poupier.
0: Coquelaya.
1: Merci, c'est ce que je sais. Coquelaya. Et elle met sa morue à côté. Et je vous dis, quand je la vois manger, je me dis, mais c'est comme cela qu'on doit manger. Ce qui assure notre territoire, c'est ce qui est bon pour nous. Pourquoi allons-nous chercher à manger des choses qui ne sont pas bonnes pour notre santé? Et lorsqu'on écoute les diététiciens, ils vont nous dire, oui, ils vont maintenant, on inclut dans les repas pour les enfants, même à l'école. Des légumes pays, soit l'igname ou la banane jaune. Parce qu'avant c'était. Maintenant on inclut dans l'alimentation des enfants à l'école et même pour les bébés, on a les petits pots de production locale. J'en ai vu parce que ma nièce en a mangé. J'ai vu, ma belle-sœur lui a acheté aubergine avec igname, banane jaune avec. Banane jaune, je ne me rappelle plus avec quoi. Mais des petits pots avec de la production locale.
2: On en vend dans le nord ou c'est uniquement sur d'autres zones?
0: Quoi donc? La vente? C'est dans les pharmacies. Mais c'est dommage qu'on ait attendu qu'on commercialise les petits pots. Mon aîné a 28 ans, 29 ans. J'ai pas eu besoin de commercialisation. Hein. J'avais derrière chez moi mon géromont, j'avais ma patate, j'avais mes carottes, je fabriquais mes petits pots.
1: Maman, pareil. Ces petits pots étaient ça.
0: À tel point qu'elle est devenue jaune. À un moment, j'ai eu peur.
1: Ouais.
0: Et quand je l'ai emmenée chez le pédiatre m'a dit qu'elle fait une giromonite. Qu'est-ce qu'elle mange? Alors je dis, giromon. Eh bien, elle fait une giromonite. Continue à lui donner. D'accord? Donc, il faut qu'on prenne ce temps-là. Il faut qu'on prenne le temps de préparer pour que les enfants connaissent. Pour que les enfants, dès leur plus jeune âge, connaissent ce qui se fait ici, qu'on leur montre aussi. Il faut avoir des sorties pédagogiques pour leur montrer où est-ce qu'on prend la patate. Parce que quand on a la patate et qu'on on voit la patate sur l'étal, on ne sait pas d'où ça sort. C'est propre.
1: Ouais.
0: On ne sait pas. Il faut que les enfants sachent.
1: Oui, tout à fait.
0: Mais pour l'instant, je vous laisse là. J'ai beaucoup parlé. Alors, Titelle, qu'est-ce que tu nous proposes aujourd'hui?
1: Alors, aujourd'hui, il y a les lentilles. Alors, c'est toi, hein?
0: Quoi donc?
1: C'est toi qui m'as proposé cette recette. Parce que moi, j'étais en train de chercher une recette pour... Qu'est-ce que je t'avais dit que j'avais préparé qui n'était pas... Oh, j'oublie. Je fais tellement de trucs à la maison.
0: Avec la banane.
1: Ouais, j'avais fait... Voilà.
0: Lentilles banane.
1: Oui, mais j'avais fait une recette. Je cherchais... voilà. Je voulais faire une salade guadeloupéenne aussi. Avec la patate douce, j'ai associé avec la banane jaune, ça ne va pas. Sucré, on a plus le goût de la banane jaune que la patate, qui est un petit peu sucrée, mais le sucre de la banane jaune couvre. Et je ne voulais pas, je voulais qu'on retrouve aussi la patate. Et voilà que tu m'as conseillé les lentilles que j'ai faites sur le charbon ce matin. C'est tout chaud.
2: Alors, Christelle est en train de retirer de son, de son package à préparation.
1: Attention. Alors, c'est les lentilles au lait de coco.
2: Lentilles au lait de coco?
1: Oui, au lait de coco. Je n'ai pas mis d'oignon, je n'ai pas mis d'ail parce que je ne veux pas enlever le goût. C'est du lait de coco et dedans, j'ai mis la patate douce. Voici la patate douce. D'accord? Donc,
0: tout à l'heure, tu vas nous faire goûter.
1: Tout à l'heure,
0: on va
1: goûter.
0: Parce que si tu nous fais goûter tu nous perds.
1: Je ne vais pas vous perdre.
2: Avec la bonne odeur, chers auditeurs, vous n'êtes pas là, mais vous ratez la bonne odeur qui remplit le studio.
0: Oui.
2: Lentilles au lait de coco avec patate là-dedans. Oui. Ah, ça va vous maintenir pour au moins deux matchs de football.
0: Oui.
2: Hein, de suite, hein, au moins de les.
1: Et
2: à bien
1: côté,
2: costaud, là.
1: Alors, j'ai fait le. Alors là, c'est ce qu'il ne faut pas faire. Hein. J'étais tellement pressée ce matin
0: que je ne vois pas, moi.
1: Attends,
2: alors, Christelle est en train de découper la patate rôtie fourrée.
1: Là, voilà. Voilà la patate rôtie. Voici l'œuf. J'ai mis l'œuf en haut. D'accord. Et dessus, on mange ce qu'il y a à l'intérieur. Avec un peu d'huile. Là, on va manger ça. On peut mettre la sauce des lentilles dessus.
2: Combien de tu as mis?
1: Alors, j'ai mis un seul. Pourquoi?
2: Un seul. Hein?
1: J'ai pas fourré jusqu'au fond.
2: Ouais.
1: J'ai pas voulu fourrer jusqu'au fond. J'ai mis l'œuf seulement en haut. Et l'œuf, j'ai pris que le jaune. J'ai pas pris le blanc, j'ai pris le jaune et j'ai gratté. Alors, j'ai coupé ma patate. Voilà, vous voyez la tête de la patate. J'ai coupé. Et j'ai pris mon couteau, j'ai fait un petit trou. Le trou pour recevoir l'œuf.
0: Le
1: jaune d'œuf. Okay. D'accord. Et quand j'ai fait cela, j'ai mis un peu de sel, mais très peu, du sel de Guérande. Et j'ai mis la tête dessus. J'ai badigeonné ma patate d'huile parce que je veux bien qu'elle soit bien cuite aussi à l'extérieur. Et comme j'ai mis dans les braises avec mes lentilles que j'ai faites ce matin, comme j'expliquais tout à l'heure, le feu est parti parce qu'il y a eu un vent. Il y a tellement de vent près de la maison que j'ai oublié d'enlever le réchaud à charbon et de le mettre à un endroit où il n'y a pas de vent parce qu'il faut que ça cuise tout doucement à l'étouffer. Donc, j'ai bien étouffé. Mais au moment, j'ai fait comme une flamme. Donc, ça m'a brûlé un peu. Et voilà ce qu'on a fait ce matin. Patate rôtie fourrée à l'œuf. D'accord.
0: Donc, est-ce que Christelle,
1: oui,
0: on peut fourrer à n'importe quoi?
1: Alors, oui, c'est ce que j'allais dire. On peut fourrer avec. Tu peux avoir ta morue. Tu peux avoir aussi, si c'est une patate blanche, moi j'ai pris une patate blanche pour qu'on puisse bien voir le distinguo. Tu peux fourrer avec une giromonade, comme toi, voilà, une giromonade. Tu fais bien, par contre, il faut faire le trou un petit peu plus profond. On met bien la giromonade. Dans ta giromonade, tu peux mettre quoi? Métamorue, d'accord? Métamorue déjà dedans. Et tu fermes ta patate, ton papier à l'huile, tu mets à l'étouffer. Et tu peux servir cela en entrée, en amuse-bouche, pour... voilà, n'importe qui peut manger ça comme ça, ta sauce à côté. On va dire, on aime à des sauces chiens, mais notre sauce créole, et oignon, l'ail et tout ça, la sauce créole. Et on verse, voilà, un petit piment, on verse dessus. Et ça, c'est une entrée bien riche, bien complète.
0: D'accord.
2: Alors, on a des questions qui nous arrivent. Hein,
0: Oui. Mais moi, j'en ai une.
2: Oui,
0: peut-être
2: ça,
0: la dernière.
2: Oui.
0: Alors, Christelle, tu as fait au feu de bois.
1: Oui.
0: Est-ce que je peux faire au four électrique?
1: Le four. Au four, tu peux faire au four.
0: Air fryer,
1: non.
0: Pourquoi non?
1: Parce qu'il faille envelopper ta patate.
0: Ouais.
1: Et le air fryer, avec l'électricité, je n'ai jamais essayé. Moi, je ne conseille pas non plus.
0: Pas.
1: Maintenant, si on met la patate sans papier alu, OK, j'aime pas cette cuisson-là. Je préfère la cuisson, j'utilise le papier alu que lorsque je fais la cuisson sous braise.
0: D'accord.
1: Dans mon four, je n'utilise pas le papier alu parce que j'aime pas, je sais pas, je cuisine pas avec le papier alu.
0: D'accord.
1: Je cuisine pas. C'est vraiment quand je fais cuisson dans la braise, je mets mon papier alu. Sinon, quand j'utilise le four, je mets du papier de cuisson. D'accord. Mais le papier de cuisson, faut vraiment faire attention parce qu'il brûle avec la puissance du feu, faut faire du four. Donc là, il faut vraiment mettre le plat en dessous.
0: Mm-hmm.
1: Faire très attention parce qu'il va brûler, là, on va croire que c'est cuit. Non. Et pour s'assurer que c'est bien cuit, je prends un couteau et je perce. Et je sais que c'est cuit.
0: Mm-hmm.
1: Ou sinon, je fais carrément l'étouffer. J'ai un plat en fonte et je recouvre. Je mets la couverture dans mon plat en fonte et je mets au four.
0: Mm-hmm.
1: Et la cuisson est
0: impeccable.
1: Impeccable. Sans huile, sans rien. Si on veut un petit peu d'aromatiser, parce qu'on a, tu as dit de manger aussi la peau, là, on ne peut pas la manger parce que, comme j'ai expliqué, c'est trop cuit. Donc, pour ne pas faire une cuisine rapide, ne jamais être pressé lorsqu'on cuisine, être toujours calme, parce que plus on est pressé, plus on fait des conneries. Donc, qu'est-ce que j'allais dire? Pourquoi je t'ai dit ça?
0: La peau.
1: Voilà, la peau, tu laves bien ta patate et tout, machin. Alors, tu mets un peu d'huile d'olive dessus, du badigeonne, et tu peux mettre à l'intérieur de ton plat de fonte
0: des épices,
1: de l'ail, une gousse d'ail écrasée, juste à côté, pas dessus, à côté.
0: Ah
1: ouais. Et l'arôme va entrer dans la patate, parce que la peau est très fine. Donc, les arômes rentrent bien dans la patate. Je vous dis ça, vous mettez les saveurs à côté et dans le plat en fonte, tout rentre dans la patate. Et lorsque c'est bien rentré dans la patate, je coupe, je mange tout ce qu'il y a dedans. Je ne mange pas que ça à l'intérieur, je mange le tout. Et je mange l'intérieur que lorsque je fais cuire sous les braises, parce que les braises, ça va sortir bien foncé comme ça, parce que là, on recouvre. Mais au four, on contrôle. Et ensuite, après, quand ma patate est bien cuite, je coupe en rondelles, parce que c'est fourré soit à la giromonade, soit fourré à l'œuf, soit fourré avec... Vous mettez, je ne sais pas, poulet boucané, vous faites une farce et vous faites entrer dans la patate et vous mettez. Et ensuite, après, vous coupez en rondelles et vous servez cela avec une sauce créole à côté. C'est très délicieux.
0: D'accord.
2: Question.
1: Question pour Patricia.
2: Alors, question des auditeurs qui nous écrivent sur le Facebook de la radio Mega FM. N'hésitez pas à nous poser des questions. Nous sommes là aussi pour interagir avec vous. Alors, la question vient de Anidi qui écrit sur le Facebook. Les chiffres d'index glycémique correspondent à quoi? La question est posée, à quoi correspondent les chiffres d'index glycémique?
0: Alors, c'est la vitesse à laquelle le sucre, c'est l'index glycémique, c'est la vitesse à laquelle le sucre rentre dans la circulation sanguine.
2: C'est cela. Donc, vous avez entendu, c'est une mesure en termes des aliments qui ont du glucide. On va savoir à quelle vitesse aussi. Sous une période donnée, dit-on à peu près 2 heures, il y a une mesure pour pouvoir indiquer à partir des indices glycémiques comme tel que dit, pour savoir à quelle vitesse ça va passer dans le sang.
1: Et c'est bon pour... savoir pourquoi on a un indice glycémique. C'est pour l'alimentation, parce que comme nous avons des personnes actuellement malades, nous avons l'obésité, nous avons l'hypertension, nous avons le diabète, nous avons le cholestérol, d'autres maladies. Donc le fait de savoir, de connaître l'indice glycémique de chaque aliment permet de composer un menu pour ces personnes-là. Parce que plus on connaît, mieux c'est. Si on ne sait pas, on veut une diabétique, on sait que voilà, on lui donne quelque chose et après on se dit, non. L'indice glycémique aussi permet de savoir quoi donner à cette personne qui a tel type de pathologie.
2: C'est important. C'est ce que Christelle vient de dire aussi avec Patricia. Oui. Important. Notez cela parce que vous avez aussi à prendre soin de votre santé et l'information vous donne accès à plus de connaissances pour pouvoir aussi prendre mieux soin des autres aussi. Parce qu'il y a des aidants qui nous écoutent.
1: Oui.
2: Nous en parlions récemment. Il y a des aidants qui nous écoutent, qui ont besoin de savoir. C'est pas uniquement pour vous-même. Vous faites partie aussi, il y a bien des soignants qui accompagnent des personnes qui, certains nombres de fois, ont des difficultés à accepter tel type d'alimentation parce qu'ils ne comprennent pas qu'ils souffrent soit d'un besoin, une maladie, quelque chose qui les affecte et qu'il ne faut pas manger certains aliments. Et on peut retrouver certains qui sont très récalcitrants et à ne pas vouloir manger certains nombres de choses parce qu'ils n'ont pas l'information, ils n'ont pas compris cela. Donc, n'hésitez pas à partager aussi en créole avec ce que vous aidez, puisque aussi ça facilite la compréhension.
0: Et ça facilite aussi l'acceptation.
1: Aussi,
0: mieux, quand on a compris, on accepte mieux.
1: Oui.
0: Et on cherche des palliatifs, mais on cherche des idées, on cherche d'autres façons de faire ce qu'on a toujours fait pour pouvoir améliorer notre santé.
1: Tout à fait. Merci pour la question.
2: Merci pour votre question. Merci.
0: Alors, on va s'arrêter là pour aller machin. Mais je veux vous dire une dernière chose.
1: Vas-y. Ton micro.
0: Les vitamines du groupe... les vitamines du groupe B sont les vitamines de l'effort.
1: D'accord. Ah, ça, je connaissais.
0: Les vitamines du groupe B sont les vitamines de l'effort.
1: D'accord.
0: L'amidon qui est contenu dans la patate douce assure une libération progressive malgré sa teneur en glucides entre 60 et 63.
1: Oui.
0: Malgré cette teneur-là en sucre, l'index glycémique devient plus faible par rapport à la pomme de terre, par exemple, on l'a dit tout à l'heure là. Donc, pour pouvoir soutenir un effort, il nous faut avoir des aliments avec la famille des vitamines B.
1: D'accord.
0: Soutient l'effort.
1: Raison pour laquelle il faut vraiment connaître, savoir quelles sont les vitamines que contiennent nos différents
0: aliments. Tout ce que nous avons en Guadeloupe, c'est bien de savoir. Après, je me dis que ça peut être que rébarbatif, allez, vitamine A, vitamine B, quel est son rôle, de quoi on trouve, machin. Mais c'est la pratique qui fait que ça devient automatique après.
1: Ouais.
0: Ça devient automatique. Alors, indispensable pour la transformation, on est dans les vitamines B, hein?
1: Oui.
0: Indispensable pour la transformation des aliments en énergie.
1: Oui.
0: La vitamine B, si tu n'as pas de vitamine B, B6, B12, B3, B2, elles sont également pour propriété d'atténuer les effets du stress.
1: Oui.
0: Donc, en fait, il faut que nous voyons notre alimentation comme le remède de nos maux.
1: Ah oui.
0: Oui, oui. Que ton aliment soit ton médicament. Pourquoi tu l'avais dit?
1: Oui.
0: Et de plus en plus de nos jours, nous nous rendons compte qu'il nous faut devenir conscient que ce que l'on mange creuse notre tombe. Donc on creuse nos tombes avec nos dents ou nous prépare des lits bien douillets, bien fleuris, bien parfumés.
1: Et ça ne veut pas dire comme si on va pas mourir. Oui, mais on va mourir moins vite que celui qui mange tout ce qui est raffiné. Parce que tout ce qui est raffiné ne nous apporte rien.
0: Et si on vous dit que les pâtes alimentaires sont bourrées de sucre.
1: Et même plus loin.
0: Et on n'a pas cette impression-là. Hein. Mais les pâtes alimentaires sont bourrées de sucre.
1: Je vais plus loin cette semaine. C'est ce qui est embêtant, c'est que ce genre d'information ne passe que le soir très tard, vers 22h. Et on parlait du poulet. Comment que les poulets, avant c'était 90 ou je ne sais pas combien de jours qu'on leur demandait, plus de 90 jours pour qu'un poulet soit vendu. Maintenant, en 30 jours, on a déjà un poulet. Et ensuite, ils ont parlé des produits raffinés tels que le riz et les pâtes. Le riz et les pâtes contiennent des perturbateurs endocriniens. Quand j'ai entendu cela, j'ai eu froid dans le dos. Parce qu'à un moment, je disais ça à mon épouse, je dis Doudou, dire que quand j'étais étudiante, parce que lorsqu'on est étudiant, c'est ça qui coûte le moins cher, c'est pâtes et du riz. Oui.
0: Pommes de terre,
1: pâtes de manger.
2: Pâtes de ceci,
1: pâtes de tout bitin, pâtes au pâte, pâtes au beurre, pâtes au fromage, pâtes au lait, pâtes au. Parce que c'est pas cher.
2: Voilà.
1: C'est ça, nous t'es qu'à acheter. Et j'en ai mangé.
2: Ouais.
1: Et je me dis, purée, ce sont des pertes. Dedans, à l'intérieur, il y a des pertes. Perturbateur endocrinien. Alors, lorsque j'entends ça, mon chien me dit merci. Merci pour patate, merci pour ziyam, merci pour banane jaune, merci pour madère.
2: Donc, moi, j'ai mis un père qui a perdu tout le système hormonal là.
1: On peut dire.
2: Et puis, nous comprenons en bonne santé, mais c'est qu'il y a des conséquences pour arriver.
1: C'est ça.
2: Pour arriver.
1: C'est ça.
0: C'est à babouille.
1: Voilà.
0: Donc, la patate douce, je vais en finir.
1: Oui.
0: Il y en a beaucoup. La patate douce est un aliment complet.
1: Oui.
0: Et qui, j'ai perdu ce que j'allais dire, mais je vais dire autre chose. La vitamine B12, je vous ai dit que le B est constructeur
1: de l'effort.
0: Mais de l'énergie aussi.
1: Oui.
0: De la, comment on dit, le truc rouge là.
2: L'hémoglobine.
0: Oui.
1: Ah, d'accord.
0: Parce que ça permet, comment vous dire? Oui, ça aide à la production des globules rouges. Voilà, j'ai
1: la betterave, la patate betterave.
0: La patate douce, de manière générale.
1: Ah,
0: donc imaginez que l'on prenne la patate betterave.
1: Oui.
0: Ben, on est ciblé dans la chose. D'accord?
1: Oui.
0: Donc, participe à la production des globules rouges. Les globules rouges, c'est important pour notre corps.
1: Oui.
0: Ça alimente notre cerveau. Patate douce égale fer aussi. Le fer permet le transport de l'oxygène dans le sang et pour oxygéner notre cerveau.
1: Oui.
0: Donc, toutes les vitamines dont nous avons besoin se retrouvent dans la patate douce. Mangez patate!
1: Voilà. Alors, d'autres recettes pour continuer dans le manger patate. Frites de patate douce, on les a achetées en magasin. Parce qu'il y a sorti
0: avec
1: en patate
0: de côté. Avec modération. Oui.
1: Non, parce frites que, au four. Hein. Pas à lui.
0: Parce que, écoute bien, ça, je l'ai dit en filigrane.
1: Oui.
0: Mais quand.
1: L'indice glycémique est beaucoup plus important lorsqu'on cuit.
0: Mettons au four.
1: Oui.
0: Ça cristallise le sucre.
1: Voilà.
0: Et donc ça remonte.
1: Voilà.
0: D'accord?
1: Oui.
0: Donc attention.
1: À modération. Très bien.
0: Que, en fait, la patate douce, son indice glycémique est à son plus bas niveau.
1: C'est à l'eau.
0: À la vapeur.
1: À la vapeur. J'ai entendu et j'ai pris note. Donc, modération.
0: Modération. Mais manger quand même.
1: Manger à modération. Frites, on peut faire des frites de patate douce de manière une fois comme cela.
0: Yes.
1: Bon, fait en soi-même. C'est simple. Comme la pomme de terre, je coupe mais je fais mes...
0: Et avec la peau
1: avec, oui, oui, tout à fait. Je n'enlève pas ma peau. Je fais, et ensuite, je lave bien mes frites de patates douces. Et je mets dans mon four. Je mets un peu de sel, un peu de ce que vous voulez dessus. Et au four, et 35 minutes,
0: avec la petite mayonnaise.
1: La petite mayonnaise de girofle. Si on vous dit que c'est bon, Seigneur. Moi-même, je ne peux pas vous dire. Enfin, et ensuite, on a le gâteau de patates douces que tout le monde connaît. Notre gâteau, fameux gâteau que tout le monde connaît, le gâteau de patates douces. Ah, vous connaissez pas?
2: C'est une blague? Ça me dit quelque chose, mais je ne me rappelle pas.
0: Au goût. Ça te dit rien?
2: Ça ne me dit rien au goût.
0: Si, c'est très
1: j'ai
0: bon.
1: J'ai découvert ça au lycée agricole. Ça date dans les années 80. J'étais au lycée agricole. Bon. Le gâteau de patates douces. C'est très bon. La patate que j'écrase, je mets mes œufs. Certains rajoutent du beurre, tout ça. Non, on m'imagine tout ça. Il y a certains qui rajoutent des œufs ou pas. J'écrase, ça fait une purée. Je mets un peu de farine. Je peux aussi ne pas en mettre. Oui. D'accord, tout est facultatif. Mais c'est la patate est primordiale. Très peu de sucre parce qu'elle est déjà sucrée. Le sucre, c'est juste cristalliser.
0: C'est gros sucre, alors.
1: Pour cristalliser. Juste pour cristalliser le haut du gâteau. Juste pour ça. On ne met pas, une cuillère à soupe va suffire.
2: Ça doit
1: et beaucoup d'épices.
2: C'est très bon.
1: Mais si je savais ça, j'aurais préféré faire. Au lieu de rater ma patate rôtie, j'aurais fait.
0: Tu savais pas que tu allais rater.
1: Non, je savais pas que tu allais rater.
2: Non, elle n'est pas ratée. Ah, on va goûter tout à l'heure.
1: J'aurais fait le gâteau à la patate douce. C'est délicieux. Je vous dis que c'est très bon.
0: Il y a aussi le chaud d'eau à la patate
1: douce. Oui, le chaud d'eau. Le velouté.
0: Il y a tout ça.
1: Donc, on va laisser maintenant pour qu'on puisse nos intervenants les mettre à manioc. Donc, n'oubliez pas, vous êtes sur Mega FM. 88.9.
0: La fréquence du Nord, hein?
1: Et le numéro de téléphone, Patricia?
0: 05 90 23 17 11.
2: 23 17 11. Nous allons essayer d'avoir intervenant sur. Intervenante peut-être sur Marie Galante avec Dragin Jean-Christophe qui va nous mettre en contact avec quelqu'un. Nous allons voir comment, eh bien, se plante la patate douce. Comment elle est cultivée? Comment aussi, eh bien, de ne pas commettre un certain nombre d'erreurs, car chaque type de plantation demande une connaissance, un savoir et une expérience, car c'est aussi faisant des expériences qu'on peut aussi savoir comment faire pour avoir du rendement. Il ne s'agit pas uniquement de planter, il s'agit aussi d'avoir et de récolter, eh bien, ce beau légume qui pousse un certain nombre de fois dans des régions que nous connaissons. Donc Marie Galante est aussi une belle région de la Guadeloupe et je vous invite à la visiter, à aller. Et Jean-Christophe Dragin, que nous avons déjà eu, peut vous faire visiter son installation, sa plantation.
0: Et à côté des éoliennes.
2: Exactement, à côté des éoliennes.
1: D'accord.
2: Donc dès que vous nous entendez, vous pouvez nous écrire et nous pouvons nous vous mettre en contact aussi avec lui pour pouvoir échanger là-dessus.
1: Donc merci quand même pour les métamoniaux qui nous permettent de planter, parce que la dernière fois, comme je vous disais, j'ai eu plaisir à écouter certains parler pour la banane jaune.
2: Oui.
1: Et j'ai des pieds de banane jaune et je me suis dit il faut que j'écoute pour pouvoir avoir de beaux régimes, de belles bananes. Et les conseils donnés, même pour l'igname, ça m'aide aussi. Franchement, merci pour les personnes que tu contactes et qui se donnent un plaisir à nous parler de leur passion. Merci même. Merci.
0: Partager leur passion.
1: Mm-hmm. Ça, c'est beau.
2: Et donc, sur les éléments de la patate douce, nous allons lui poser un certain nombre de questions. Alors, nous allons poster aussi sur
1: la recette. D'accord.
2: Nous allons poster aussi un certain nombre d'indications sur l'indice glycémique.
1: Oui.
2: Comment ça fonctionne, comment ça permet aussi de savoir quel aliment choisir. C'est important. Donc, sur le Facebook, puisque nous aimons répondre aux questions... certain nombre de personnes ont posé la question, Nico qui pose la question. Donc vous dites que la patate douce contient des vitamines du groupe B. Mm-hmm. Oui, c'est cela, Nico. C'est ce que l'on disait. Il permet aussi de participer au processus de création de l'énergie dans le corps humain. Donc c'est très important. La A, on l'a vu.
1: Oui.
2: La bêta-carotène, on l'a vu. Et vous voyez ici la
1: vie. L'énergie et l'effort.
2: L'énergie, oui. L'effort, et c'est
1: et
2: important.
1: C'est la vie et la fibre. Si on en mange.
2: C'est ça.
1: Ça sera, le médecin ne sera pas obligé de me dire d'aller prendre de la vitamine B12 sous forme de comprimé. Mm-hmm.
2: Voilà.
1: Donc ma vitamine B12 sera régulée de manière naturelle.
2: Tout à fait.
0: En fait, si nous mangeons régulièrement,
1: oui.
0: J'insiste bien,
1: régulièrement, oui.
0: De tout ce qui se trouve sur notre territoire, nous sommes couverts de toutes les quantités que la haute autorité de santé préconise pour qu'un être humain soit en santé.
1: Oui.
0: Si nous mangeons régulièrement et de manière variée.
1: Oui. Eh ben voilà.
0: On n'a pas besoin de manger un kilo de patates.
1: Non.
0: On mange de la patate aujourd'hui.
1: Oui.
0: On a à côté des légumes, on a à côté nos fruits, on a à côté. On n'oublie pas l'eau.
1: Oui.
0: D'accord?
1: Oui.
0: 2 litres d'eau par jour.
1: Oui.
0: Hein? On y va petit à petit.
1: Oui.
0: Eh bien, on est couvert pour être en bonne santé. Pas, ne pas aller casser tête à autres. Bon, là, on est tout fait ça.
1: Ouais.
0: Ça se trouve ici.
1: C'est vrai.
0: Utilisons ce qu'il y a ici. Et le moins raffiné que possible.
1: Et je suis d'accord.
0: Le moins cuit que possible.
1: Oui. Vraiment, ce que possible. Mais bien d'accord, c'est noté.
0: Alors, la patate douce, c'est aussi anti-inflammatoire.
1: Oui.
0: Notre corps est enflammé. Dû au stress, dû au...
1: C'est le stress. L'environnement et le stress.
0: L'environnement. Ouais. D'accord. Notre corps est stressé.
1: Oui.
0: Donc, enflammé.
1: Ouais.
0: Et donc, ça occasionne des douleurs ici et là.
1: Ouais.
0: La patate douce diminue l'inflammation.
1: Ouais.
0: Mais il y a d'autres choses encore qui diminuent l'inflammation. Il nous faut être des chercheurs, il nous faut être curieux pour notre santé, notre bien-être. Nous, on vous donne des pics.
1: Mm-hmm.
0: Espérant réveiller en vous le désir de connaître plus pour que vous soyez en bonne santé. Voilà.
1: Tout à fait. Mm-hmm. Oui.
2: Nous avons aussi d'autres intervenants qui vont interagir avec nous et nous donner aussi ces éléments. N'hésitez pas à nous appeler à la radio pour échanger avec nous. Oui, allô, bonjour.
3: Oui, bonjour.
2: Oui, bonjour, monsieur Dragin. Vous êtes connecté avec nous depuis Marie-Galante.
3: Oui, bien sûr.
2: Merci pour aussi votre intervention, puisque ce n'est pas la première fois. Nous recevons sur la radio Omega FM.
3: Oui.
2: Nous avons beaucoup apprécié les conseils pour planter la banane jaune et comment éviter aussi un certain nombre d'erreurs. Et aujourd'hui, nous sommes avec la patate douce. Est-ce que vous en produisez?
3: Au départ, j'en produisais, mais là, j'ai arrêté parce que je n'ai pas eu le temps de nettoyer.
2: Oui.
3: Et aussi, par rapport à la chaleur, j'ai dû perdre les patates. C'était le chaleur.
2: Le chaleur, très bien.
3: Comme ils ont duré quand même 2 ans. Et à certains moments, quand il fait trop chaud, la terre, machin. Je ne suis pas irrigué en goutte à goutte, alors c'est ça.
1: Donc la patate douce. Bonjour, monsieur Dragin, c'est Christelle,
3: bonjour.
1: Pardon. Donc la patate douce ne supporte pas la chaleur.
3: Il y a des endroits où ça ne supporte pas. Ça dépend où vous êtes situé, la topographie,
1: d'accord,
3: où vous êtes situé aussi. D'accord.
1: Je comprends. Ok, je comprends mieux. D'accord.
2: C'est une très bonne question qui a été posée par Christelle, parce que souvent on peut penser que j'ai entendu dire que bon, il ne faut pas la mettre trop dans tel environnement.
1: C'est ça.
2: J'ai vu qu'elle pousse un peu partout, même dans des endroits calcaires. Je me rappelle à un moment donné, je cultivais avec mon grand-père de la patate douce et il y avait une pente qui n'y avait que du calcaire. Et elle arrivait à avoir un très bon rendement là-dessus. Quelles sont les erreurs à ne pas commettre en plantant la patate douce?
3: En fait, la patate, il faut une bonne terre. Hein. Il ne faut pas trop d'argile.
1: Et
3: il faut une terre un peu profonde. Parce que la patate, c'est une racine qui rentre en profondeur. Et pour avoir des belles patates, il faut que la terre soit pas trop pierreuse. à trop de calcaire, parce qu'elle est de la terre, mais elle n'aura pas le bon rendement comme ceux qui sont sur la bonne terre. Vous voyez, elle va produire, mais elle ne va pas vous donner des grosses patates comme vous la désirez. Mais si vous avez une terre profonde et pas trop argileuse et pas trop rocailleuse, là vous avez, parce que quand elle dit pas trop de pierres, c'est-à-dire quand vous allez la récolter, il ne faut pas qu'elle soit écorchée. Vous voyez, trop écorchée. Quand vous allez la retirer, elle est d'être écorchée. Et le client n'aime pas trop les patates écorchées comme ça se fait. Les clients, ils aiment quand même quelque chose de bien propre, bien net. Ils aiment des patates comme ça.
2: Okay. Comment c'est donc, la patate est bonne à être récoltée? Elle est déjà mûre. Comment est-ce qu'on en sait? Parce que certains nombre de fois, je vois des personnes arracher leur plant de patate. Ils pensent que la période est bien arrivée. Lorsqu'ils arrachent, ils trouvent des choses plus petites comme patate. Donc, quel est le conseil pour savoir que c'est bon, ma patate est mûre à être récoltée?
3: Mais la patate, normalement, si vous avez fait le... Parce que, comme je vous ai dit, il faut préparer la terre avant de planter. Et si vous avez une bonne terre, normalement, vous allez voir la patate qui cherche à sortir. Quand elle grossit, vous allez voir la terre qui se fendille. Quand vous avez passé votre main, vous allez voir elle se fendille. Si elle se fendille, ça veut dire que la patate elle est bonne à planter. Vous passez votre main, vous allez voir la patate qui est à la surface. Et c'est de là qu'elle vous montre que vous pouvez la récolter. De là, vous allez chercher un piquet pour la récupérer. C'est à ce moment que vous voyez que... Mais il faut vraiment surveiller. Il faut vraiment surveiller la patate quand vous l'avez plantée. Et si vous avez fait le bon fonctionnement, comme je vous dis, et vous aurez des patates. Mais il faut aussi de temps en temps, parce que quand vous avez planté les patates, je sais qu'il y a des patates qui font 3 mois et d'autres 6 mois, ça dépend de la variété. Et quand vous plantez, vous avez planté au bout de mois à peu près, il faut redonner de la terre un peu aux branches. Pas tout la branche, hein, et vous donnez de la terre parce qu'il y a fait des patates dans les branches aussi. Ils ne sont pas en terre. Et il faut donner de la terre comme ça parce qu'elle va donner les patates où vous l'avez planté, mais aussi sur les branches, normalement, elle vous donne les patates. Alors il faut donner un peu de terre là-dedans et qu'elle puisse faire des patates même dans les branches. Et de là, dans les branches, vous allez voir que la terre se fendit. La terre se fendit, si vous êtes dans une bonne terre, comme je vous ai dit, pas trop rocailleuse ou pas trop d'argile, elle va se fendiller. De là, vous allez passer votre main dans les branches et vous allez voir où il y a des patates. Comme ça, vous voyez si elles sont bien bonnes.
1: Bonjour, M. Drachet, c'est Patricia. J'avais cru comprendre que lorsque les racines étaient prêtes à être cueillies, il fallait se fier aux feuilles qui séchaient.
4: C'est ça que j'allais dire.
3: Pas vraiment. C'est-à-dire qu'il faut regarder. En fait, il faut toujours noter quand vous plantez.
1: D'accord.
3: Quand vous plantez. Parce que les patates ne sont pas comme les vignames. Les vignames, les feuilles meurent. Vous voyez comment vous allez vous regarder. Quand les feuilles commencent à mourir, vous allez voir que vous regardez votre calendrier que vous avez écrit. Mm-hmm. Vous savez, les vignames, les patates, c'est peut-être 3 mois. Ça dépend de la variété. Mm-hmm. Mais vous surveillez. Et de là, vous allez mettre votre main. Parce que si vous n'allez pas là-dedans au bon moment, autre chose, les ravageurs vont le prendre avant vous. Les ravageurs vont les prendre avant vous parce qu'ils vont sentir que la patate est bonne. Alors, il ne faut pas attendre que... Je sais que ça dépend où vous êtes situé. Si la terre est vraiment chaude, les feuilles vont mourir. Mais si la terre, c'est une terre qui est humide, machin comme ça, les feuilles ne vont pas mourir. Mais les patates vont continuer à pousser, mais vous allez perdre des patates. Les ravageurs, ils vont là-dedans directement.
1: D'accord. Est-ce que vous regardez la lune?
3: Oui, en fait, je suis un peu lune. En fait, des fois, on plante aussi avec la lune. La lune descendante.
1: Lune descendante. Donc, c'est actuellement, apparemment, j'ai besoin de planter des patates.
3: Pardon?
1: Je peux planter aujourd'hui, demain?
3: Oui.
1: Et jusqu'à quand?
3: C'est une lune descendante. Là, je n'ai pas le calendrier, je ne peux pas vous dire.
1: C'est n'importe quelle lune descendante?
3: Oui. La lune descendante, et dès que c'est la bonne lune, vous attendez et c'est bon.
1: On est dans le dernier quartier, là.
3: Je ne sais pas, comme je n'ai pas regardé, mais je sais que c'est bon, tout c'est juste.
1: D'accord, ok. Merci.
3: Une lune descendante.
1: Ok. Et qu'est-ce que vous pouvez nous dire, M. Drachet, concernant la plantation en sac? La plantation de patates en sac.
3: En sac? En fait, quand vous plantez en sac, j'ai vu sur les réseaux sociaux, c'est des personnes qui n'ont pas de foncier, Et le fond, j'ai vu que ça a réussi. Donc, je ne sais pas comment ils ont fait, mais ça a réussi. Mais en fait, dès qu'ils ont mis les branches, c'est-à-dire qu'il faut les surveiller. Parce que j'ai vu ça aussi sur Facebook, les réseaux sociaux. Et j'ai vu que je ne sais pas si c'est vrai. Parce que vous savez, les gens mettent ça comme ça, mais je ne sais pas. Jamais essayé, je ne peux pas vous dire.
0: Et donc, beaucoup arroser si on choisit cette façon-là.
3: Je pense qu'il faut arroser. Parce que quand c'est en sap, en fait, il n'a pas tous les nutriments de la terre comme le ver de terre, les vers de terre, tout ça, ils ont un bon fonctionnement dans la terre. Les amandes de sol, tout ça. Si vous avez votre terre, vous n'avez pas de ça, et c'est pour ça que je vous dis en sac, il faut bien faire bien nourrir le sol en sac, parce que c'est pas pareil que quand c'est dans le sol. Les vers de terre, c'est bien là-dedans, mais en sac, par rapport à la chaleur, ça sera un peu difficile pour les vers de terre pour rester dans le sac. Il faut mettre un bon compost, mettre un bon compost dans le sac, faire tout ça, pour mettre des vers de terre, avoir des vers de terre pour faire le nécessaire.
0: D'accord. Et quelles sont les variétés que vous connaissez, que vous avez déjà utilisées, M. Dragin?
3: J'ai pas les noms, en fait. J'ai plus la patate blanche, la patate orange, je ne sais pas s'ils ont des noms, la patate blanche, la patate rouge, la patate betterave. Comme la patate betterave, c'est un médicament.
0: Oui.
3: La patate betterave, c'est un médicament. Et il y a la patate orange, il y a cela, mais ce sont ceux que je cultive le plus.
0: D'accord. Monsieur Dragin, vous faites une différence entre la patate rouge et la patate betterave?
3: En fait, elles ne sont pas pareilles. C'est quand vous la coupez, vous voyez au niveau du cœur, c'est pas pareil. La patate betterave, c'est comme la betterave.
0: Ah ouais? D'accord.
3: C'est comme la betterave.
0: Ok, d'accord.
3: La patate rouge, vous n'allez pas voir, elle est rouge, mais elle est blanche à l'intérieur.
0: D'accord.
3: Et la patate betterave, vous allez la voir, c'est comme la betterave. Ouais.
0: Ok. On prend une note pendant que vous parlez, parce que là, on ne savait pas cela. Parce que moi, j'utilise la patate. J'aime beaucoup, parce que j'ai un problème d'anémie. Mais la patate, je n'avais jamais vu ça. Moi, j'achète la patate betterave. Je ne sais pas si c'est bien ça. La patate betterave, elle a la forme d'une betterave ou c'est une patate normale?
3: Non, c'est une patate normale, mais elle est, quand vous la coupez, vous allez la voir.
0: Le cœur est blanc. Rouge.
3: Mais pour les personnes qui sont alignées, je conseille la betterave directement.
0: D'accord.
3: La betterave, comme moi je cultive des betteraves aussi, j'ai des clients qui viennent directement.
0: D'accord.
3: Pour les personnes alignées. Mais aussi, comme ma mère aussi, les personnes alignées conseillent aussi pour l'argile. Consommer l'argile. Arrêter la viande et consommer l'argile pour les personnes alignées.
0: D'accord. Ok, c'est noté. Merci.
2: Y a-t-il des... Vous parliez des ravageurs.
3: Oui. Hein,
2: est-ce qu'il y a... On parle de la nématode, etc. Du charançon pour peut-être la banane, mais pour la patate douce, est-ce qu'il y a des menaces en termes de parasites?
3: En fait, les menaces, c'est-à-dire, vous avez, comment on appelle ça, il y a les racoons, je ne sais pas si vous les connaissez.
0: Raton laveur.
3: Oui, pour chercher. C'est pour ça que je vous ai dit, il faut être parmi les premiers pour récolter. Parce que eux, ils fouillent la patate, dès que la patate monte en surface.
0: Ça, c'est vrai.
3: Vous ne l'avez pas appris, mais c'est eux qui vont le récolter pour vous. Vous avez les ravageurs, mais vous avez aussi les vers. Les vers, il y a des vers, ça dépend de la période. Je ne sais pas vraiment, il y a une période quand vous plantez, c'est un mois, je ne sais pas vraiment. Et quand vous plantez, ça, c'est un mois de vert. Il y a le mois qui a des verts.
0: D'accord.
3: Et la patate, vous allez la voir, vous allez la couper, mais elle est agatée à l'intérieur.
0: Ouais.
3: Et si vous l'avez, comme je vous ai dit, si vous l'avez laissé un peu trop longtemps, mais les verts vont rentrer là-dedans. Et ils vont se gâter. C'est pour ça que quand quelqu'un coupe la patate, il voit la patate et elle est des verts à l'intérieur.
0: Et bien souvent,
3: les
0: c'est ça.
3: Il y a plusieurs sortes de ravageurs. Mais il y a les rats aussi. Et vous avez les racoons, les rats, mais vous avez d'autres ravageurs que je n'ai pas encore vus. Mais ça dépend d'où vous êtes aussi. Et il faut aussi pas trop, il faut pas trop quand même de puits, parce que la puits, trop de puits, c'est, il y a la période, par exemple, période de septembre, octobre, tout ça, là, c'est une période de puits. Il faut même trop éviter parce que
0: on peut
3: quand c'est pleut, mais quand il pleut énormément, ça pourrit la patate. C'est bon pour la plantation, mais pas pour la récolte de patate. et à la terre sera déjà trop dure, vous n'allez pas pouvoir la récolter comme vous le voulez.
1: D'accord. Parmi les ravageurs, il y a aussi les ravageurs de 10 doigts.
3: Ah ben oui.
1: Ouais, les ravageurs de 10 doigts.
3: Ils vont passer avant vous.
1: Ouais, ceux-là sont forts. Hein, ceux-là sont. Ah, on ne les voit pas.
3: Ils n'ont pas planté, mais ils vont récolter pour vous.
1: Oui. Total.
2: Donc, comment ça, les raccoons n'ont pas 10 doigts alors?
1: Non, tu fais ce que tu veux. Tu es dit des ravageurs de 10 doigts. Mets ce que tu veux dessus.
3: Il fallait du 2 pieds.
1: Oui, deux pieds. Voilà, et aussi 2 pieds.
3: Il fallait du 2 pieds.
1: Oui, deux pieds. Voilà, et aussi 2 pieds.

0: je m'organise pour faire des paniers fruits et légumes pour des clients, tout ça. Et j'ai des clients en Guadeloupe, dès qu'ils voient surtout les betteraves, ils surveillent les betteraves, surtout les betteraves, parce que j'ai des betteraves qui font des fois de 3 à 4 kilos.
1: Oh, une betterave. Donc le numéro de téléphone, il faut qu'on le mette sur vous, il faut qu'on fasse partie de ce groupe-là.
0: Eh bien oui, vous envoyez votre numéro, je vous inscris, votre numéro, votre nom, je vous inscris.
1: D'accord.
0: Et vous allez être sur le groupe, et dès que vous allez voir, M. Dragin, je vous passe ça. Moi, des fois, je descends le mardi, parce que des fois, j'achète mes semis en Guadeloupe.
1: Okay.
0: Quand j'ai pas le temps, j'achète mes semis en Guadeloupe, je descends en Guadeloupe le mardi, des fois, pas tous les mardis. Le mardi, vous avez vu ça. Vous me dites, monsieur Dragé, je vais ça, et je vous fais votre panier, je descends avec, et vous venez récupérer après ça, c'est tout le port.
1: Pas de souci, super.
0: Merci.
1: C'est noté.
2: D'accord. Très bien, merci, merci, et puis nous restons en contact avec vous pour peut-être d'autres émissions. Merci à vous, monsieur Dragé.
1: Merci, monsieur Dragé, au revoir.
0: Merci, allez, au revoir.
3: Au revoir, à bientôt.
0: Allez, au revoir. Merci, allez, bye.
1: On peut donner son numéro pour ceux qui veulent, si c'est, ils sont intéressés, pour qu'on puisse.
2: Oui, on peut partager son contact, oui, tout à fait, pour ceux qui sont intéressés.
1: Tu peux mettre sur la Facebook aussi, si ça intéresse.
2: Oui, je vais poster quelque chose sur le Facebook, comme ça vous l'aurez dans un instant.
1: Ok.
2: Ok,
1: okay.
2: Très bien, donc nous allons faire une pause pour revenir en meilleure santé, parce que nous serons avec vous, avec d'autres intervenants et aussi Néo 7. Merci, à tout de suite.

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0: Bienvenue de retour sur la radio Méga FM, sur cette belle fréquence 88.9. Vous êtes connecté avec nous et vous pouvez nous appeler sur cette belle émission « Si bon dit y bon ». Et nous serons donc en direct avec des intervenants et nous allons tout de suite être connectés avec Jules Fezin, qui est un agriculteur engagé dans la région, dans cette belle région du nord de la Guadeloupe. Bonjour Jules.
1: Oui, comment va?
0: Eh bien, ça va. Qui genre? Ou Gakembe. Bon, dis-moi, est-ce qu'il y a ou qu'a planté patate douce?
1: Oui, il y a qu'a planté, patate.
0: Ou qu'a planté patate douce? Bon, assis qui commune ou y est?
1: Moi, Lance Bertrand. Moi, assis commune à. Moi, assis territoire commune Lance Bertrand.
2: Bon, ah, bon, bon, ben, c'est ben, là. Bon.
0: Si, bon, dit bon, c'est exactement ça, c'est notre émission là. Eh bien, nous comptons, nous, à et eh bien, nous savons que vous engagez. Donc, essayez de partager avec Simona quelques conseils pour que vous savent qui j'en fait pour planter patate douce là. Et parce que certains m'ont planté, ils ont dit bon, faut planter, il a ni soleil, la pas ni soleil, là, la ligne montée, là, la ligne descend. Et qui conseille vous pouvez nous pour nous ça planter bel petit pouce? Et qu'elle nous paye ça à récolter belle petite patate.
1: Alors, en principe, pour planter patate, déjà, pour choisir variété patate là qu'on veut planter là. Mm-hmm. Parce qu'il y a plusieurs variétés patate. Et patate là, là où on a planté, en fonction des variétés où on a planté là, ou ça ou qui genre. En bien vu de qui j'en pour planter. Mm-hmm. Parce que patate là, c'est en principe, c'est des bouts de tirage qu'il y a au café avec. C'est bouts de tirage au café. Et pour. Il faut choisir ces boutures.
0: Mais qui j'en va choisir yo?
1: Alors déjà, il faut choisir des boutures qui sont. Boutures sains là, c'est. Ou quand il y a dans un pied patate.
0: Oui.
1: Et on va garder bois à patate là. On va prendre bois à patate, on branche à patate.
0: Mm-hmm.
1: Et on va garder. Si vous voyez, on va voir une tache noire en l'air, ça veut dire qu'il est malade.
0: Mm-hmm.
1: C'est inutile de mettre ensemble. C'est inutile de mettre en terre. Parce que il peut y avoir un baron patate. Tout patate qui est baron, il est qui pourri.
0: Mm-hmm. Quelle que soit l'espèce là. Variété là, quelle que soit variété là.
1: Quelle que soit variété là. Pour choisir, ou pas garder encore, pour continuer à garder, ou pas garder bourgeon à patate là. Bourgeon, ça veut dire que en bouca branche là, là est parti terminal là.
0: Mm-hmm.
1: En principe, c'est là qui tire, c'est là qui pisse à d'un bras à patate là. Et c'est là où on a choisi plan pour préplanter patate là. C'est là qu'il nous moins parasite. Tout autant pour la branche la jeune, ou que vous voyez pas ni ta châssis, c'est là où on choisit.
0: Mm-hmm.
1: Bon, ça c'est ça c'est pour patate, pour branche à patate. Bon, au PA aussi, il y a donc au côté au cavan, au fumier de légumes, au côté au cavan patate. Et on a choisi des petites patates. Mais qui sait. Et ces petites patates-là, ça, on peut prendre. On peut prendre un son, on peut prendre un bassin, on peut prendre un machin, on peut mettre à dedans. Et on peut planter ça à Kazao. On peut mettre côté Kazao. Mm-hmm. Et là, ça, ces petites patates-là, ça, à présent, il peut bourgeonner. Là, il bourgeonner, à présent, il peut avoir des tiges à patates, mais il y a qui sait. Et c'est là, on peut prendre, on peut mettre en sol. Pour permettre vous de ni patates, pour prendre plus de chance d'être ni patates qui sont.
0: Est-ce qu'il y a une technique? Une technique pour stimuler là ou prendre une petite patate là? Ou faire bourgeonner? Et bien, ces plans là, est-ce qu'il y a une technique pour y opérer ça faire pisse? Pour savoir qui planter un petit peu pisse avec patate là? Hein?
1: Ouais, mais en principe, patate là ou. Ou il y a peut-être une dizaine de branches.
0: Mm.
1: En tant que pour un seul patate, il y a une dizaine de branches. dizaine de branches là ça ou qu'a prendre qu'a planter en jardin en haut. Et c'est à un moment là ça ou qu'a commencer multiplier. Ça veut dire qu'il là il a poussé. Là il a poussé. Il a même qu'a ba d'autres branches. Et c'est ces branches là ça à présent ou qu'a prendre à présent là ou qu'a planter quantité patate qu'a ouvert planter. Ou qu'a faire pépinière en moment ça. Parce que il est un peu difficile, mais ils ont pour ça éviter qu'ils aient des problèmes là-dedans parce que majeure partie des fois, ok, il y a quand on voisin, ok, il y a un côté à casa en moune, ok, plan à patate à casa mouna, ou mener à casa, mais c'est maladie qui à casa mouna, qui est au capron, qui est mené à casa.
0: Parce qu'en l'eau, c'est ça, il y aura fait, il y aura vraiment des anti branches. On s'y branche bois patate pour yopé ça planter. Mais yoga mené maladie avec.
1: Ouais, ou prendre là, ou quand si ou pas faire ça bien pour un cadeau là, ça veut dire que branche patate là, que mouna qui baou là. Si, faut visiter. Là, ou visiter, si ou voyez qu'à baou des branches, ou quand voyez qu'il y a des taches noires assis, inutile que ou prenne. Inutile que ou prenne. Pour planter. Pas planter, parce que c'est comme si dire que c'est une maladie qui a mené et venu à Dajadéan. Pour penser, pour encore expliquer les autres, c'est des points, c'est ce bouchon terminal là. À dans le bouchon terminal là, ou que pour peut-être un bon 20 cm à dents, s'il n'y a pas de tâches noires, il n'y a pas de tâches, ou qu'on prend environ 20 cm à dents, et c'est ça qu'on a utilisé pour planter. Alors, et là, on planté, au bout de peut-être grosso modo un mois, il a pris, il a poussé, il a fait une nouvelle branche. Et c'est ces nouvelles branches-là, à présent, là, on a pris, on a multiplié à casa. Mais pas penser qu'il y a quelqu'un qui a aidé à casa, on a un peu de branche à patate, avait taillé, il mettait un planté, qui a poussé, qui est belle. Mais là, on peut venir pour récolter patate à présent, c'est n'est qu'une patate pour vous que trouver. Parce que maladie à patate là, c'est en disant sève-là qu'il y a. Sève-là, c'est comme si dirait qu'il y a un monde qui sent un contaminé, et bien ça, on peut penser à un contaminé, il y a au bord de monde. Alors, sève-là, c'est à dans sève-là que vers là qu'a marché. Et il a trouvé patate là, quelque soit la patate là de y. À quelque soit la distance que patate là de y est de porteurs là, il a trouvé là y est et automatiquement là où il fouille une patate, et bien il y va, il pousse.
3: D'accord. Monsieur Faisait, bon, bien bonjour, c'est Patricia.
1: Bonjour.
3: L'avoir dit non, nous apprend en bougeant terminal là. Là nous paraît pour nous permettre en terre. En combien qui longueur à bougeon nous mettre, nous couper combien de centimètres?
1: 20. Ouais, en disant environ 20 ouais. Centimètres.
3: D'accord.
1: Nous ici, nous mettre environ 20 centimètres. Mais il y a ouais, des mounes qui ont planté des bois à patates qui ont fait presque 50 centimètres.
3: Oh.
1: Ça veut dire qu'il faut mettre environ 20 cm, 10 cm ou 20 cm en terre, mais il y a environ 30 cm qui peut rester dehors. Mais ça c'est des nouvelles, ça est des nouvelles techniques qu'on voit des mounes qui ont planté à présent. Mais ici, en Orlala, c'est toujours environ 20 cm au grand maximum 30 cm qu'elle nous a point et nous a planté.
3: Ok. D'accord. Et à peu près, nous allons mettre 5 cm à dentelle là.
1: Non, il faut mettre jusqu'à 25 cm. Faut mettre environ 10 cm en bâté.
3: D'accord.
1: 10 cm en bâté.
3: D'accord.
0: Moitié en bâté.
3: Oui. Et qu'en pensez, M. Faisin, des plantations en sac? Je vais poser une question là parce que moi, on a commencé à y planter en sac là tout à l'heure. Qu'en pensez de ça?
1: Oh, plantation en sac, bon, pourquoi jamais fait, mais ça n'a pas qu'empêcher que ça fonctionne. Si c'est un seul moyen que mon atelier puis fait, ça n'a pas qu'empêcher parce que si vous regardez bien, là, on a planté en patate, même si c'est en plein champ qu'on a planté, patate là c'est un bâté qu'on va mettre lui. À dans ce sac là aussi, il y a un bâté, sauf qu'il était là entouré avant un sac. Bon, ou bien on peut faire, et puis plan racin et tout, et il y a une bonne condition, une bonne pratique culturelle. Ah ben, patate là, il a fait patate aussi.
3: D'accord.
1: Il a fait patate aussi.
3: Est-ce qu'on peut confirmer, nous, qu'elle est en bonne période pour nous planter là?
1: À présent, là, nous en juin.
3: Mm-hmm.
1: En juin, ça veut dire que nous sommes dans une période où la journée est longue.
3: Mm-hmm.
1: La journée est longue, et c'est pas un moment propice pour planter patate.
3: Ah ouais?
1: Non, pour planter patate, c'est une période où la journée est courte.
3: Pourquoi?
1: Ça veut dire que, je ne sais pas exactement, mais tout ça qui est patate ou zillam, tout ce qui est ça, c'est à cette période-là ça qu'on va planter.
3: C'est-à-dire qui, moi?
1: On va planter à partir d'octobre.
3: Mais octobre, il n'y a pas qu'à la pluie qui est pourrie en bâtel là.
1: Non. Déjà, là où on va planter en octobre, il va quand même perdre feuilles. Ça veut dire que ces feuilles-là qui ont planté les patates là avec là, pour que vous voyez quand même, il va même mort. Il y a quand même continuer pour pousser. Mais simplement qu'il faut choisir aussi.
3: L'une là?
1: L'une là, mais il faut choisir le terrain là, là où on peut planter les patates.
3: Mm-hmm.
1: Parce que les patates ne sont pas plantées à dans le terrain, à dans le terrain. Ça veut dire que côté qui est ni vers le sol ou ni à argile. Ou qui a planté ça là, parce que ces périodes à la pluie, ces périodes où tu as ça, tu es la plus gorgée avec l'eau. Alors, il faut chercher un côté qui tient un terrain qui a drainé naturellement.
3: Mm-hmm.
1: Un terrain aussi qui n'est pas trop, calcaire non plus, qui n'est pas trop calcaire et qui n'est pas trop vertisol. Vertisol, ça veut dire qu'il n'est pas trop argileux.
3: Mm-hmm.
1: Pour tenir un terrain à peu près en bon mix. Et là, on va planter les patates là. Mais il faut faire aussi, pour faire des billons. Ça veut dire que nous, aussi, on était là, et on va planter en lécrète là, en haut là.
3: D'accord.
1: Qui va permettre que l'eau va essuyer facilement.
3: Mm-hmm.
1: Et là, on n'a pas de problème avec ça.
3: Mm-hmm. D'accord. Alors, c'est de octobre à qui temps pour moi faire ça? Octobre à janvier, février? Pour moi
1: ouais, octobre à janvier, février, oui.
3: Et en quelle ligne?
1: Bon, alors, en ce qui concerne l'île, c'est le monde qui a parlé de la lune montante. La lune montante, c'est à partir des premiers quartiers jusqu'à la pleine lune. Mais il ne faut pas attendre que la lune prend certaines forces, à partir de peut-être 7, 8, 9 jours la lune avant la pleine lune, après la pleine lune, ou bien on peut attendre que la lune chavire. Après la pleine lune, on peut attendre 3 jours, on peut commencer à 3 jours. Mais il y a des gens aussi qui ont dit que plus vous plantez patate là après la pleine lune, plus on a chance que patate là sain, restez sain. Alors, quoi choisir après la pleine lune? Quoi choisir après la pleine lune? Quoi choisir entre 3 jours et jusqu'à dernier quartier. Mais il y a aussi des mounes aussi qui ont dit qu'ils n'ont pas planté du coup perdu.
3: Ouais.
1: Du coup perdu, qui a trouvé que c'est la lune, qui a trouvé juste avant la nouvelle lune.
3: Uh-huh.
1: Juste avant la nouvelle lune. Et il y a dit en période là, ça a une forte chance qu'elle que patate la pas bouge.
3: Tout à fait. Donc on dit avant nouvelle lune?
1: Ouais, on joue avant la nouvelle lune.
3: On joue
1: avant de venir pour veiller ou paradis.
3: Ah ouais. Alors les deux périodes de toute façon, cabanon des patates qui pas pourries.
1: Là où on peut planter la lune montant avec des belles patates, des gros patates, mais on est plus chance qu'elle pourrie.
3: D'accord.
1: Et alors que là où la ligne nage à chaque virée, il y a la ligne descendante, on peut trouver aussi à une période où on plante la piscine. Plus chance que la patate la c'est. Mais tu nous d'autres bités qui sont en compte hein, pour permettre que les patates là être sains.
3: Mm-hmm.
1: Parce que quand on a expliqué ça, si le terrain est déjà contaminé,
3: mm-hmm.
1: quel que soit où tu es planté, quel que soit la ligne où tu es planté, eh bien, ou bien ou pas obligé de manger une patate. Hein.
3: Ah ouais?
1: Je vois la patate là qui est bête là qu'à manger.
3: Mm-hmm. Bon, il est bon comme ça.
1: Hein?
3: Bon,
1: il n'est pas obligé de boire pour nous, mais oui. Il va manger, je bois la patate là, ou alors on va même trouver bois, voilà, qui est maintenant en terre là, où tu es planté là. On va même trouver quoi tu veux mettre à manger. Et pour oui.
0: Parce qu'en tout cas, il m'a dit au Julie, si j'ai essayé salade de bois patate avec vinaigrette.
3: C'est ça, t'es qu'il dit.
1: Non, mais
3: pas boire patate, c'est avec ces jeunes feuilles-là.
0: Avec ces jeunes feuilles-là.
3: C'est bourgeon.
1: Bourgeon.
3: Bourgeon.
1: Alors, quel que soit bourgeon, là, pour, quel que soit la lune qui a été plantée, bourgeon, là, oui, nous, bourgeon à patate, que la bourgeon, là, pour.
3: Titane.
1: Que pas par titane, là, pour paye. Mais si vous voulez manger patate, déjà, pour pas zone où est infectée, faut pas zone infectée. Alors, en cas pensant qu'elles ont posé une question parce qu'elles n'ont pas réutilisé tout ça qui produit.
0: C'est ça.
3: Exactement, on comprend bien.
1: Phytosanitaire. Mais tu mets des techniques pour employer. Ça veut dire que patate là, on va planter. On va planter patate là, mais après ça, faut buter. Faut qu'à buter patate là. Ça veut dire qu'il faut qu'à biner et bouiller terre montée en pierre pour terre pour sol là rester meuble. Sol là rester meuble. Là, il y a ou déjà ou quatre années, une chance de mener à bien culturel. Bon, en deuxième lieu, tu mets en technique qui a existé. C'est une technique où il y a créé ça des pièges. Un piège, il y a créé ça piège à charançon. Alors, vers là, nous avons parlé, nous avons ici charançon. Alors, nous, il y a créé piège à charançon, son tissu, que vous pouvez mettre en sol là. Vous pouvez mettre en sol là. Et, continuer aux phéromones. En cas que ça phéromone, mais c'est un produit qui a attiré si mal charançon. Cela avec moi, j'aurais goûté.
3: Oui, nous avons goûté aussi.
0: Avec passion même.
1: Ils sont en phéromone et qu'on a mis à dans sur des tissus. Et là, vous voyez. Ces chansons là, senti l'odeur là, il y a qu'à venir à danser là. Et à danser là, on peut mettre de l'eau avec un citron ou de l'eau avant savon, de l'eau avant truc. Et si bien que là où ils ont venu, il y a qu'à tomber à danser là et on peut trouver un noyé en danser là. Qui a fait que si c'est mal là qu'à mort, alors, automatiquement, c'est femelle-là ne peut pas être fécondée.
3: Il y a une stérile d'un coup.
1: Hein?
3: Il y a une fin stérile.
1: Oui.
3: Oui. Tu mets.
1: D'accord.
3: Alors, monsieur Faizet, nous allons mettre cela à quel niveau?
1: Cela, c'est. À bon gros saut, c'est un sort de petit.
3: Petit
1: coupelle. Que vous pouvez mettre lui
3: ou que vous pouvez mettre à côté.
1: Non, vous pouvez mettre lui dans la chambre à patate.
3: Vous
1: pouvez faire un trou, vous pouvez fouer avec un sable avec ce là.
3: D'accord.
1: Et chanson, normalement, c'est un petit cavolé, hein, c'est un petit nouvelle cavolé. Mala cavolé. Et automatiquement, une fois qu'il sentit l'odeur à ce moment là, il a fini à dans ce là. Et là, comme dans le piège, nous ne pouvons pas exactement, on ne peut pas expliquer les clics totalement, mais ça qui a existé, système-là, ça.
3: D'accord.
1: Donc ça, c'est Yon. En deux, c'est là où vous plantez patate. Vous récoltez patate là. C'est-à-dire que nous, mon petit café cueillette. Cueillette, ça veut dire que vous avez dans la patate là, vous avez gratté, et vous avez tout ça qui est belle comme patate, que vous pouvez utiliser, vous avez pris. Et les petits, vous avez laissé là, vous avez ramené en l'air. Ça, c'est cueillette.
3: D'accord.
1: D'accord. Et si nous avons à présent, ça c'est pour les grands replanteurs. Nous, à présent, il y a qu'à venir, il y a complètement un qui lâche pièce patate là avant de traiter ou bien il y a qu'à foncer le col cadence.
3: Ok.
1: Ah ouais. Mais dans les deux, faut trouver un moyen de couper cycle à Charançon là.
3: Qui genre?
1: Entre les moments que Charançon là, il fécondait, et les moments qu'il est venu adulte, pour trouver les moyens de couper ce clé. Ça veut dire que lâcher pièce patate là. Depuis, on finit avec lâcher. Et tout ça qui est résidu, mettre-les en pile, brûler ou bâcher. Mais, pour couper ce clé. Qui a fait qu'à un certain moment, qu'on a diminué
3: la population là.
1: Ouais, qu'on a diminué, on m'avait dit qu'on a fini avec nous, ou qu'on a éradiqué nous, mais on a diminué la quantité qui tient. Ah ouais? Et c'est un moment ça, qu'on a une chance de faire une récolte à patate, même si on n'est pas à 100%, mais qu'on est peut-être à 75%, 80%. On peut descendre peut-être aussi à 60%, 50%. Mais quand des gens qui capent patate là à 100%, pas de chance.
3: D'accord.
0: Ah oui, c'est quand même. Nous apprenons un lot avec eux. Et nous qui étions connectés parce que, à part la dernière fois, nous avons invité. Là, c'est commencé, nous commençons à apprendre. Parce que ou ni expertise là, ouais, des sols là, j'en ai expliqué ça, j'en ai aucun, ben nos visions en haut de qui gens pour payer en meilleure récolte, c'est important même. Hein. Ouais. Mais Gilles, nous avons une autre question, oui, Christelle, une autre question.
3: Bonjour, je sais Christelle, c'est faisait. Alors, qui va y être patate au café et est-ce qu'on va vendre ce côté Lance-Bertrand? Parce que c'est comme nous à Lance-Bertrand, nous à Mega FM. Si c'est mon nom, je vais être en business, acheter patate, mais à ou avec d'autres bitins, c'est au Cavan, si la commune, la ville de Lance-Bertrand, ou au Cavan, de notre côté. Donc, qui côté au Cavan et qui variété patate au café?
1: Alors, en principe, on ne peut pas passer exactement non à patate là, qui est un café là.
3: D'accord. Qui couleur?
1: Mais couleur.
3: Oui, couleur, oui, couleur.
1: Oui, c'est un patate qui pour aller blanc, pratiquement qu'il est jaune.
3: Oui.
1: Et en dedans, il y a orange.
3: Orange.
1: En dedans, il y a orange.
3: D'accord. Oh, banane, carotte, là. Bon, là, t'as la moins aimée, là. C'est t'as la moins aimée, là. Et est-ce qu'on y en... Est-ce qu'on y en stock, là, ces jours-là, ça? Parce que
1: t'as dit, là, qu'il y a orange. Non, en ce moment, il gêne pousse.
3: D'accord.
1: Je ne pousse pour nous attendre au moins 10 mois à 3 mois.
3: D'accord. Est-ce que nous plan ou peut nous ou bon nous?
1: Bon, à quel point une exception, parce que là, en principe, bon, d'accord. Parce que moi, si des gens disent que là, ouais, patate là, il y a beaucoup qu'à fouiller patate là, il n'y a pas qu'à couper bon chèque.
3: Ah ben, nous peut couper bon chèque. Mais savez que nous en attente, là, vous parlez dans 3 mois, nous assurer pas peut-être, d'accord?
1: D'accord. Non, mais c'est juste que c'est un autre élément de quand même pas
3: dis-nous.
1: Oui. Si on n'est pas planté,
3: oui.
1: On n'est pas planté, faut pas jamais pas marcher dans la patate là. Surtout là où la pluie tombée, là où la pluie a tombé. On va passer dans la patate. Ça va permettre que pied à haut qu'à enfoncer, branche la patate là en sol.
3: Ah ouais. Ah ok.
1: Ouais, pied à haut qu'à permettre que la patate là qu'à grapper en sol. La patate là aussi, dans chaque lueur, il y a une racine descendant du dentéa, et chaque racine là capable de battre patate toujours. Alors, on ne peut pas ni patate ni qui en pied, on peut pas patate aussi, on peut créer sa patate en branche. On peut pas patate en branche, quoi. Alors, c'est des techniques. Ben, si l'appli a tombé, ou bien si on peut utiliser l'irrigation, là où on bien, au sol là, bien, bien humide, la sol là, bien humide, on peut marcher dans la patate. Okay. Et là, ça va permettre qu'il n'y ait pas de café patate là, et branche à patate là, grappée au sol.
3: Eh bien, bon, nous, un petit secret, là. Dernier socle là, c'est plus gros là.
1: Mais c'est un monde qui pour moi.
3: D'accord.
1: Ah mais c'est un monde qui pour moi, il faut moi bailler aussi.
3: D'accord.
4: Qui côté Kavan? Est-ce qu'on Kavan va le particulier?
1: Oui, c'est plutôt.
4: Qui côté au Kavan? Qui côté?
1: Ah ben c'est plutôt à cause de moi, Kavan. Des fois, c'est le numéro au moins. D'accord. Il n'y a pas pris le moins, il n'y a pas préparé le commentaire, il n'y a pas récupéré.
3: D'accord. Okay. Et à part aux patates, M. Faisin, qui d'autres bite en café est-ce et quand on y est actuellement?
1: En ce moment, Saint-Tiné, c'est cible, tout ça qui est condiment.
3: Uh-huh.
1: Tout ça qui est condiment. Et aussi, on a planté patates et à quatre patates. On a planté zignam. On a planté zignam, mais en ce moment, c'est période à plantation à zignam aussi. On a fait aussi pastèque.
3: Uh-huh.
1: Ok. On a fait pastèque.
4: Ok.
3: D'accord.
4: C'est noté.
0: Eh bien, merci en pile de M. Faisin, Jules Faisin, qui est son exploitant agricole, à côté, Hans Bertrand, et qui
1: va aller.
0: Pas qui côté chercher, pas côté inspiratoire, vous opé parler, vous savez la veille. Nous qui partager le numéro avec vous autres, tout de suite.
4: Moi, en passant si M. Faisin, qui songez moi, en te tombé à l'exploitation, et bêtement, nous te pèdes, et ma chère, vos amis.
1: Nous pèdes
4: en toute boisse de et nous tombons si baba, puis tu avais madame.
0: Oui.
4: Oh, Dieu, Seigneur Jésus, merci. C'est quelque chose que je
1: connais.
4: Allez, dis-nous. On va l'appeler. Et c'est là, il dit, moi, c'est l'aïe, et après ça, bon, ça va, mais nous tombons si comme ça, baba. Non, mais pas la dire, l'aïe, pas moi, on ne peut connaître.
0: Eh bien, notez, chers auditeurs, numéro
4: oui.
0: 0690 40 19 64. En carré.i, c'est en portable 0690 40 19 64. Et Zoka crié Richard Pense Bertrand.
3: Et songez, dit, ce jour-là, ça a une cive, un peu disant que si va y belle.
4: Et pastèque.
3: Et ouais, pastèque aussi.
4: Et ça, il dit pastèque.
1: Pastèque à vous, c'est là.
4: Aboni.
3: D'accord. Ouais. Alors, ouais. Tout condiment, si vous perdez l'éteint, alors, Richard.
1: Si vous perdez l'éteint.
3: Donc, si vous avez besoin de ces bites là, ça.
1: Il y a des piments aussi, il y a des piments.
4: Voilà, piment doux là.
3: Si vous avez besoin de ces bites là, ça, criez M. Faisin au 40-19-64 et que vous fassiez un plaisir de préparer un panier de condiments basot.
4: Voilà.
3: D'accord. 40-19-64, c'est un portable. Monsieur Faisin, nous avons dit merci en pile.
4: Merci, même.
3: Pour bon, nous, belle éclairation.
4: Ah,
3: et nous comptons tout bonnement. Nous pouvons tarder à virer au haut. Hein? Nous pouvons tarder, hein? Puisque nous avons senti qu'on a envie de nous admettre encore.
1: Mais pas ni pour
0: vous. Là, nous avons dit que nous pouvons débarquer tout de suite. Hein?
4: C'est ça, moi, madame, monsieur, là, ça. C'est parti, là, ça. Nous allons prendre des belles bites. Ouais, moi aimé partie là ça. Bien les recettes aussi, mais moi aimé partie là aussi mettre à manioc là. C'est comme ça moi aimé que yo les mettre à manioc. Ça veut dire c'est pour la gérer dossier là, yo pas on pose n'importe quelle question, c'est pour la dire ta ta ta ta ta. Et là on va coûter ou c'était assuré ma tête
0: que OK.
4: Ah ouais, assuré ma tête que OK, non vite. Ah merci on pile. Qui yo tout c'est des intervenants là, merci on pile, mais merci.
0: Parce que ça belle nous connecter avec là. Parce que pour nous pour ça manger, faut nous cultiver, faut nous planter. Il n'y a pas qu'une poussée comme ça. Il faut entretien. Et donc là où ni conseille à ces monnaies, c'est mettre à manioc. Là, comme Christelle Degadi, mettre à manioc. Ils savent nous attraper information pour nous pour ça améliorer les gens nous cultiver. Parce que des fois nous cas planter, mais nous pas toute connaissance là.
4: C'est ça.
0: Et puis donc. C'est important ça. Donc, patate douce, c'est ça nos palais jodla, patate douce, rôti et fouet. Hein? Ouais. Et c'est ça nos palais jodla.
3: Et donc, nous palais ça jodla, semaine prochaine, à dans 15 jours. À dans 15 jours, quand nous allons parler.
0: Aubergine.
4: Ah, aubergine.
0: Nous allons aubergine. Ça vient donc. Donc, si Zoni. Et l'idée, c'est ça, de toute manière, madame recette là. Mais si ils ont écouté, vous voyez.
4: Sur Facebook, vous voyez deux recettes. Nous, un petit jeune qui était créé l'autre fois là, il était dit qu'à Batimounaï, nous t'ai fait. Quand nous t'ai fait. On t'a envie de t'en aussi, vous savez qu'il y a pensé.
0: Et c'est aubergine même.
3: Mais ouais, il a parlé nous deux fois. Donc, moi, de,
4: oui, nous,
3: moi,
4: oui.
3: Moi, de, y a été revenu nous.
4: Pour recette, qu'il y a fait à Kazaï. Ouais. Il était créé, premier monde qui était créé.
3: C'est ça.
4: En les radios là, il était posé non question parce que j'ai quand même qu'à parler c'est ces Iyan Moubanon, mais
3: il dit qu'il a fait ça, il a fait ça.
4: Donc encore attendez.
0: Vous voyez que je n'ai pas passé des Français à créole. Et puis j'ai une vie nous lancer créole là.
4: Excusez.
3: Ouais, c'est quand on a côté là.
4: Mais merci à tous.
0: Merci en pile. Et bien, en cas des autres, en cas des autres, que chaque premier jeudi et troisième jeudi, nous connecter avec les autres. Des nevers juste par 11 heures, nous connecter avec les autres. Vous voyez, message bon, nous criez-nous en radio là, nous bisez les autres. Nous savons qu'elles ont connecté avec nous. Et puis, aubergine, nous n'allons pas aller aubergine, nous n'allons pas auberginer. Et si ils savent qu'ils ont cuisiné.
3: Spécifique, spécifique. Et bien aubergine là. Bonne nuit.
0: Voyez, nous, ni Facebook, radio là, cherchez Mega FM 88.9. Nous connecter avec les autres, nous qu'à 10 autres à dans d'autres soleils.
3: On est au dernier tibité, moi, 10 autres.
0: Dernier tibité.
3: 10 autres,
4: qu'est-ce qu'à chercher? On est 2 secondes. C'est parti.
3: Alors. Dans un livre très intéressant qu'on trouvait, en qui basse au titre tout à l'heure, Rayon de santé à penser. Y'a qu'à dire nous, la connaissance des lois qui régissent la vie et la santé est une valeur inestimable. Vivez davantage, étudiez les questions sanitaires et mettons nos connaissances en pratique. À pas tout dire nous, tonne.
4: Mais faut nous mettre en pratique.
3: Faut nous mettre en pratique le plus rapidement que possible.
4: Ah d'accord.
3: Faut nous mettre en pratique. Nous n'y en monde.
4: Nous n'y en monde, c'est ça?
0: Oui, allô, Nini. Oui, allô, bonjour.
5: Bonjour, j'ai entendu qu'on voulait entendre ma voix aujourd'hui.
4: Bonjour, auditrice, mais c'est vous alors?
5: Oui.
4: En battant de vos
5: moi. Oui. Mais j'ai essayé d'appeler déjà, mais il y avait. L'agriculteur de Marie-Galante qui est
4: venu. D'accord.
5: Donc, vous n'appelez pas passé.
4: Okay.
5: Et ça fait un moment que j'attends mon tour pour pouvoir appeler.
3: Ah, pas vrai ça. Alors, quand on y peut dire nous.
5: Alors, on a déjà raconté une expérience que je voulais raconter par rapport aux giromons pour les bébés. Effectivement, la giromonite, ça arrive quand on donne beaucoup de giromons aux bébés.
4: Oui.
5: Et pour la patate douce, alors j'avais plusieurs choses à partager avec vous. Dans un premier temps,
4: oui.
5: Je voulais vous dire effectivement que mon papa, lui, il a un jardin. Et on allait récolter avec lui la patate douce et il nous donnait la suite de regarder la terre quand la terre est fondue.
4: Oui.
5: Quand c'est le moment de récolter, quand il y a des petites fentes à la surface, c'est qu'il y a des patates pas loin. Effectivement, c'est comme ça qu'on trouvait les patates dans la terre quand on récoltait à la main.
4: Okay.
5: Dans le jardin de mon papa.
4: Super.
5: Quand on était petit.
4: Mm-hmm.
5: Et aussi une recette, deux recettes que je voulais partager avec vous.
4: On y va.
5: C'est la recette du velouté. C'est tellement
4: bon. Ah oui, oui, oui.
5: La patate douce.
4: Tout à fait. Oui, je connais. Vas-y, mais donne quand même.
5: Excellent.
4: On y va.
5: Avec la base, c'est patate douce et giroumon.
4: Oui.
5: Qu'on fait bouillir.
4: Mm-hmm.
5: On recouvre d'eau, on fait bouillir. Et puis après, quand ça a commencé à bouillir, avec le couteau, la fourchette, on va faire la chair qui est ramollie. On peut rajouter son oignon, son ail.
4: Tout à fait.
5: Et n'importe quel légume qu'on a à la maison qu'on veut rajouter pour bénéficier des nutriments.
4: Mm-hmm.
5: N'importe quel légume, n'importe quelle feuille. Et on éteint le feu,
4: oui.
5: On mixe avec le mixeur plongeur.
4: Uh-huh.
5: Ça devient une texture lisse, onctueuse. Et puis une fois que c'est lissé, vous avez la belle couleur orange. Uh-huh. C'est bien avec la patate douce orange, c'est intéressant.
4: Oui.
5: On ajoute après, donc on peut rajouter du beurre.
4: Uh-huh.
5: C'est pas obligé, ça peut être du lait de coco.
4: Oui.
5: Et du piment végétarien pour parfumer.
4: Uh-huh.
5: C'est comme ça. On baisse le feu, on ferme le canari et puis après, il y a une odeur qui se dégage à la maison. C'est excellent.
4: Oui.
5: Mmh. À base de patate douce.
4: Je confirme. Je confirme.
5: Mmh. C'est délicieux, vraiment.
4: Délicieux. Tout à fait.
5: La deuxième recette,
4: mmh.
5: Alors là, je peux que vous parler de mon expérience en tant que goûteuse, parce que c'est mon mari qui fait ça.
4: Oui.
5: C'est du... c'est une sorte de crème qui ressemble au chaud d'eau avec la patate douce. Hé
4: hey.
5: Oh là là là là là là, je peux vous dire avec du lait de coco.
4: Ok.
5: On fait ça sans lactose. Hein.
4: Ok.
5: C'est avec des choses locales.
4: Oui.
5: Personnellement, j'utilise que le lait de coco Jaja.
4: Oui.
5: Quand je n'ai pas du lait de coco fait maison parce que c'est le seul lait de coco qui a pas du lait de coco dedans.
4: D'accord.
5: Quand j'ai déjà regardé la composition des autres de coco, il y a des additifs, il y a des conservateurs dedans. C'est moins intéressant, je trouve. Et il me semble que Jaja, c'est que dans la Caraïbe. Donc,
4: j'ai trouvé, un père, mais moi, t'interromps, j'ai trouvé un lait de coco, 85%.
5: Ok.
4: 85 à 90%. Mm-hmm. Je sais, j'oublie la marque parce que j'ai regardé. Je regarde toujours la composition. Il y a très peu d'additifs aussi, c'est dans un berlingot. Et c'est un petit format. Il y a le grand format, mais un petit format aussi. Quand j'aurai le nom, je vais faire le nécessaire pour que tu puisses avoir les informations.
5: D'accord.
4: Vas-y, continue.
5: D'accord.
4: Tu m'as dit lait de coco, crème de patate
5: lait de
4: douce, vas-y.
5: Coco avec, donc on fait bouillir la patate douce.
4: Mm-hmm.
5: Et puis après, on met avec pas beaucoup d'eau, on ajoute donc le lait de coco.
4: Oui.
5: Et la crème de coco.
4: Okay.
5: C'est en fait c'est du lait concentré,
4: mm-hmm.
5: mais c'est avec du lait de coco, donc pas de lactose.
4: Ok.
5: Et ça permet de sucrer.
4: Ok.
5: Et puis on rajoute ses épices, sa cannelle, son anis étoilé, sa muscade, peut-être son amande amère, sa petite vanille. On mixe ça.
6: On est en train de tuer Christelle.
4: Oui, oui,
0: l'anis
4: étoilé,
5: c'est mon bébé. Avec
0: le
5: lait de coco,
0: il faut nous envoyer ça par écrit, hein, cette recette. Hein.
4: Elle m'a perdu là, mais super.
0: Ah, il faut nous envoyer ça par écrit, parce qu'on va le poster.
5: Aïe, aïe, aïe. Vraiment, mon frère avait goûté la dernière fois, il m'a dit, il faut commercialiser ça. C'est trop bon. Non, il faut refaire ça exactement pareil. C'est délicieux. Franchement, c'est très, très, très, très bon.
4: Il faudra venir à la radio pour partager une recette avec moi. Pourquoi pas?
5: Ah ben, ce serait avec plaisir. Hein?
4: Ben, nous parlerons de l'aubergine la prochaine fois. Serais-tu des nôtres?
5: C'est à quelle date?
4: La date, c'est
6: 18,
4: le
6: 18, je crois. Le 18.
4: Le 18.
6: Le 18.
4: Le 18 juin.
5: Le 18 juin. Je suis libre.
4: Ah ben bon, nous avons pris rendez-vous. Donc, on se dit au 18 juin, nous parlerons de l'aubergine. Donc, moi, je viendrai avec une recette. Toi, tu viens avec ta recette et on partage ensemble. On va passer un moment ensemble, ça va, t'as dit?
5: Ok, d'accord.
4: Ah ben voilà, qu'on appelle. Voilà le cadeau qu'on récolte. Venir avec nous, partager un moment. Passer à la radio sur Mega FM 88.3. 9,
6: la fréquence du Nord.
4: La fréquence du Nord. Merci
6: Alors,
4: beaucoup.
6: Je n'avais pas fini. Merci beaucoup. Anneti, merci beaucoup.
4: Oui, merci et au revoir. À bientôt.
6: Au 18.
5: Au 18. Rendez-vous le
6: 18. Aïe! Yeah. Alors, on parle des enfants, mais c'est valable pour vous.
4: Oui.
6: Enseignons à nos enfants la manière de conserver leur santé physique et mentale.
4: Oui.
6: et d'user des talents qu'ils ont reçus pour que leur vie puisse honorer Dieu et être en bénédiction à leurs semblables. La connaissance des lois qui régissent la vie et la santé est d'une valeur inestimable. Voilà ce que je voulais vous dire. J'ai pris cela dans le livre Rayon de santé. Si vous êtes intéressé, posez-nous la question. Et nous avons, c'est au chapitre, dans le livre Rayon de santé, vous allez trouver. Voilà.
0: Eh bien, merci d'avoir été connecté avec nous sur avec l'émission Si bon, dit et bon.
6: Si bon,
0: ah oui, t'es très bon. Avec des intervenants qui nous viennent de la Guadeloupe et des dépendances. Connectés, nous donnant des conseils. Vous aussi avec des recettes partagées sur le Facebook. Premier jeudi et troisième jeudi, chaque mois de 9h à 11h.
6: C'est bon.
0: C'est bon.
4: Mega FM 88.9.
0: Merci d'être connecté avec nous. L'émission prochaine est le 18 juin. Jeudi 18 juin, de 9h à 11h. Merci à vous, à bientôt.
6: Ah, bye bye.

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1: Eh bien, bienvenue à toutes et à tous. Nous ouvrons donc aujourd'hui un nouveau chapitre de votre émission Faut qu'on en parle. Dans ce tourbillon de vie moderne, trouver l'amour peut s'apparenter à la quête du Graal. Mais ne dit-on pas que le voyage est plus important que la destination ? C'est dans cette exploration de soi et de l'autre que nous plongeons avec vous. Nos experts en amour présents en plateau dévoileront leurs précieux conseils pour transformer cette solitude en une quête de croissance personnelle et comment, paradoxalement, cela peut mener à la rencontre de l'autre. Et pour ceux qui ont trouvé la perle rare, ils vous diront comment entretenir la flamme dans la durée. Nous vous invitons à être les co-auteurs de ce voyage d'amour en partageant vos réflexions et vos questions. Faites vibrer les ondes en utilisant le hashtag FQEP ou en nous laissant aussi un message sur notre répondeur non surtaxé, le 07 839 839 75. Et pour ne pas changer, je suis accompagné de l'envoûtante Mylène pour co-animer cette émission de Faut qu'on en parle avec moi. Bonsoir Mylène.
2: Bonsoir, bonsoir à tous.
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2: Dans un monde en constante évolution, trouver l'amour peut sembler un défi insurmontable. Cependant, la clé du succès réside souvent dans une meilleure compréhension de soi et de ses attentes. La recherche de l'amour est un voyage complexe qui interpelle chacun de nous. Comment naviguer dans ce monde où se connaître soi-même est la première étape vers une relation épanouissante.
1: Apprendre à s'aimer pour mieux aimer l'autre, accepter la solitude, les réseaux sociaux abordent fréquemment ces thèmes. Mais qu'en pensent réellement les professionnels et quels sont les conseils? Nos experts partageront donc leurs expériences pour transformer la solitude en une opportunité de croissance personnelle.
2: Le débat sur les attentes en amour est plus pertinent que jamais. Comment définir ce que l'on cherche vraiment dans une relation ? Découvrir les outils pour identifier ses désirs et besoins fondamentaux. Et comment ajuster ses attentes pour trouver la personne qui nous correspond.
1: Mais on le sait bien, l'amour n'est pas toujours rose. Comment reconnaître les signes qu'il est temps de quitter une relation ? Nos spécialistes en plateau vous donneront les signaux d'alarme d'une relation toxique et comment prendre la difficile décision de partir avec respect pour soi-même et pour l'autre.
2: Finalement, préserver son couple dans le temps est un art qui s'apprend. En 2024, avec les défis et les opportunités qu'offre la modernité, comment maintenir la flamme et surmonter les obstacles communs aux relations amoureuses? Nos invités partageront leurs secrets pour une relation durable et épanouie. Amour, comment trouver la perle rare? C'est tout de suite dans Faut qu'on en parle.
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1: Nous recevons en plateau Laure Adjemian, j'y vais pas y arriver, non. Je ne sais pas pourquoi, non. Désolé Laure, tu es donc sexologue humaniste et coach mental spécialisée dans la gestion des émotions. Bonsoir Laure.
3: Bonsoir.
1: Je t'appellerai Laure ce soir, ce sera plus simple.
3: Oui, Adjemian.
1: Adjemian.
2: On a Corinne Logodin qui est coach, sexothérapeute et thérapeute de couple. Bonsoir.
4: Bonsoir.
1: Nous recevons aussi Elodie Bonetto qui est la psy 3.0 sur les réseaux. Tu es psychologue. Bonsoir Elodie.
5: Bonsoir.
2: Et enfin, on a Noémie Séverin qui est astrothérapeute et coach spécialisée dans l'amour de soi et les relations amoureuses. Bonsoir.
3: Bonsoir.
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2: Après avoir découvert le sommaire en vidéo sur notre chaîne YouTube Faut qu'on en parle ou notre page Facebook, vous avez réagi avec beaucoup d'intérêt et vous nous avez bombardé de questions. En effet, face au thème de cette émission, vous êtes nombreux à rêver au grand amour. Alors plongeons sans plus attendre dans cette thématique en commençant par quelques chiffres.
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2: Luc, en France, combien de personnes vivent seules? On va commencer par ça.
1: En France, le nombre de personnes vivant en solo atteint les 11 millions, représentant une augmentation notable par rapport aux décennies précédentes. D'après les données de l'INSEE, la proportion de la population vivant seule a presque triplé des années 60 à 2019, passant de 6% à 17%. Parmi les personnes âgées de 15 ans et plus, ce taux est passé de 13% en 90 à près de 21% en 2019. La solitude est peu courante avant l'âge de 20 ans, mais commence à s'accroître significativement entre 20 et 24 ans, où l'atteint même les 20%
2: en
1: Mylène.
2: En 2024, est-ce que c'est pas la tendance au final d'être célibataire?
1: Bah écoute, la tendance à embrasser le célibat gagne du terrain, reflétant un changement d'attitude notable dans la société contemporaine. Cette évolution, elle est célébrée de manière unique chaque année, le 11 novembre, c'est la journée mondiale des célibataires. Cette célébration a été initiée dans les années 90 par des étudiants chinois qui ont choisi cette date parce qu'elle est symbolisée par 4-1, 11-11, hein, pour mettre en avant l'individualité et la singularité de la vie en solo. Initialement, c'est une occasion de manifester la fierté d'être célibataire ou de chercher à changer de statut. C'est le Single Day qui s'est transformé au fil des ans et un événement en multiples facettes aujourd'hui, incluant des opérations commerciales d'envergure.
2: Alors avant d'ouvrir ce débat, on passe tout de suite aux réactions de nos auditeurs.
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2: questions des auditeurs.
1: On avait Pierre de Marseille qui nous avait laissé un message sur le répondeur. J'ai 30 ans, tous mes collègues autour de moi vivent le bonheur absolu. Mariage, enfant, moi, toujours rien. Je commence réellement à perdre espoir.
2: Il y en a de Lyon, les réseaux sociaux mettent tous les jours. Avec de simples citations, j'arrive à comprendre pourquoi mes relations n'ont pas marché et à me remettre en question.
1: Alors l'amour, c'est un sujet qui passionne au vu de tous les commentaires qu'on a reçus, hein, avec le hashtag FQEP par exemple. Mais pourquoi ce sujet passionne-t-il autant? Pourquoi l'être humain a ce besoin de tomber amoureux? Qui se lance? Allez, parole.
3: Ça y est, ça.
1: Allez, c'est parti, c'est Corinne. C'est
3: ça
1: parti,
3: commence.
1: C'est à vous. Allez, Corinne.
3: Mais parce que c'est vital en fait. Je pense que pour l'être humain, en fait, la base, en fait, quand il vient au monde, lui, il a juste envie d'une chose, c'est d'être aimé.
2: Oui.
3: Ensuite, par qui? On ne sait pas. Mais le but, c'est d'être aimé, en fait.
4: C'est ce qu'on cherche tous, l'amour.
3: Voilà.
2: Oui, après, c'est l'attachement. Ça renvoie à l'attachement, en fait. Hein, oui. Les premières expériences précoces.
1: L'attachement avec sa mère, par exemple.
2: Alors, pas forcément. Notre principale figure d'attachement, qui n'est pas forcément la maman, qui est la personne qui est restée le plus longtemps entre 0 et 2 ans avec l'enfant.
3: Ça peut être la mamie.
2: Exactement, ça peut être un éducateur, ça peut être n'importe qui en fait. Hein. Le tuteur finalement de l'enfant. Et cet enfant-là va se construire toute son identité et ses relations futures amoureuses en lien avec son style d'attachement. C'est-à-dire que tout se joue entre 0 et 2 ans. Le style d'attachement, c'est quelque chose d'extrêmement important parce qu'on se rend compte en fait qu'à l'âge adulte, il y a des personnes qui ont des dépendances affectives, qui ont des styles d'attachement extrêmement insécures, de type anxieux, désorganisé, ou voire fuyant. Et en fait, quand on vient gratter un petit peu dans l'histoire, on se rend compte qu'en effet, il y avait des petites difficultés d'attachement très tôt de leur histoire.
5: Et je vais rebondir là-dessus parce que on parle d'amour, mais au tout début, un enfant, il a surtout besoin d'attention. Et c'est le niveau d'attention qu'on va être capable de lui donner qui va l'aider à se construire. Et c'est vrai que très souvent, à l'âge adulte, quand on reçoit des gens en cabinet, le problème principal, c'est quelle est l'attention qu'on va me donner, quelle est l'importance que j'ai l'impression d'avoir dans ma relation. Alors ça se traduit après par de l'amour, parce que l'amour, c'est ce qui fait qu'on va construire cette relation à deux. Mais c'est surtout l'attention, ce besoin d'attention. Vous laissez un être vivant sans attention, il dépérit au-delà de l'amour.
3: Il y a des tests qui ont été faits justement sur les enfants. Mmh. Ils mettaient d'un côté, dans deux pièces différentes, un enfant qui recevait le toucher, le regard, l'amour, tout ce que peut demander en fait attend un enfant, et de l'autre côté un autre enfant justement où il n'y avait pas toute cette attention, et la différence elle est flagrante.
2: Il y en a qui
3: évoluent pas du tout.
2: D'ailleurs, il y a eu une étude qui avait été faite, je sais plus en quelle année, mais c'est une étude qui est pas du tout éthique justement, où on s'est rendu compte que on avait mis d'un côté des enfants à qui on donnait de l'attention, et dans l'autre pièce c'était des enfants à qui finalement on les nourrissait.
3: C'est tout.
2: Je sais pas si on les changeait, mais en tout cas on n'avait aucune interaction avec eux.
3: Il y avait le minimum en fait.
2: Ben en fait ils en sont morts.
5: Ouais. Bah, oui, justement, la théorie de Bowlby sur l'attachement, elle vient aussi d'observations sur les orphelinats d'après-guerre, où dans certains orphelinats, les enfants n'avaient pas d'attention. En revanche, ils étaient logés, nourris, branchis, et ces enfants étaient en très mauvaise santé, alors que dans d'autres orphelinats, ils mangeaient pas toujours à leur faim, ils étaient pas toujours propres, mais on s'occupait d'eux, on les touchait, on les prenait dans leurs bras, on avait une attention pour eux, et ces enfants, ils s'occupaient d'eux, on les touchait, on les prenait dans leurs bras, on avait une attention pour eux, et ces enfants

0: voyez, vous allez être plus facilement attiré par une personne qui parle un peu le même langage que vous, ce qui fait que vous allez pouvoir vous retrouver dans des situations que vous avez déjà vécues. C'est ce qui crée aussi les phénomènes de répétition. Et si vous avez envie justement de vous ouvrir, et on est là toutes les quatre ce soir pour vous parler de cette ouverture à soi et de ce regard vers soi qui permet d'avoir cette introspection et de pouvoir évoluer et d'apprendre de nouveaux dictionnaires. Et c'est un peu l'enjeu d'une vie.
1: Mais justement, c'est quoi les bases fondamentales du coup d'une relation saine ?
0: Le respect.
2: Moi, je dirais la liberté. Pour moi, en tout cas, pour moi, je trouve que c'est le plus important d'être libre dans sa relation, d'être libre d'être soi déjà, libre de pouvoir faire ce qu'on veut, voir ses amis quand on le veut, parce que j'ai beaucoup de clients qui me disent, par exemple, ah, mon mari, il est cool, il me laisse sortir ce soir.
0: Oh,
2: ben voilà, ça m'horripile cette. Et pour moi, la liberté, c'est primordial. Déjà, la liberté d'être soi, c'est la base dans une relation saine, pour moi.
0: Elle a de la chance, elle a la permission.
2: Ouais,
3: c'est vrai à ce point-là.
1: Elle a tous la permission du coup de venir ce soir parce qu'il va vous entendre.
2: Bah moi, il est là.
0: On ne sait jamais.
4: Il y a la communication.
2: Ah, la communication, ouais, aussi. La liberté,
1: très important.
2: La communication, le respect, effectivement.
0: La vraie communication.
2: Oui, la vraie comme. La bienveillance, oui.
0: Voilà. Je pense que la communication, c'est un sujet qu'on a toutes dans nos cabinets respectifs.
2: Oui.
0: Entre les gens qui parlent beaucoup, ceux qui adorent s'exprimer et parler de leurs besoins, mais qui ne savent pas les communiquer et qui ne savent pas écouter, il y a un vrai sujet. Parce qu'on vous dit, oui, la communication, le couple, il faut parler, mais faut-il encore savoir parler? Et malheureusement, la fac de com pour le couple n'existe pas encore.
2: Mmh, oui, mais parce qu'on ne nous apprend pas à communiquer quand on est petit aussi.
0: Alors, non, on doit écouter. Obéir. Non, on ne doit pas écouter, on doit obéir, effectivement.
3: C'est
0: pas la même chose, bien sûr.
3: Et est-ce que, par exemple, les différences culturelles, ça peut influencer les perceptions et les expressions de l'amour?
0: Oh oui, bien sûr. Alors moi, je dis ça en étant antillaise, il y a l'éducation et puis l'amour là-bas, enfin c'est... Ce que je vais dire,
2: ça
0: va peut-être un peu choquer, mais aller à 5-6 ans, l'enfant, on le prend plus dans ses bras. Allez, maintenant t'es grand... dès qu'il y a une marque d'attention, est complètement différente. Voilà.
2: Donc, toi, tu l'as vécu ça du coup?
0: Eh ouais, je l'ai vécu. Désolée maman. Oui, je l'ai vécu.
2: Mais c'est normal.
0: Arriver. Voilà. On lâche un peu l'enfant, on le laisse. Et donc c'est quand on grandit comme ça, on se dit ok, on va quémander quelque part un peu l'attention de l'autre, on va quémander l'amour, et on est toujours dans l'attente de recevoir. Et après, c'est comment est-ce qu'on se construit par rapport à ça.
1: Et l'autorisation, reste dedans, non? Aussi. Le côté de s'autoriser.
0: Ouais.
1: Je viens d'une culture méditerranéenne, moi aussi. Et je pense qu'il y a aussi ce côté-là. On est éduqué pour suivre un modèle et on s'interdit de pouvoir écouter nos émotions et nos besoins parce que ça convient pas au modèle culturel.
0: Et non, ça convient pas. Et puis il y a le qu'en dira-t-on.
1: Tout à fait.
0: C'est toujours ça.
2: En fait, moi je dis tout le temps qu'on est formaté dans notre enfance parce que quand on est enfant, on est pur, on est innocent, on est soi-même.
1: On est parfait.
2: Voilà. Nos parents, les adultes, la société, nos profs, ils nous conditionnent à être ce qu'ils ont envie qu'on soit. Et si en plus on a le malheur, parce que moi je suis hypersensible, je me suis toujours sentie différente quand j'étais petite et j'ai tout le temps entendu des trucs, toi t'es trop bizarre, ou alors il y a des enfants, on leur dit ne pleure pas. Et du coup, on commence, quand on est empathique en plus, on fait pour faire plaisir aux autres, on se dit, quand je suis comme ça, je fais du mal aux autres. Donc on se conditionne à être quelqu'un d'autre.
1: Voilà. Soi-même, en fait.
2: Et c'est ça qui crée du manque de confiance en soi et d'estime de soi plus tard et qui fait que justement on va être dans la dépendance affective et qu'on va pas être soi-même dans une relation, qu'on va faire tout en fonction de l'autre pour faire plaisir à l'autre.
1: Et puis
2: pour s'adapter. L'image de la société.
0: Quand on grandit comme ça, on a quand même l'impression d'être un peu monstrueux aussi.
2: Oui,
0: de pas être aimable, de pas
2: c'est
0: être
2: ça.
0: Digne d'être aimé.
2: D'être nul, d'être.
0: Pas avoir sa place.
2: De pas avoir le droit d'être aimé. Enfin, moi, je vous dis ça parce que moi, je suis une ancienne dépendante affective et j'étais comme ça. Je me disais, je suis nulle, je mérite pas l'amour, je trouverai jamais personne. Donc, c'est pour ça que je suis la mieux placée pour en parler. Mais voilà, c'est ça, c'est le conditionnement en fait de notre enfance qui fait qu'on est formaté, qu'on n'est pas nous-mêmes à 100% en fait.
0: Mais on va rajouter une note optimiste.
3: Quand même,
0: oui, soyons
1: positifs. On
0: voit aussi dans la jeune génération, enfin vous me dites si vous partagez, mais moi ce que je vois chez les jeunes qui viennent au cabinet, donc les 20-28 ans, cette jeune-là, une ouverture d'esprit, une hypersensibilité acceptée et compris.

0: parce que peut-être que les parents ont commencé à s'ouvrir et qu'il y a eu une transmission différente aux enfants. Et donc du coup, moi je suis assez fan parfois de ce que je vois arriver dans mon cabinet. Je me dis waouh,
1: la nouvelle maturité, ouais.
0: Cette génération, elle est riche, elle est ouverte, elle est curieuse. Alors évidemment, il y a de tout, mais moi, j'ai 45 ans, donc voilà, je suis plus de cette génération-là. Et je me dis, mais à leur âge, mais waouh, quoi, j'étais pas comme ça, j'avais pas cette ouverture, j'avais pas cette finesse. Et puis, bon, bah, on n'avait peut-être pas les outils aussi.
2: Bah, on n'avait pas la même éducation.
3: Ils s'intéressent beaucoup plus au bien-être, déjà, la santé mentale. Et je pense que les réseaux sociaux ont pas mal aidé là-dessus au niveau de la communication et la prévention, je pense.
4: On a une question de Timéo qui dit justement, en parlant d'ouverture d'esprit, est-ce qu'on peut aimer plusieurs personnes en même temps de manière saine et équilibrée?
1: J'adore
2: bien sûr.
1: Cette question.
2: Moi, je dirais oui.
1: Ouais, moi, je dirais oui aussi.
3: En fait, ça s'appelle le polyamour.
2: Et c'est être soi aussi, justement.
5: En 2024, c'est
2: possible. On est tous.
3: Bien sûr.
2: Bah, on est tous différents, en fait. Il y a des personnes qui, comme tu dis, le polyamour, d'autres qui vont être libertins, d'autres qui vont être exclusifs. En fait, ça dépend vraiment de qui on est, justement. C'est ça, être soi et justement savoir qui on est, ce dont on a besoin.
0: En fait, la question, c'est combien de temps?
3: Du moment que c'est fait avec consentement,
2: voilà,
3: que toutes les parties sont OK avec ça. D'ailleurs, je vous encourage à aller voir une interview qu'on a fait avec une sexologue qui s'appelle Niena Louis, qui nous a parlé de cette orientation, on va dire, relationnelle, qui est le polyamour. Et elle en parle très très bien dans l'émission Sexualité et Confidence.
5: Très bien. Et par exemple, est-ce que le mariage... Ça fait encore rêver de nombreuses personnes, mais est-ce que c'est pas un peu une institution aujourd'hui, un peu allez, démodée, vieillotte, où le mariage est-il encore sa place dans notre société de 2024?
1: C'est une très très très très vieille institution, un peu imposée.
5: Très très très très vieille.
1: Non,
5: alors,
1: un
5: aujourd'hui,
1: peu imposée par, je crois que c'était au 4e siècle ou 5e siècle, enfin je sais plus. Et effectivement, où on obligeait, c'est un truc bien religieux encore, hein, judéo-chrétien, où on obligeait les gens à se mettre ensemble pour éviter justement toutes ces relations considérées aujourd'hui comme infidèles
0: et pour transmettre
5: un patrimoine.
3: Oui, c'est encore d'actualité. C'est économique en fait.
5: Ouais, la vraie question, c'est est-ce qu'effectivement c'est encore d'actualité?
0: La conjugalité, elle a un vrai sens.
2: Si c'est
0: du mariage.
2: Non, moi j'allais dire si c'est par amour et parce qu'on a envie de se marier, oui, c'est d'actualité. Après, c'est sûr que si c'est pour comme à l'époque pour avoir un intérêt, non.
0: Et puis aujourd'hui, si les gens souffrent et qu'ils viennent nous voir, c'est aussi parce qu'ils ont envie d'une vie à deux. Donc je pense qu'on est la
1: preuve
0: vivante.
1: Mais est-ce que le mariage est obligatoire pour une vie à deux?
2: Non, pas du tout.
3: Et puis la vie à deux, elle peut se redéfinir aussi. Il y a beaucoup de personnes qui ont plus envie de... Voilà, exactement. Qui ont plus envie de ce modèle hyper traditionnel, classique, dans lequel ils se retrouvent pas en fait. Hein.
1: Oui. Parce que manque de liberté ou par peur de décevoir.
0: Surtout par, par peur aussi d'être en capacité d'arriver à vivre avec l'autre. Parce que dans le travail d'introspection et travail sur soi, la capacité à vivre avec l'autre, c'est un vrai sujet. Et ça pose aussi la problématique de savoir poser ses limites. Et c'est vrai que très souvent, quand on parle de vivre chacun chez soi, il y a ce sujet de « je veux plus vivre parce que je veux être libre ». Ok, mais du coup, il y a peut-être un sujet sur lequel t'as pas bossé. Parce que si t'es pas capable d'être libre dans le couple et que t'es obligé de vivre séparément...
3: C'est pas une question de liberté, c'est une question de charge mentale du quotidien, je pense. Il y a des couples qui n'arrivent pas à s'allier dans le quotidien parce que ça abîme en fait
0: dans
3: les relations.
0: Cas, qu'est-ce qui vous fait couple si vous ne pouvez pas vous allier dans le quotidien? Qu'est-ce qui vous fait couple? En sexologie humaniste, un couple est une personne qui vit sous le même toit depuis plus de 6 mois.
3: Ouais.
0: Et c'est une vraie base.
3: C'est une vision assez.
0: C'est une vision humaniste. C'est une vision qui
3: ancienne.
0: Prend en compte. Non, c'est une vision humaniste. C'est l'humanisme. C'est une vision qui permet d'aider les gens à apprendre à vivre à deux. Après, on peut faire le choix de pas vivre à deux.
3: Mais le couple, c'est un engagement. Il y a plein de couples qui vivent à distance.
1: Moi, je dis c'est un duo en fait.
3: Ouais.
1: Après, c'est ma.
3: C'est un
1: ma
3: engagement moral en fait. Même si on partage pas ensemble le lieu de vie, je pense qu'il y a des très belles histoires qui peuvent être bien plus saines que des couples qui vivent sous le même toit depuis 20 ans.
2: On en revient toujours à le fait d'être, on est chacun soi. Enfin, excusez-moi, mais c'est moi, c'est vraiment mon truc, être soi, parce que j'accompagne les personnes à être soi. Donc, du coup, c'est vraiment ça, en fait. Il y a des personnes qui ne sont pas faites pour vivre ensemble à deux, et d'autres qui sont bien.
0: C'est terrible de dire ça, qu'il y a des gens qui sont pas faits pour vivre à deux, parce que quand
2: chacun a sa personnalité
0: et qu'ils ont un enjeu de vie commune, on a quand même la possibilité de pouvoir comprendre pourquoi on n'arrive pas et d'arriver à trouver des réponses.
2: Oui, mais en fait, plein de modèles relationnels. En fait, c'est ce que je disais tout à l'heure. C'est si on a le droit d'être, enfin, il y a des gens qui veulent être célibataires par choix et d'autres par peur. Et là, quand c'est problématique, c'est ce qu'on disait tout à l'heure, quand c'est une problématique, là, oui, il faut aller travailler pourquoi on a peur d'être avec l'autre et qu'on veut rester célibataire. Mais il y a des personnes qui veulent être célibataires parce qu'elles sont bien comme ça, en fait. Juste d'aller voir ailleurs de temps en temps, d'aller, comme on dit, excusez-moi, les plans cul. Enfin, voilà, ça leur convient très bien. Et ils sont heureux comme ça.
0: Mais tout
2: d'autres, d'autres qui font ça juste parce qu'ils ont peur d'être en couple. Là, c'est une problématique à travailler, évidemment. Mais si c'est un choix, je vois pas pourquoi, enfin, voilà, comme tu disais.
5: Le débat est chaud. Franchement, vous êtes lancés. C'est un truc de fou. Avec Mylène, on se regarde.
3: C'est cool
5: ils
3: à
5: sont
3: regarder,
5: partis.
3: Ouais.
5: Ouais, on s'est dit, bon, bah, on s'en va, on les laisse, hein. Ça y est, c'est parti.
3: Ah, c'est passionnel, hein. Ah ouais, non, c'est thématique.
5: Parce les que deux ça renvoie. Défiler.
3: Ça renvoie, en fait, à un sujet de société sur les différents modèles relationnels, en fait. Parce que il y a une vision qui est très traditionnaliste. Et puis, il y a des visions qui sont plus récentes aujourd'hui où il y a des personnes qui vont être polyamoureuses, par exemple, qui vont avoir, relationnellement, romantiquement, deux, trois partenaires, et le partenaire en face va avoir aussi son ou
0: ses partenaires.
3: Voilà, oui, c'est ça. Et ça forme des troubles.
5: Partenaires, ok, mais est-ce qu'on peut avoir un coup de foudre? Est-ce que ça existe vraiment? Est-ce que
3: ça
5: marche?
3: Bien sûr, c'est hormonal.
2: C'est horrible, pense à ça.
5: Oui, mais est-ce que c'est censé?
3: Mais c'est temporaire aussi. Non, c'est physiologique.
1: C'est physiologique et chimique, et ça ne dure qu'un temps. Bon, je suis peut-être un peu alarmiste là quand je dis ça.
2: C'est la connexion.
3: Non. Alors, la première connexion, elle va se faire grâce à la chimie, les hormones. Ensuite, ce qui va se passer ensuite, ça va dépendre des deux protagonistes. Est-ce qu'ils vont faire vraiment alliance? Est-ce qu'ils vont apprendre à se connaître? Est-ce que la mayonnaise va vraiment prendre quand la chute hormonale aura fait son œuvre?
1: Et c'est là, en fait, comme disait Thomas Dansbourg, quand tu tombes amoureux, c'est pas à ce moment-là que tu te mets en couple. Tu te mets en couple quand t'es plus amoureux.
3: Exactement.
1: Quand tu vois qu'il y a plus cette espèce de désir, d'émulsion et tout ça. Non,
3: c'est un choix.
1: C'est à ce moment-là. On voit que c'est un choix.
3: Et au bout de combien de temps, du coup, c'est ce moment-là?
1: Je pense qu'il n'y a pas de règle. Hein. Tout dépend des gens. Il y en a, c'est très rapide. Hein. Au bout de 3-4 jours, il dit, ah, attends, c'est bon. Et puis, il y en a d'autres, c'est au bout de peut-être 2-3 ans. Et puis, un jour, il se réveille, il dit, ah.
3: Ah. En moyenne, je crois que c'est 6-7 mois. Hein. Ça redescend pas mal.
0: Ouais.
2: Ouais. Bon, moi, je vais faire un peu ma perchée parce que je suis astrothérapeute quand même, donc il y a le côté un peu perché. Il y a aussi les relations karmiques, on appelle ça de vie antérieure, qu'on a
3: spirituelle.
2: Connu. Et voilà. Et ça, souvent, c'est les relations, comme on dit, connectées, coup de foudre. C'est lié à une relation karmique, en fait. Souvent, c'est ça.
1: Un contrat.
3: Des âmes qui connaissent déjà d'anciennes vies.
2: Ouais, c'est ça. C'est ça.
1: Alors, toi, tu te souviens quand on se verra prochainement, telle année sur cette planète, cette fois, c'est toi l'homme, et puis moi, je ferai la femme.
2: Oui, voilà, mais c'est clair.
1: Ils vont changer le...
2: Ça y est, ça va dériver.
1: On sera amant, maîtresse.
5: Enfin, justement, on va essayer de se connaître un peu soi-même. On revient dans quelques secondes sur votre radio.
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3: En parlant de réseaux sociaux, justement, les réseaux sociaux, de nombreux comptes ont vu le jour pour donner de l'espoir à ceux qui sont seuls. On y retrouve de nombreux conseils. Est-ce que cela fait du bien à notre société ou est-ce que cela peut s'avérer dangereux, sachant que certains comptes ne sont pas tenus par des professionnels? Élodie, qu'est-ce que t'en penses?
2: C'est comme tout, hein. Quand on parle de relations ou de développement personnel ou de santé mentale, on peut entendre de tout, hein, bien entendu. L'idée, c'est de savoir faire un peu le tri dans le contenu qu'on va consommer. C'est ça,
5: faire un peu le truc. Oui, on peut dire ça, oui.
1: Moi, la projection aussi, hein.
2: J'ai un exemple d'une influenceuse, je sais même pas son nom parce que j'y connais rien. Il y a pas longtemps, qui a posté en fait une question d'une de ses fans qui demandait, qui disait en fait, ben ça va vous intéresser les filles puisque ça va parler de sexualité, où elle disait qu'en fait son homme était beaucoup en demande de sexe et qu'elle savait pas comment le satisfaire, et l'influenceuse lui a répondu que en gros il fallait satisfaire un homme parce que c'était comme ça.
3: Ah mais c'est l'interview avec Thibaut InShape dont tu parles.
2: Je sais pas.
3: Et c'est une sexologue connue.
2: Non, c'est une influenceuse.
3: Non
2: là.
3: C'est Jazz, je sais plus
2: ouais,
3: comment
2: c'est
3: là.
2: Ça, c'est ouais. Ça. C'est ça. Ça c'est une influenceuse.
3: Ça fait un bad buzz.
2: Parce
3: qu'en fait, elle banalise le viol conjugal.
2: Ouais, et qu'en gros, il faut se forcer. Okay. En gros, il faut se forcer pour satisfaire son homme parce que sinon, il va partir, quoi.
1: Dans les poils de mer, on sait jamais. Oui, ouais, t'as raison.
2: Ouais, donc ça me fait penser à ça, en fait, faut faire attention parce que des fois les gens ils peuvent surtout quand on est fan d'une personne comme ça, qu'on la met sur un piédestal, les gens ils peuvent enfin ça peut
3: Oui, donc c'est un message quand même
5: impactant. Il faut vraiment faire attention à ce qu'on voit.
0: En fait, sur les réseaux. À partir du moment où il y a une injonction, il faut commencer à réfléchir et se demander ce qu'on ressent quand on la lit, si on est à l'aise, si on n'est pas à l'aise. Après, c'est vrai que naturellement, sur les réseaux sociaux, on va plutôt aller vers ce qui nous parle. Donc les sujets avec lesquels on est d'accord, mais à partir du moment où il y a trop d'injonctions et qu'on est mal à l'aise avec l'injonction, oui, il faut se questionner.
1: Non, je dis il faut aller voir un professionnel. C'est influenceuse, c'est pas sexothérapeute.
5: Donc, faut vraiment faire attention à ce qu'on voit sur les réseaux.
2: Ouais, et puis il y a des personnes qui ont pas confiance en elles et qui savent pas justement ce qu'elles doivent faire. Elles posent une question en voulant une réponse, comme tu dis, professionnelle, alors qu'en fait elle lui donne pas de réponse professionnelle. Donc
1: de toute manière, le conseil, il y a pas de conseil à donner. Moi, je sais qu'en cabinet, on vient, on dit, s'il te plaît, Corinne, est-ce que tu aurais un conseil par rapport à ça? Moi, je renvoie toujours à une question. On dit, mais tu poses toujours les questions quand je te pose une question. Mais c'est simple.
0: Il y a ni conseil ni truc.
1: Il y a pas un truc à faire. Non, j'ai envie de. Ouais, mais j'ai pas envie de le faire. Ok.
5: Est-ce que
1: t'as
5: envie
1: de faire quoi à la place?
5: On est dans la connaissance de soi-même, en fait. C'est souvent une phrase qu'on retrouve beaucoup. Alors, pourquoi est-il essentiel de se connaître vraiment soi-même avant de chercher à établir une relation amoureuse? Pour quelle raison?
3: Alors, j'ai envie de dire quelque chose par rapport à cette question, parce que ça, c'est un mythe. Qu'il faille vraiment avoir fait un travail sur soi pour pouvoir vivre des relations dans lesquelles on se sente bien. Si c'était le cas, personne serait en couple.
1: C'est ce que j'allais dire. On serait tous célibataires.
3: Voilà. Ce qu'il va falloir penser, c'est trouver une personne compatible avec nous, avec notre style d'attachement. Par exemple, si on a un style d'attachement anxieux, on va pas se mettre avec quelqu'un qui a un style d'attachement fuyant, par exemple, évitant, parce qu'on va se mettre à mal, on va souffrir énormément dans ce type de relation. Par contre, on va aller vers des personnes qui ont un style d'attachement plutôt sécure ou anxieux comme nous. Comme ça, on se cherche et puis on se rassure mutuellement.
2: Moi, je dirais que ça marche, ouais. Je sais plus ce que je voulais dire. Voilà, c'est mon côté. Je sais plus ce que je voulais dire. Qu'est-ce que t'as dit?
3: Je parlais des styles d'attachement, en fait, qui vont mieux.
2: Oui. Alors moi, je voulais dire, oui, qu'en fait, chaque relation, c'est encore un côté perché. Chaque relation, elle est là, elle n'est pas là pour rien. Elle est là pour nous apprendre, nous faire évoluer, nous faire grandir. Donc effectivement, on peut vivre même les relations toxiques qu'on va vivre, c'est pas pour rien. C'est pour nous faire comprendre des choses et avancer sur soi. Donc effectivement, oui, on n'est pas obligé. Enfin, moi, je suis d'accord avec vous, mais pas d'accord en même temps. Dans le sens où, en fait, moi personnellement, j'ai fait un travail sur moi. Ça veut pas dire que j'ai pas été en couple tout au long de ma vie, mais j'ai fait un travail sur moi pour apprendre justement à me connaître et à être moi-même, comme je le disais, pour pouvoir attirer une relation saine. Voilà, c'est sûr que on peut être en couple, comme vous dites. De toute façon, oui, mais c'est important quand même de faire un travail sur soi, d'avoir confiance en soi et de s'aimer. Mais le travail que l'autre nous aime.
1: Parce mais le travail sur soi, il se fait avec l'expérience.
2: Voilà, donc c'est ce que je fais avec la vie.
0: En même temps, si tu fais pas ce travail sur toi, tu peux pas savoir si t'es dans un attachement anxieux ou dans un attachement évitant.
3: Exactement.
0: Donc, il faut faire
3: c'est
0: un
3: avec
0: travail
3: le
0: sur toi.
3: Oui,
0: il faut savoir qui on est et surtout, il faut s'aimer. Et le début, c'est que pour aimer l'autre, il faut déjà s'aimer soi-même.
3: Justement, ça allait être la prochaine question. Est-ce qu'on peut aimer quelqu'un si on ne s'aime pas?
0: On peut aimer, mais pas forcément de façon juste.
2: Voilà, pas dans une relation forcément saine. Voilà.
3: Et comment on se rend compte de ça?
0: Quand on a des problèmes.
2: C'est ça. Parce qu'en fait, si tu ne t'apportes pas de respect, si t'es tout le temps en train de te dévaloriser, l'autre, il va faire la même chose. C'est logique, en fait.
0: Tu vas l'autoriser à te dévaloriser au même niveau que tu te dévalorises.
2: C'est pour tout pareil, dans la vie, de toute façon.
3: On en a parlé rapidement tout à l'heure, être célibataire, ça se démocratise. Aujourd'hui, on n'a plus la même image qu'avant de quelqu'un qui fait sa vie tout seul. Autrefois, on pointait du doigt cette vieille fille qui finit sa vie toute seule avec des chats. Aujourd'hui, c'est moins perçu négativement, on va dire. Comment ça se fait que les manières de penser ont évolué sur ça?
1: Parce que les chats sont beaux.
2: Les chats sont gentils.
5: Ça ronronne, ça obéit.
0: Parce que les femmes sont en train de pouvoir parler aussi.
3: Oui, les réseaux sociaux.
0: Et que le célibat féminin, c'est une libération pour les femmes qui n'ont jamais rêvé d'avoir d'enfants et qui ont envie de vivre leur vie, de faire leur choix. Enfin, moi, je parle des femmes parce que je trouve que c'est surtout une révolution féminine de pouvoir s'autoriser à être une femme seule.
3: Bien sûr.
0: Et c'est merveilleux parce que aujourd'hui, quand on parle avec les gens qui viennent au cabinet, quand une femme arrive à dire moi, je sais pourquoi je veux pas d'enfants, je sais ce que je veux dans ma vie, très bien, au moins vous savez.
3: Mais pourquoi elles viennent dans le cabinet dans ce cas-là?
0: Parce que c'est pas parce qu'elles veulent pas d'enfants qu'elles veulent pas de chéri.
3: Mais si elles veulent être seules.
0: Elles peuvent avoir envie de rencontrer quelqu'un, se sentir mal quand elles sont seules, avoir besoin d'un peu de solitude après une rupture. On vient pas dans un cabinet que dans le but de résoudre une problématique de sexualité. On vient pour s'interroger. Hein. C'est dans un cabinet de sexologie, on s'interroge sur soi, sur le sens de sa vie, sur le sens de ses relations. Donc, elles peuvent venir pour plein de questions différentes.
4: Mais être seule, enfin célibataire par choix, c'est sur une courte durée ou c'est sur du long terme?
0: Ça dépend des gens.
2: C'est ce qu'on disait tout à l'heure, en fait. Ça dépend. Mm. Il y a des personnes, c'est par choix, et d'autres, c'est parce qu'elles ont des traumatismes et que du coup, elles arrêtent, elles veulent plus aimer.
4: Donc, c'est plus celles qui sont traumatisées, du coup, qu'on retrouve en cabinet que celles qui le font par choix.
0: Non, parce que il y en a qui sont seules parce qu'elles veulent pas vivre avec quelqu'un, mais elles ont quand même envie de rencontrer des gens et elles ont des soucis juste pour rencontrer quelqu'un sans avoir d'ambition de vivre avec la personne. Donc, c'est ça qui est génial aussi. C'est que même le célibat, il a plein de facettes différentes. C'est chacun par rapport à sa sensibilité, ce qu'il a envie de vivre.
1: Ouais. Alors moi, il y a une question que j'aime poser quand une femme vient elle est célibataire, et elle me dit, ça y est, je me sens prête à rencontrer quelqu'un. J'ai dit, ok, allez, on y va, tu veux faire ce travail-là? Ah oui, moi, je veux retrouver cette envie, être prise dans les bras. Donc, elle raconte tout ce côté romantique et tout ça. Et moi, je suis un peu la coach confrontante. Hein. Là, je la regarde et j'ai fait, ok, ça implique quoi de se mettre en couple? Et là, la question est difficile. Et elle me dit, non, ça implique que, on va passer du temps ensemble. Je me dis, non, va chercher plus loin. Ça implique quoi? Donc, je donne l'exemple d'un enfant. Quand on fait un enfant, ça implique quoi d'avoir un enfant? Ça implique une grossesse, ça implique de prendre du poids, ça implique donc tout le corps de la femme, de se faire charcuter. Ça implique après qu'il y a de l'argent.
0: De nombreuses responsabilités.
1: Des responsabilités. Il faut pouvoir le changer. Est-ce qu'on va pouvoir lui donner assez d'amour? Si on a un deuxième, est-ce qu'on va pouvoir partager cet amour? Ou est-ce qu'on va en aimer un plus que l'autre? Qu'est-ce que ça implique vraiment? Et quand je lui donne cet exemple, elle fait, ah ouais. Et donc, elle me dit, je suis peut-être pas encore prête. Alors, le but, c'était pas qu'elle reparte.
7: Au final, heureusement qu'elle a cassé l'ambiance, là.
1: Non, mais c'était vraiment pour qu'elle se rende compte. Et elle me dit, si. Et elle revient quelques temps plus tard, elle me dit, c'est bon, j'ai réfléchi, je sais ce que ça implique. Et là, je suis prête et j'ai envie. Mais cette question, elle est importante. En tout cas, à mon sens, pour éviter de tomber dans des écueils, quoi.
4: Donc, la solitude, elle est bénéfique?
1: Bien sûr. Enfin, en tout cas, selon moi, elle est hyper bénéfique.
4: Parce qu'il y a beaucoup de monde aussi qui a très peur d'être tout seul. Qui reste avec des personnes, par peur.
2: Beaucoup trop. Même être en couple, c'est important, la solitude, quand on est en couple aussi.
1: Mettre de la distance pour y mettre du mystère.
0: Avoir sa place.
2: Oui.
0: Moi, je dis souvent à mes patients, l'oxygénation. Il faut que la relation, elle s'oxygène un petit peu.
7: Il ne faut pas que ce soit trop tout le temps collé, serré.
2: Après, il y a des gens, ça leur convient très bien, mais
7: ça peut devenir explosif.
2: Quand même, il faut de la liberté, comme je disais. Enfin, c'est important, quoi.
1: Et puis même, il faut y mettre du mystère. Il faut manquer à l'autre. Il faut mettre cette distance, comme ça, quand tu sors avec tes copines ou tu sors avec tes potes, l'autre, il attend de se poser des questions, il se dit, alors, c'était comment?
7: Faut pas le rendre jaloux, quand même.
1: C'est que l'autre va créer dans son univers fantasmagorique, il va dire, qu'est-ce qu'elle a dit?
7: Et inversement aussi, hein.
1: Et des deux côtés.
0: Est-ce que je lui mens? Est-ce qu'elle pense à moi?
1: Et ça, c'est important.
7: En fait, pas du tout, elle est en train de s'éclater avec ses copines, mais c'est grave. Mais c'est vrai aussi pour les mecs,
2: Pour les mecs aussi, c'est vrai.
0: Oui, puis ça fait de jolies choses à se raconter quand on rentre à la maison.
1: Et quand on rentre, tu me racontes? Oh, je te raconterai demain, je suis fatiguée.
7: ça laisse encore une part plus grande de mystère.
2: Mais c'est vrai que c'est important de se retrouver seul avec soi-même pour s'aimer aussi, continuer à s'aimer même si on est en couple. Comme on disait que c'était important, l'amour de soi.
0: Du temps de qualité seul avec soi-même. Ça, c'est souvent le sujet des mamans.
2: C'est clair. Hein,
0: toi, tu prends pas célibataire. Qu'est-ce que ça va engager? Moi, je demande aux mamans, elle est où votre place de femme?
2: Prendre soin de soi.
0: Et ça, c'est un vrai sujet parce que retrouver sa place entre la mère.
7: Alors, ça, c'est un vrai sujet. Hein. La parentalité, ça pourrait être une émission à part entière. À partir du moment où il y a des enfants, effectivement, les femmes.
1: Et tu l'as
7: souvent, les femmes, d'ailleurs.
0: Restez femme.
2: Mais en fait, c'est important de prendre soin de soi pour prendre soin des autres. Si on ne prend pas soin de soi, on va être fatigué, énervé. Du coup, quand les enfants vont pas être très obéissants, vont faire des bêtises et tout, on va vite péter un câble, en fait.
1: C'est la fameuse image dans l'avion, quand on lui dit qu'il y a les masques de sécurité qui vont sortir. On pense à le donner à nos enfants. Non, le but, c'est que d'abord sur toi, si l'avion vient cracher, tu t'es occupé de tes gosses, mais t'es tombé dans les pommes, du coup, ils vont quand même se noyer. Donc,
7: mets d'abord
1: le masque. T'es ton fantôme dans les pommes, ils vont revenir à eux. Et ensuite, l'avion, il crache. Tu peux nager, tu peux aller les rechercher les noix de coco, construire une maison et tout ça. S'il n'y a pas tout ça,
8: c'est clair. Non, mais c'est la version antillaise. Parce que moi, dans ma version, j'avais pas les noix de coco. Moi, je la raconte ça avec les noix de coco.
7: Bien noté, effectivement.
2: Non, mais c'est sûr que prendre soin de soi, quand on prend soin de soi, après, on est bien, on est heureux. Et du coup, ben, on est ouvert. Prendre soin de ses enfants, on va être souriant.
3: On est épanoui en fait, voilà, on est épanoui, donc on a des ressources, on va pas s'énerver, pouvoir offrir ensuite.
1: Moi j'ai eu des mamans qui ont des copines mamans qui me disent mais Coco t'es vraiment dégueulasse avec tes enfants. Je fais quoi? Quand mon fils vient me voir, il me dit maman on peut jouer aux échecs? Je le regarde, je fais écoute mon cœur, maman elle t'aime de tout son cœur, mais là je suis crevée. Maman va faire une sieste. Après la sieste, je serai peut-être en mesure de jouer avec toi aux échecs. Donc je vais me reposer, je dors bien. Quand je reviens, il me dit t'es prête maman? Je fais allez on y va. Je te mets l'échec et maton trois coups. Et super content, parce qu'on, et on recommence d'autres parties, et les copines, elles me disent, mais t'oses lui dire ça? Je suis pas, ouais, tu
3: bah oui, toi aussi. Tant mieux. Parce que c'est se poser des limites aussi.
1: Ouais. Mais oui. Et il comprend.
3: Voilà. Et puis c'est qualitatif.
8: Bah oui, parce que c'est une maman souriante, hein.
2: Bah oui, parce que si tu joues aux échecs et que t'es énervé et que t'as pas envie, bah voilà, quoi. Ça fait pas rêver.
8: L'expérience est mauvaise chose.
2: C'est clair.
7: Comment les personnes qui ont la volonté de rester seules, peuvent-elles gérer la pression sociale en fait ou familiale de se mettre en couple? Parce que ça, c'est un grand classique, ça.
2: Ah ouais,
3: c'est l'enfer.
7: Alors c'est pareil entre les couples qui viennent se marier et pourquoi ils font pas de gosses tout de suite.
3: Ouais, c'est exactement la même chose.
7: Mais exactement pareil.
3: Finalement, c'est juste un sujet de poser ses limites. Alors c'est pas hyper agréable.
7: Ouais, mais c'est l'enfer.
3: C'est l'enfer, mais finalement, quand on vit bien et quand on apprend à poser ses limites, qui est un vrai sujet de développement personnel, de psychologie, de tout ce que vous voulez, ça tient qu'à ça, au final. On croit que c'est l'enfer, mais enfin, comme Corinne disait tout à l'heure, elle dit à son enfant, je vais dormir et après je joue avec toi. Mais c'est exactement du même niveau. Elle a posé une limite et du coup, l'enfant entend. Et malheureusement, avec nos familles, on a une charge émotionnelle très forte et un engagement et de la culpabilité, de la honte et de la rancœur.
7: Voilà, mais ça dépend, la femme, en fait, elle a 20 ans, 25 ans, 27 ans, 28 ans, mais quand est-ce que t'as des gosses, quand est-ce que tu trouves quelqu'un,
3: il y a des familles qui sont dysfonctionnelles, qui, quelles que soient les limites qu'on leur mettra, reviendront encore à la charge. Donc là, la question, c'est se dire, qu'est-ce que je fais avec ça?
7: Est-ce que c'est pas justement parce que c'était une ancienne génération et qui raisonnait comme ça à l'époque?
3: Non, parce qu'il y a des débats actuels et des familles actuelles qui sont contre sur les débats actuels aussi. C'est vraiment cette idée de poser les limites. Je rebondis sur ce qu'Élodie a dit. On les pose. Quand on apprend déjà à les poser comme il faut, parce que c'est pas facile, en envoyant les gens bouler qu'on pose des limites. Poser des limites, c'est pas monter des barrières.
2: De manière saine.
3: Voilà. Donc, on essaye de le faire, on se fait accompagner pour apprendre à le faire. Et si on voit que ça marche pas, c'est vrai que parfois, il y a des décisions à prendre. Un petit éloignement, c'est pas un éloignement définitif.
2: Un peu de distance.
3: Mais une petite distance, réglementaire pour avoir sa respiration.
1: On est des adultes. L'adulte, c'est pas dans la tête des parents. Il y a mais c'est mon petit, tu vas bien me faire un petit. Non, mais je suis ton fils, mais je t'appartiens pas. Et donc, c'est mon choix.
2: Et puis, chacun fait ce qu'il veut, surtout.
1: Et puis, il y a le fameux qu'en dira-t-on de toute manière. Il y a peur du jugement de l'autre.
3: Extrêmement envahis par leur famille, par le modèle éducatif, par cette pression, qui même à l'âge adulte, prennent encore des décisions en fonction de la décision qu'auraient prise leurs parents, en fait. C'est tout un chemin de s'émanciper pour pouvoir se choisir.
7: Allez, comme ça.
3: On vit quand même dans un monde où la loyauté vis-à-vis de ses parents, elle est inscrite dans une tradition biblique déjà. Et ça, on peut pas faire contre, c'est quelque chose qui est hérité. Et la loyauté vis-à-vis des parents, alors il y a une psychologue américaine qui a écrit un super bouquin, ce qui s'appelle Alice Miller, et elle ne parle que de la problématique de la loyauté de l'enfant vis-à-vis du parent. Et je vous invite à consulter ces bouquins parce qu'ils sont passionnants. Et elle donne tout ce cheminement de je peux aimer mon parent, mais je peux aussi accepter que cette part-là, je n'en veux pas. Donc je vais laisser ce truc-là et je vais pouvoir
1: être loyal et puis se détacher.
7: Alors, c'est ce qu'on disait tout à l'heure, le formatage. En plateau, avant de passer sur les conseils pour trouver l'amour, est-ce que vous auriez un tuyau justement pour arriver à s'émanciper comme ça, comme vous le dites?
1: On a dit pas de trucs. On a dit pas tout, pas de conseils. Venez nous voir.
2: C'est-à-dire,
7: Spirou. Ça va, il y a personne qui nous dit. On parle entre nous.
2: Ok, d'accord. Comment ça s'émanciper?
7: Mais par rapport à ce qu'on vient de dire.
3: Mais je pense que c'est s'affirmer, en fait. Apprendre à s'affirmer. Exprimer.
7: Un tuyau. Ouais, je sais pas, comme ça.
3: Dire, ce truc-là, ça me parle pas, en fait. Okay. Quand on nous dit, mais c'est quand que tu ramènes quelqu'un?
7: C'est quand tu ramènes quelqu'un,
3: Non, moi, ce truc-là, pour l'instant, ça me parle pas. Et quand ça me parlera, je t'en parlerai. Mais pour l'instant, ce truc-là, ça ne m'intéresse pas.
7: C'est vrai
3: qu'une réponse
7: comme ça, ça incite à clore le débat.
3: Je demanderai de respecter mon choix.
2: Voilà, c'est ça.
0: Et si vous êtes en Méditerranée avec une famille orientale et méditerranéenne, vous pouvez dire, maman, je sais que tu m'aimes et que ce qui est important pour toi, c'est mon bonheur. Donc, tu vois, là, je suis heureux. Donc, ne me demande pas de faire quelque chose qui ne fait pas partie de mon bonheur pour le moment.
2: C'est clair.
7: Allez, on se retrouve dans quelques secondes sur votre radio.
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4: Eh bien, on va rentrer dans le vif du sujet. Hein. C'est les questions qui nous ont été le plus posées sur cette émission. Comment trouve-t-on l'amour? Pourquoi je n'arrive pas à trouver l'amour? Quelle est la meilleure façon de rencontrer quelqu'un? Pas de conseils, on a dit, mais dites-nous tout, quoi.
0: Alors, il y avait un truc qui était en train de ne pas le chercher.
2: On a déjà tout dit, en fait.
1: Il y avait un truc qui était génial à l'époque, qui avait l'air de fonctionner, c'était tourner manège.
7: Comment trouve l'amour et comment ouais, ça, c'est un peu mieux, quand même.
0: On est vieilles.
7: Moi, tourner ménage, si on connaît avec les inconnus. C'est pas la même ambiance. Ceux qui ont l'air, c'est sûr. Non, mais.
2: Moi, je vais toujours dire la même chose. Apprendre à se connaître et à être soi, déjà.
7: Comment on trouve l'amour et comment on trouve aussi la perle rare?
3: Alors, comment on trouve l'amour? Ben déjà, on va pas rester enfermé chez soi. On va mettre un peu le nez dehors, déjà.
7: On évite de regarder les séries tout seul. Ça, c'est pas
1: moi, je dirais qu'on évite les réseaux sociaux.
2: Ah. C'est clair. Enfin, les sites de rencontre, tu vois.
1: Allez, voilà. Quand je dis les réseaux sociaux, c'est les sites de rencontre.
3: Ah non, moi, Tinder. Je suis pas d'accord.
0: Ah ouais?
3: Moi, je suis pas d'accord. Moi, j'ai eu des relations qui ont duré très longtemps et qui ont commencé sur des applications. À l'époque, c'était Mythique. Et plus récemment, Tinder.
2: Non, mais après, il y en a. Moi aussi, avec mon chéri, on s'est rencontrés sur les réseaux, mais ça veut pas dire que ça fonctionne pas, mais c'est vrai que. Faut faire attention.
0: Il faut amadouer le réseau. Il faut l'apprivoiser. Il faut le connaître. Il faut pas s'y jeter à corps perdu.
2: C'est ça.
0: En se disant, waouh, je vais rencontrer quelqu'un, je vais mettre ma photo et ça va être merveilleux.
3: Il faut filtrer.
0: Faut une stratégie.
3: Le principe de réalité. Alors, la stratégie.
0: Vous voulez stratégie? Il faut une vraie stratégie de rencontre.
3: C'est vrai que ça peut être vraiment un nid à blessures. Les applications, c'est pour ça qu'il faut les utiliser correctement.
7: C'est déjà ça que je vois,
3: exactement. Gros filtre. C'est hyper important de connaître ses bases, ses standards, ce que l'on attend d'une relation. Ça sert à rien de matcher avec quelqu'un qui va dire moi je recherche un truc pas sérieux, alors que soi-même on cherche un truc sérieux par exemple.
2: Mais des fois ils mentent, hein, des fois.
3: Mais on va commencer à discuter. On va commencer à discuter, mais pas très longtemps.
7: Oui. Alors, justement.
1: J'allais le dire. On est bien.
7: Je sais pas si vous avez noté, mais ces derniers temps, on parle du retour des agences matrimoniales. Les gens se détachent un peu des réseaux.
1: Ça revient. Moi je suis plus OK pour ça, parce qu'en fait on rentre dans le relationnel, on n'est pas dans le virtuel. Et c'est ça qui me dérange.
3: Il faut sortir, l'application, il faut sortir du virtuel très rapidement.
1: Mais il y en a beaucoup qui ne sortent pas rapidement
3: du virtuel. Et le cerveau se crée des liens, crée des fausses histoires. Et puis quand ils se rendent compte, le principe de réalité, ils se disent que ça ne le fait pas du tout.
2: Ouais, parce que ça a matché comme ça virtuellement. Voilà. Après, en vrai, ça ne le fait pas.
1: Et c'est ça qui me dérange dans les réseaux sociaux.
0: Tout à l'heure, on parlait de se connaître. Et c'est vrai que si on se connaît pas et qu'on est en besoin désespéré d'attention,
2: exactement.
0: Dès qu'on va voir le petit machin flashé sur un match, on s'intéresse à moi. Le problème, c'est que les femmes et les hommes n'ont pas du tout la même structure de pensée vis-à-vis de l'intérêt. Donc, se connaître, c'est aussi se dire, je vais pas être juste flattée parce qu'il y a un match. Non, est-ce que ce match me mérite? Est-ce que cette personne, elle mérite de rentrer dans ma vie? Oui. Comment?
3: Et poser ses limites suffisamment intéressante pour moi? Et est-ce qu'elle me correspond? Donc on se voit rapidement et puis on voit si voilà la vie après fait son œuvre.
1: Attention, les femmes ont plus de matchs que les mecs. On va quand même en parler. Les mecs, ils sont en train de gratter pour essayer.
3: C'est très difficile pour les hommes sur les applications.
0: Les femmes, elles cliquent sur les profils avec lesquels elles se projettent.
1: Ouais,
0: et les hommes cliquent sur les profils avec lesquels ils veulent coucher.
2: C'est vrai.
3: Et où il y a une attraction physique.
0: Donc
3: mais c'est important. C'est une réalité.
0: Mais du coup, quand une femme elle match, elle est dans le truc de moi j'ai matché. Parce
3: elle est déjà dans
0: l'émotionnel. Je me suis projetée, alors que l'homme il est dans le truc super. Il va peut-être se passer quelque chose. Donc déjà les ambitions sont différentes. Donc faut se recadrer aussi par rapport à ce qu'on attend Et puis ne pas prendre le truc au premier degré. Comme tu dis, très vite, on échange, on va boire un verre.
1: C'est pas deux semaines à faire du SMS.
0: C'est
1: une
0: température qui sert à rien.
1: Je pense qu'il faut 48 heures. Enfin, je sais plus.
3: Alors, moi, ce que je dis souvent, pour gagner encore plus de temps, c'est si on voit qu'il y a un profil qui est intéressant, on a échangé deux, trois mots, et puis on se dit, bah oui, pourquoi pas, on fait une visio rapidement. Un FaceTime, on discute. On voit si elle est déjà là, la conversation, elle est fluide. Mmh. Si c'est le cas, on se dit, bon, ben, on se voit la semaine prochaine, on va boire un verre.
0: Il faut quand même faire attention aussi à qui on rencontre, parce que là, vous parlez de rencontrer quelqu'un vite.
2: Moi, c'est ça.
0: Il y a quand même des des fausses personnes sur
3: Internet. C'est pour ça, le FaceTime, c'est pas mal, parce que déjà, on voit si physiquement la personne, elle nous a pas catfiché, parce qu'il y a ce phénomène aussi, hein, des personnes qui ressemblent. Catfish. Le catfish, c'est des personnes qui ressemblent pas du tout à leur photo de profil.
2: Qui sont photogéniques, mais pas en vrai.
7: On touchait le photo.
3: Ou alors des photos qui ont 10 ans.
0: Voilà.
7: Ah oui, forcément.
2: Ça, il y en a beaucoup, je pense. Moi, j'allais dire aussi que ce qui est important, c'est de s'écouter aussi. De s'écouter dans ses limites, avec la personne. De pas aller voir une personne, moi, ça m'est déjà arrivé, hein, d'aller voir par dépendance affective quelqu'un, alors qu'en fait, il m'avait dit qu'il aimait pas tel ou tel truc, et qu'en fait, j'y suis quand même allée, parce que je me disais, il s'intéresse à moi, c'est cool et tout. Donc vraiment, s'écouter, et si on le sent pas aussi,
0: Et ça, tu le sens, quoi. Si tu vas boire un verre avec quelqu'un.
2: Ouais. T'as le truc.
0: Exactement. C'est-à-dire que tu parles avec la personne, et d'un coup, tu te sens pas bien, tu sens que la personne, elle est pas en accord avec toi.
2: Exactement.
0: Tu finis la conversation, tu dis merci, à très vite.
3: Au revoir. Et surtout, on a le droit d'écourter un date.
0: Exactement.
1: Là, on va parler vite fait de la sexualité, mais surtout dans les rencontres comme ça, il faut surtout pas se sentir obligé de passer à l'action, parce que monsieur a payé un verre, il a payé le resto, il faut.
2: Bien sûr.
1: Parce qu'il est insistant. On va pas jusqu'au bout.
3: Ah oui, donc il faut avoir des limites.
2: Et après, moi, je te dirais aussi la loi de l'attraction. C'est encore mon côté spirituel, mais faire des demandes, en fait.
3: Des demandes à l'univers.
1: Ouais, je le dis,
2: des demandes à l'univers.
0: Tu fais ta lettre à Noël.
2: C'est ce que j'ai fait, moi. Ouais. Avant de le rencontrer, c'est ce que j'ai fait.
7: Noémie, en quoi, du coup, l'astrologie, ça peut aider à rencontrer la perle rare?
2: Alors,
7: tu parles de l'univers.
2: Ouais. L'astrologie, ça aide déjà dans la connaissance de soi, puisque c'est ma spécialité, comme je disais. Donc, déjà, de savoir quelles sont, nos valeurs, quels sont nos principes, comment est notre fonctionnement en amour, selon notre thème astral, et ensuite ça va nous aider à savoir quels sont nos besoins en amour, quelles sont nos limites, ce qu'on veut, ce qu'on ne veut pas, et du coup ça peut nous aider, ça peut être un outil en fait de développement personnel, c'est un outil de développement personnel de folie l'astro, parce que c'est un petit côté magique, mais c'est quand même une science à la base, et du coup ça aide à savoir poser ses limites, et moi c'est ce que je fais en accompagnement justement avec les personnes. Quand on fait le thème astral, elles se disent ah ouais, en fait, j'ai pas été avec les bonnes personnes jusqu'à présent, quoi.
0: En fait. Oui, ça les aide à se révéler à elles-mêmes.
2: Carrément.
0: Après, l'astrologie ou un autre sujet, mais le sujet, c'est que la personne arrive à trouver un moyen de se révéler à elle-même.
2: C'est ça. Déjà,
0: qu'elle puisse se comprendre, qu'elle puisse arriver à comprendre de quoi elle a besoin.
2: Exactement.
0: Et puis, il y a aussi un truc, je trouve, qui est assez intéressant quand. Des jeunes femmes veulent justement rencontrer quelqu'un et qu'il y a eu des relations passées qui ne sont pas très bien passées. Très souvent, j'entends oui, mais maintenant, j'aimerais bien en rencontrer un qui soit gentil. Encore heureux qu'il soit gentil, parce que je manquerais plus qu'il soit méchant. Mais c'est des peurs, quoi. Et pourquoi vous en voulez un gentil? Qu'est-ce qui s'est passé dans votre vie? C'est vrai que souvent, de faire parler les gens sur ce passé, sur ces peurs, ça permet aussi de voir pourquoi leur liste au Père Noël, elle est un petit peu foireuse.
1: Et c'est quoi gentil pour elle?
0: Et c'est quoi gentil?
3: Il y a des personnes qui me disent souvent pourquoi j'attire à moi que des pervers narcissiques, des relations toxiques. En réalité, en fait, je leur dis, mais c'est pas que vous les attirez. En fait, vous attirez tout le monde, quasiment. C'est juste que vous, à ces personnalités-là, vous leur ouvrez la porte.
2: C'est ça.
3: C'est la différence.
2: Exactement.
3: Il faut pouvoir repérer pourquoi j'ouvre la porte à ces personnalités-là. Qu'est-ce qu'elles viennent chercher en moi, en fait?
0: Parce qu'en plus, le pervers narcissique, quand il arrive, de prime abord, il est gentil.
2: Oui, c'est clair.
0: Il est merveilleusement gentil.
3: C'est la technique du love bombing. Il fait beaucoup d'attention.
0: Donc, mesdames, si vous nous écoutez, le gentil, on fait attention.
3: Dans quelle mesure? Oui.
0: Quand après, c'est trop beau, c'est que...
7: Ça cache quelque chose.
1: Le premier rendez-vous, il arrive avec une douzaine de roses, il parle galamment.
2: Après aussi, la problématique, c'est que on est habitué, quand on est dans, on a des blessures d'enfance, les cinq blessures de l'âme qu'on connaît tous, qu'on a tous d'ailleurs, on est habitué aussi, c'est un petit peu dans le côté aussi formatage que je disais au début, on est habitué à être dans des relations toxiques et on pense que c'est normal. Moi, c'était mon cas, J'étais tout le temps avec des personnes, des mecs qui me dévalorisaient, qui avaient de la violence verbale ou physique. Et en fait, on est tellement habitué à avoir
3: ça.
2: C'est
3: une réponse traumatique, ça.
2: Que, voilà. Que du coup, on pense que c'est normal, quoi. Et c'est pour ça qu'après, quand on se rend compte, on se dit, mais en fait, je veux être avec un mec gentil. Bah ouais, parce qu'en fait, j'ai connu que des cons et je pensais que c'était normal, quoi.
3: Donc, on normalise, en fait, la violence et les abus parce que c'est une boucle de répétition traumatique.
4: On a une question de Ophélie qui va un peu dans ce sens, qui nous demande pourquoi je pense ne pas mériter l'amour.
2: Ah bah c'est ce qu'on disait au début,
3: parce que manque d'estime de soi et puis histoire personnelle, hein, tout simplement.
1: C'est quelle est ma valeur pour mériter l'amour ?
0: C'est ma répétitif. Qu'est-ce que j'ai dû faire quand j'étais petite ? À quel point j'ai dû être gentille avec mes parents pour avoir une miette d'amour ?
2: C'est ça.
1: Miette.
4: Est-ce que du coup en grandissant, on est plus mature pour accueillir l'amour ? Est-ce que du coup il y a un âge idéal pour tomber amoureux ?
2: Je pense pas.
1: Moi non, je pense pas.
2: Moi je suis tombée amoureuse à 14 ans donc. Non, je pense pas que.
0: Et on peut retomber amoureux indéfiniment, mais.
2: Ouais, même quand on a 80 ans.
1: Ouais. Attention, on peut tomber amoureux et puis tomber amoureux de l'amour. Il y en a qui aiment l'amour, en fait, qui aiment le sentiment d'être amoureux. Mais le sont-ils vraiment? C'est ça la question.
2: C'est
1: en fait,
2: les Gémeaux, ça. C'est les Gémeaux.
1: Ah oui, Gémeaux sont comme ça.
3: Qu'est-ce qu'ils ont, les Gémeaux?
2: C'est Gémeaux. Ah ouais. Non, mais je rigole, c'est des clichés, c'est pour rigoler.
4: Et justement, comment on différencie attraction physique et attraction émotionnelle, intellectuelle?
3: De quelle manière?
4: L'attraction physique, c'est ce qui arrive en premier.
1: Bradley Cooper.
3: On n'a pas besoin de parler.
1: Voilà, Bradley Cooper, attraction physique.
0: Henry Cavill.
3: Après, il faut gratter.
7: Ah ouais. Tout ça. Ouais.
3: Après, il faut gratter un petit peu la personnalité, parce que une coquille vide, c'est pas fun sur du long terme, quoi.
1: Michael Fassbender aussi. Désolée. Attraction physique. Non, mais c'est pour comprendre que c'est que physique. Ouais, effectivement,
2: oui. Après, il faut aller. Il est gentil, Bradley Cooper.
1: Mais
2: il est
1: trop bien. Je suis sûre qu'il est gentil.
3: Il faut voir la personnalité qui s'y cache.
1: C'est ça.
7: Pas simple, quand même.
3: Bah, le physique dure pas, hein.
1: Non.
3: C'est ça qu'il faut savoir.
2: Après, il y a des personnes, encore une fois, qui sont beaucoup dans le paraître et ça va leur convenir, en fait. Ça dépend.
0: Tout à fait.
1: Non, et puis, ce besoin-là de pouvoir voir leur propre reflet chez l'autre, et c'est nickel, ils sont heureux comme ça.
2: S'ils sont avec quelqu'un qui est pareil, les influenceurs...
3: Après, c'est des relations ultra superficielles, du coup.
1: C'est ça. S'ils sont heureux.
2: Mais il y en a, ça leur convient.
1: Tant qu'ils sont heureux, le reste... C'est-à-dire qu'ils sortent du lit le matin, tout de suite, il faut se maquiller, se mettre le petit chewing-gum. Bon, c'est horrible.
2: Après, toi même.
1: Mais plus libre, après, tu vois.
2: Ouais, mais après, ça cache quelque
1: chose. Ah oui, non, oui, sûrement.
3: Moi, je veux juste qu'ils soient...
1: Mon mari doit être amoureux.
2: Après, ça cache quand même quelque chose, je pense. Mais s'ils sont bien comme
1: s'ils sont bien, on va pas les embêter.
4: Voilà. Et on a une question de Raphaël qui nous demande quels sont les signes qui indiquent que quelqu'un sait qu'elle ne cherche pas l'amour.
2: Oula,
3: je comprends pas la question.
4: Comment tu sais qu'une personne qui est en face de nous dit chercher l'amour mais ne le cherche pas?
3: Je pense que t'as voulu dire ça.
0: Une personne qui se leurre.
4: Ouais, je pense.
3: Il faut se concentrer sur les actions. Voilà, faut jamais se concentrer sur les paroles.
2: Exactement.
7: Donc là, faut faire un check, faut voir les petits signes qui disent.
3: Oui. Les actions. Est-ce que la personne, elle place des actions qui sont en faveur de ce qu'elle dit? Et s'il y a une incohérence qui est trop importante, ben, dans ce cas, c'est qu'il y a un souci.
2: Les mots, c'est facile, hein. C'est facile de dire.
3: Facile. Très facile.
2: Très facile, les actes,
3: c'est un peu plus investissement supérieur, quand même.
2: Ouais,
3: plus d'efforts.
1: Plus d'efforts, de la réflexion. Du don du soi.
2: Après, moi, je dirais l'intuition aussi, comme j'ai dit tout à l'heure, on le sait, Bon, le nombre de copines qui m'ont dit, déjà, qui m'ont, je sais pas s'il me ment, j'ai dit déjà, si tu te poses la question, s'il y a un doute, il n'y a plus de doute.
3: Après, ça dépend, parce qu'il y a des personnes qui sont tellement de nature anxieuse, qu'elles voient les problèmes là où il n'y en a pas aussi.
2: Oui.
3: Faire un peu attention quand même. Ça dépend le profil de la personne.
7: Est-ce qu'on peut avoir des exercices, des pratiques, des choses comme ça pour aider à clarifier ce qu'on cherche en amour?
0: Bien sûr que oui, heureusement. Ouais.
7: Quel genre de pratiques?
0: Des pratiques de manifestation.
2: L'astro, par exemple.
3: Moi, j'aime bien la visualisation.
0: Visualiser
3: ce que représente pour nous une relation, la relation idéale pour nous. Et de voir, quelles seraient les qualités essentielles qu'on souhaiterait retrouver chez un partenaire.
0: Et peut-être travailler un petit peu sa liste de courses de Noël en essayant de parler plus de l'énergie que doit dégager la personne. Parce que des fois, on se fixe sur, il doit ressembler à ça, elle doit ressembler à ça, et puis j'aimerais bien qu'elle fasse ça. Mais tout ça, c'est assez superficiel, ça ne détermine pas la façon dont la personne va vivre, bouger et interagir avec nous. Moi, je demande toujours aux gens de définir une énergie. Et c'est ça qui est important. Moi, je me souviens, quand j'étais célibataire, je voulais un homme libre, qui dégage de la liberté. Et du coup, quand je l'ai rencontré,
1: Oui, c'est waouh.
2: C'est les valeurs en fait.
0: C'est ça.
2: C'est les valeurs qu'il peut avoir.
0: C'est vraiment quand voilà, c'est l'énergie qui est autour de lui, c'est son enjeu, c'est ce qui le fait bouger, c'est ce qui nous m'a ému. Et je pense que c'est assez intéressant de se projeter sur ce genre de sujet.
1: Oui, et puis surtout ce qu'on recherche. Qu'est-ce que je veux vivre dans cette relation? Je pense que c'est important parce qu'il y a l'autre, mais on n'est pas. On n'est pas responsable, on n'a pas cette notre responsabilité, c'est que ce que je vais vivre dans mon histoire d'amour en fait.
2: Oui, puis le physique ça vient après parce que souvent en plus enfin je sais qu'autour de moi les personnes de qui on tombe mes copines de qui elles tombent amoureuses etc, c'est pas du tout des mecs physiquement leur idéal quoi. En plus. Donc se concentrer sur le physique,
7: c'est juste on est loin du coup de foudre en fait.
2: Bah oui, parce que souvent on aime un homme qui n'est pas du tout notre style, mais on a ce truc quoi avec lui. Alors que à la base, on serait pas retourné sur lui dans la rue, quoi.
1: Ouais, il faut échanger, il faut discuter avec l'autre. Je pense pour créer ces liens.
3: Oui, puis parfois on n'imagine pas en fait que la personne aurait pu nous plaire.
2: Exactement.
7: Des fois, il y a des gens qui discutent pendant plusieurs années, il se passe rien, ils ont aucune idée et hop.
2: Oui, c'est vrai. Des meilleurs amis,
7: un déclic.
2: C'est clair, des meilleurs amis, d'un coup, ils se disent ah oui, mais je l'avais devant moi,
7: dans 2 ans, 3 ans, ouais, c'est ça.
0: Parce qu'on n'est pas toujours en capacité de voir la richesse de la rencontre.
3: Le timing.
0: Exactement. On croise des gens quand on est sur des applis de rencontre. On croise des gens, on se dit waouh, pourquoi ça a pas marché, c'était génial, mais
2: C'est pas le bon moment. Et puis si on n'a pas travaillé sur nos blessures à l'instant T,
0: exactement.
4: Du coup, c'était une question qui allait arriver. Quel rôle pensez-vous que le destin ou le hasard joue dans la rencontre avec votre âme sœur?
0: Ça dépend si on croit au hasard ou pas.
1: Il n'y a jamais de hasard.
0: Voilà.
2: Il n'y a pas les relations karmiques.
8: Je crois qu'on est aligné autour de la table.
1: Il n'y a pas de hasard.
2: Tout arrive au bon moment.
3: En fait, je pense que les personnes se reconnaissent.
1: Puis chaque expérience, elle doit être vécue, même mauvaise, elle est bonne en
2: fait. Exactement, c'est ce que je disais.
3: Il y a un enseignement à en tirer.
2: Voilà. Ça nous sert, à avancer.
4: Et pour être un peu pessimiste, on va dire, sans vouloir trop l'être, comment en tant que prof, vous aidez les patients à gérer tout ce qui est les déceptions et les échecs dans le processus de recherche de l'amour?
7: Ah, parce qu'il doit y en avoir, ça.
3: Accepter l'incertitude.
7: Ouais. D'autres idées?
4: Ça réfléchit beaucoup. Hein.
0: Je réfléchis. Tu peux répéter la question parce qu'il y avait beaucoup de mots dedans.
4: Comment, en tant que professionnel, vous aidez les patients à gérer tout ce qui est déception et échec dans le processus de la recherche
0: la consolation. Moi, je les fais travailler sur la consolation de soi. Apprendre à se consoler parce que c'est un grand moment de vulnérabilité et on n'est pas éduqué à accueillir notre vulnérabilité.
3: Donc,
0: se donner du soin.
3: De la compassion.
0: Donc,
3: de la bienveillance.
0: Je leur fais faire un gros travail. D'accord. Vulnérabilité, consolation. Pour déjà se nourrir d'eux-mêmes à ce niveau-là et puis être en capacité d'accueillir ce qui va arriver après.
1: Moi, j'avoue, ils viennent pas me dire ça.
2: Moi non plus, mais ils sont
4: sur les réseaux, il faut qu'on en parle.
2: Moi, je dirais, j'en ai pas aussi qui viennent me voir pour ça, mais je dirais que tout est juste, rien n'arrive pour rien, et de comprendre pourquoi c'est arrivé. Et effectivement, de se donner de l'amour, comme on dit depuis le début.
3: Moi, j'ai des patients et patientes qui sont dans ces tourments-là, dans une solitude, dans de l'isolement, dans de la tristesse.
0: C'est de la
3: vraie détresse. Détresse affective.
7: On a Aurélie du côté de Melun, en région parisienne, qui elle a ressenti un décalage entre ce qu'elle pensait vouloir en termes d'amour et ce dont elle a réellement besoin. Comment elle peut gérer ça?
2: C'est l'importance de se connaître.
3: Oui, puis il y a les désirs conscients et inconscients aussi.
0: Et puis ce qu'on croit être bon pour nous, parce que on parlait de la famille tout à l'heure, ma famille, je viens d'un tel milieu, j'ai besoin de ça. Mais parfois, on se rend pas compte qu'on a besoin de l'exact opposé.
2: C'est ça. C'est des croyances limitantes aussi.
0: Tout à fait.
2: Qui sont encore des autres, parce qu'on veut toujours faire en fonction des autres, faire plaisir aux autres, et on s'écoute pas soi-même.
4: Finalement, pour conclure cette partie, est-ce qu'on doit réellement chercher la perle rare?
0: Non, c'est ce qu'on disait au début. Surtout, faut pas la chercher.
1: Il faut juste la trouver.
7: Donc, c'est facile de répondre à la question de notre sommaire. Comment trouver la perle rare?
0: Surtout, ne pas chercher à séduire une personne. Parce que parfois, on croise quelqu'un, on se dit, c'est elle, la perle rare. Il faut absolument que j'arrive à la séduire. Et ce processus de séduction, c'est un processus dans lequel on oublie ses limites, on oublie qui on est. Donc, juste rencontrer, découvrir,
3: ouais, c'est ça, explorer. Faciliter la rencontre, donc utiliser des applis ou autre, hein, sortir le week-end, faire des activités, du sport, des associations, des concerts, peu importe, mais pas que ça soit une recherche obsessionnelle.
1: Non, ouais. Et puis après, regarder l'autre, pardon, je te coupe.
2: Non, mais c'est pas grave, t'inquiète, moi aussi, c'est compliqué pour moi, les débats.
7: C'était pas très intéressant.
2: Moi, je dirais oui et non, en fait. Non, parce que effectivement, ça sert à rien de chercher, elle arrive quand elle doit arriver. Mais oui, quand même, parce qu'il faut provoquer. Il faut déjà savoir si on est prêt.
3: Destin,
2: si on est
3: prêt. Ouverte.
2: Voilà, savoir si on est prêt. Et une fois qu'on est prêt, ben, provoquer le truc. Effectivement, sortir, si on reste chez soi et qu'on fait rien,
7: ça va pas tomber du ciel.
1: J'ai l'image d'un enfant, enfin, c'est comme ça que je fonctionne dans la vie. C'est-à-dire que je sors. Et j'embrasse le monde avec un regard neuf.
7: Non, j'embrasse tout le monde. Quelques coquillages, tu cherches une perle.
1: Je teste tous les mecs, je teste tous les hommes. Non, en fait, j'embrasse avec mes yeux, avec mon avec ma bouche, en fait, avec mon corps, tout ce qui se présente à moi. Mais c'est-à-dire que je vais pas me rester enfermée à baisser la tête. Et en fait, c'est s'ouvrir à l'autre. Mais quand on dit s'ouvrir, là, on voit pas à la radio, mais je montre la poitrine. Mais c'est vraiment être
7: sur la
1: dans
7: vidéo,
1: cette.
7: On le voit. Sur le live Facebook et YouTube.
1: Voilà, c'est le côté. Allez, on ouvre son cœur, on se déploie pour pouvoir embrasser. Et comme un enfant, on est réceptif à tout. Et je pense que c'est le but, quoi.
2: En fait, c'est ce qu'on dégage. Quand on n'est pas bien, qu'on est en dépression et tout ça, on a beau sortir, les hommes, enfin moi ça m'est déjà arrivé, les hommes, je dis putain mais ils draguent toutes mes copines et pas moi quoi. En fait c'est quand t'es pas bien, tu dégages quelque chose.
3: Et alors que quand on est par exemple pas forcément bien coiffé, bien maquillé, bien habillé, mais qu'on dégage une énergie hyper positive parce qu'on est confiante, on est bien dans notre peau.
2: Quand on est en couple, on se fait draguer tout le temps.
3: Ça arrive très souvent qu'on rencontre un partenaire le soir où on n'avait pas du tout prévu ce soir-là de sortir. On est complètement à l'arrache et c'est ce jour-là.
2: Quand on est en couple, souvent, moi ça m'est déjà arrivé, une fois que je suis en couple, je me fais draguer tout le temps, quoi, parce que justement t'es bien, t'es
3: détaché.
2: Et du coup, tu t'attires les.
7: C'est
0: dans l'attente, on le sent. Grave, j'ai envie de venir vers toi.
1: Attitude.
4: Bon, on a commencé à en parler, on va passer tranquillement à notre deuxième partie, être en couple.
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4: Après avoir parlé pendant une heure de comment trouver la perle rare, abordons maintenant le comment le garder. Et de quelle bonne manière, nous allons maintenant répondre à toutes vos questions avec nos invités.
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4: Luc, l'amour, ça fait rêver. Est-ce que tu as quelques chiffres sur le coup de foudre?
7: Ouais, selon une étude récente, il apparaît que 73% des Français expriment une croyance profonde en l'existence de ce coup de foudre en amour. Ce phénomène, lui, décrit comme une relation amoureuse intense et imprévisible, continue d'exercer une forte attraction sur l'imaginaire collectif. De plus, cette enquête révèle que plus de la moitié de la population, soit 52%, l'aurait déjà eu ce coup de foudre. Une expérience de coup de foudre en amour. C'est des chiffres quand même qui témoignent de la persistance de l'idée romantique que l'amour peut frapper partout et à tout moment.
4: Et le mariage, ça met des paillettes dans les yeux, on l'a dit tout à l'heure, à de nombreux couples. Est-ce que tu as des chiffres à nous donner?
7: Oui, alors quand même, selon les données de l'INSEE pour 2023, le nombre de ménages en France maintient quand même un niveau élevé de mariage. En tout, pas moins de 242 000 mariages ont été enregistrés, reflétant cette continuité, on l'a dit tout à l'heure en première partie, de cette institution du mariage dans la société française. Parmi ces ménages, 235 000 ont été célébrés entre les personnes de sexe différent, tandis que 7 000 unions ont réuni des personnes de même sexe. Ces chiffres témoigne donc de l'ouverture maintenant et de l'évolution de la législation en France et des esprits un petit peu partout.
4: Et pour continuer ce débat, voici quelques réactions que vous nous avez laissées avec le hashtag FQEP et sur notre répondeur le 07 839 839 75.
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7: On a Julien du côté de Toulon qui nous a laissé un petit message. J'ai rencontré il y a 3 mois ma femme, ça a été le coup de foudre. On est sur un petit nuage depuis. Je souhaite vraiment à tout le monde de ressentir ça dans sa vie au moins une fois.
4: Sophia de Valence, j'ai une relation soi-disant toxique avec mon chéri d'après mes copines. Hâte d'écouter les red flags des professionnels, voir si je me reconnais dans ça.
7: Alors effectivement, abordons cette seconde partie, être en couple. Parlons donc des couples maintenant. Et quels sont les fondements d'une relation de couple saine et équilibrée? Qui se lance?
2: Moi, si tu veux.
7: Vas-y Noémie, vas-y.
2: Comme je disais tout à l'heure, on l'a déjà dit en fait, liberté, communication, être soi, le partage, l'écoute, l'entraide.
7: Ok, ça c'est les bases d'une relation saine, équilibrée. Ouais. Toi,
0: moi je rajoute mon petit point de tout à l'heure sur accepter sa vulnérabilité.
2: Ouais.
0: Dans un couple où on est capable d'entendre les faiblesses de l'autre et ses propres faiblesses, on va pouvoir être une bonne équipe face aux moments très très difficiles d'une vie de couple parce qu'il y en a.
3: Bien sûr, bien sûr. Ce qui fait couple, c'est ça, hein, c'est de pouvoir dépasser les difficultés, les obstacles de la vie. Si à la moindre difficulté, on ne peut pas tenir, c'est que le couple reposait finalement sur pas grand-chose, en fait.
7: Ouais, il faut se serrer les coudes, c'est ça, se soutenir mutuellement.
4: Mais justement, est-ce qu'il y a des stratégies que vous pouvez recommander pour résoudre les conflits dans une relation amoureuse ?
3: La communication. Exprimer ses besoins, exprimer lorsque l'on a été blessé par quelque chose. Parler. Parce que parfois...
0: Parler, mais sans reproche.
3: C'est ça, c'est de la communication non violente. C'est dire, ce truc-là, ben, j'ai ressenti ça. Et ne pas garder en soi, parce que souvent, on fait un peu le système de la cocotte minute, et puis d'un coup, on va avoir une crise de nerfs pour un petit détail, mais en fait, il y a tout qui ressort d'un coup, et c'est là où on se retrouve parfois dans des grosses crises de couple, alors que si on traite les petites difficultés, les petites contrariétés au jour le jour, mais finalement, on permet de rester à un niveau d'épanouissement qui soit acceptable.
1: En mettant l'ego de côté, parce que le but du jeu, c'est pas d'avoir raison, parce que quand les couples se disputent ou ont quelques différences, c'est oui, non, mais alors je veux t'imposer un peu ma
3: sortir
1: version.
3: L'ego.
1: Et voilà, ouais, on
3: la bienveillance,
1: l'ego.
3: En fait.
1: La bienveillance, c'est ok, je suis pas d'accord avec toi, mais j'entends ce que tu dis.
3: C'est ça, c'est pas fonctionner l'un contre l'autre, mais l'un avec l'autre, en fait.
1: Et ne pas chercher une solution tout de suite en disant putain, il faut qu'on trouve la solution. Non, il n'y a pas de solution.
3: Prendre du recul.
1: Voilà, ça viendra quand ça viendra. Peut-être qu'il y a une solution, peut-être qu'il n'y en a pas, mais c'est se laisser aller, quoi. Simplement.
3: Exact.
7: On l'a dit un petit peu, on en a parlé en première partie d'émission, mais en quoi l'indépendance individuelle, elle est vraiment importante au sein d'une relation de couple? On l'a dit, des fois, il faut sortir avec ses potes, sortir avec ses copines, s'oxygéner. Mais en quoi c'est vraiment si important que ça pour faire tenir le couple?
0: Parce que si on est indépendant, ça veut dire qu'on est capable de ne pas aller se nourrir de la relation pour combler quelque chose. Donc cette indépendance, c'est la capacité de chacun à pouvoir se dire que on peut se trouver son bonheur à l'intérieur de soi et qu'on va pas aller sans arrêt chercher chez l'autre la réponse, l'attention, le besoin à résoudre. Donc l'indépendance avec cette liberté, elle est fondamentale.
2: Ah oui.
0: Après, se positionner.
2: Après, on est quand même à la base une identité à part entière, en fait.
0: Ouais.
2: On est d'abord une personne avant d'être
3: un couple.
2: C'est
3: ce que j'allais dire, voilà, c'est un plus un qui fait une troisième entité.
2: Exactement. Ouais. Donc, c'est pour ça que c'est important, en fait.
7: Oui.
1: alors, moi, je voulais rajouter que, alors, dans un petit truc que je dis souvent à mes couples, enfin, aux couples qui viennent me voir, ils me disent, mais comment est-ce qu'on peut faire? C'est quoi là-bas? C'est quoi la règle? Il n'y a pas de règle. Mais, bon, il y a peut-être la règle des 4 C.
7: Ah.
1: Du coup, la fameuse communication, complicité, confiance et les câlins, le sexe. Donc si tout ça va, on va dire que c'est ok. Mais on a le droit d'avoir des piliers justement qui sont pas, qui sont un peu branle-ballant. Mais je pense que, enfin après c'est que ma projection à moi, mais le pilier numéro 1, enfin je dirais qu'il y en a 2.
7: La communication.
1: Les 3. Ouais, la communication.
7: C'est le principal de tout.
1: Je le mets au centre.
2: Le sexe c'est important quand même.
1: Ouais, mais faut pas que ça devienne une pression. Quand on dit, il y a beaucoup de personnes qui disent, ah non mais le sexe est hyper important pour moi, c'est le pilier du couple. Donc ça veut dire que tu communiques pas?
3: Moi je pense que c'est l'intimité qui compte.
2: Oui,
3: l'intimité émotionnelle et parfois il y a des moments de la vie où un des partenaires va avoir une perte de libido, une maladie et en fait ce qui fait couple c'est pas que la sexualité mais c'est l'intimité.
2: Oui,
1: la tendresse, le quand il y a les câlins, dans les câlins effectivement je dis le sexe
7: c'est
1: mais
7: plus compliqué
1: c'est
7: quand il y a des enfants.
2: Bah oui, bien sûr.
7: Au milieu de tout ça.
2: Il y a tout ce qu'il y a autour.
1: Alors les enfants
7: pour avoir plus d'intimité, c'est plus dur.
1: Oh là là, c'est
2: bah, il y a la nuit,
1: qui tue le couple.
7: Ouais.
2: Il y a la nuit.
0: L'intimité
7: dans le
0: couple, quand l'intimité dans le couple, moi je dis toujours aux gens, c'est les petits pointillés dans la journée qui font qu'on va refaire une ligne droite ensemble le soir. Donc l'intimité, c'est les petits mots, les petits SMS, les petites attentions,
2: les sexo.
0: Les petits sexos si on en a envie, mais le simple fait de dire tiens je finis un peu plus tôt, je me souviens plus s'il y a besoin d'un truc au supermarché, je passe prendre un truc avant de rentrer à la maison, j'ai pensé à toi, mais voilà. Et en fait l'intimité c'est ça quoi, c'est que c'est des petits pointillés de petits liens qu'on maintient tout au long de la journée Et paf, le soir, quand on se retrouve, on est content de se retrouver. Et on va pouvoir aller faire nos petits câlins, nos petites affaires. Mais on peut pas avoir les câlins le soir si on n'a pas pensé à l'autre de la journée, si on n'a pas eu une attention pour l'autre, si on n'a pas eu un petit geste mental, un petit quelque chose.
1: Sauf qu'il y en a, ils y vont, c'est juste pour enlever cette pulsion qui est grandissante et qui va pas chercher à comprendre l'autre en disant bon... C'est bon, t'as couché le petit là ? Je t'attends.
0: Et on est d'accord que c'est le sexe anxiolytique, ça.
1: Ah oui, bien
0: sûr. Hein, c'est le petit cachet qu'on prend le soir pour arriver
1: pour
0: à mieux dormir.
1: Voilà. C'est horrible.
2: Vous êtes connectés, c'est bon.
7: Tout le monde est en face sur ce plateau.
1: Non mais c'est.
2: Après, pour répondre à ta question pour les enfants, moi je dis que quand on veut, on peut en fait. C'est une excuse, c'est trop facile de dire.
0: Et puis j'ai mal à la tête, j'ai les enfants, je sais que là notre vie, on les a voulu.
2: Sinon,
0: quand même.
2: On n'en fait pas en fait. Sinon,
1: alors mal à la tête, c'est une fausse excuse, hein, parce que le sexe, au contraire.
2: Grave.
1: Alors si vous entendez, messieurs, quand Madame dit qu'elle a mal à la tête, trop
2: pas envie. Au contraire.
0: Remettez-vous en question. Remettez-vous en question, parce que si elle vous dit qu'elle a mal à la tête, c'est que très clairement, elle a envie de vous dire merde, mais elle essaye de le dire poliment. Donc, réfléchissez.
4: On a Thomas qui nous dit comment les couples peuvent-ils garder la passion vivante après plusieurs années ensemble?
0: Parce qu'ils rient beaucoup ensemble, ils partagent beaucoup ensemble.
1: Complicité.
0: Complicité.
2: Liberté, toujours. Hein.
1: Complicité. L'autre n'est pas un ennemi, mais un ami, un confident.
2: Ouais. Après, toujours essayer de trouver aussi des trucs qui vont raviver la flamme et pas tomber dans une routine aussi. Parce que quand ça fait beaucoup d'années...
3: La routine, malheureusement,
2: elle est
3: nécessaire. On peut pas trop...
2: Des trucs qui vont raviver la flamme et pas tomber dans une routine aussi. Parce que quand ça fait beaucoup d'années...
3: La routine, malheureusement, on peut pas trop...
7: C'est assez

0: dire au couple que j'ai de faire un petit planning et chacun propose des activités ou des choses que l'autre aimerait faire et forcément, et à un moment donné, il va falloir s'adapter aussi à l'autre parce qu'on n'a pas forcément dans un couple tous les deux les mêmes envies. Mais ou alors des fois il y en a ils sont en phase totale hein, mais voilà faire des petits proposer des petites choses pour mettre du piment en fait pour que ce soit pas
1: prendre du plaisir
0: voilà
1: oui, faut s'amuser vraiment trouver à deux, en fait. Un moyen de prendre du plaisir et de ouais de s'amuser parce que c'est ton meilleur pote c'est ta meilleure amie c'est la personne avec qui t'es censé avoir le plus envie d'échanger et de parler donc
2: mais attention cette question faut pas qu'elle amène à une pression en disant oh là là putain il faut que je pense à un truc parce que il faut que je me rapproche de mon partenaire
1: oui,
2: il faut absolument que non il y a pas
1: bien
2: de
1: sûr.
2: Il faut c'est qu'est-ce que je ressens j'ai de faire quoi là okay. J'ai envie de préparer
3: justement vous avez des idées d'activités à faire par exemple pour renforcer les liens ou c'est vraiment propre à chacun
0: c'est
3: ça
0: propre à chacun moi je dis ouais. C'est propre à chacun
1: et puis il faut que ça s'intègre dans la vie du quotidien il faut pas comme disait Corinne il faut pas que ça devienne une pression mais il faut surtout pas que ça devienne un casse-tête
0: oui il faut s'écouter
1: c'est votre quotidien c'est votre vie donc à quel moment dans notre vie on arrive à trouver ce petit moment là où on se croise où c'est sympa alors oui de temps en temps on va faire le resto on va aller faire une balade c'est le quotidien le plus important, c'est pas clair. Les activités.
0: T'as raison, oui.
3: C'est le quotidien, c'est ce qui prend le plus de temps en fait.
1: Bien sûr, mais le quotidien c'est primordial. C'est-à-dire dans votre journée, il y a un moment pour vous, un moment pour les corvées, un moment pour les enfants, un moment pour le couple. Si vous avez passé quatre c'est moments clair. Dans la journée, vous l'avez foiré.
0: Après, il faut qu'il y ait envie une envie des deux côtés aussi. S'il y en a un qui a envie de se reconnecter à l'autre, mais que l'autre il en a rien à foutre, ça va jamais. Enfin voilà.
4: Ah
0: mais
4: là, on va avoir une thérapie.
0: C'est ça.
2: J'en ai un qui vient me voir, il me dit, mais moi, je fais tout, je t'assure, mais je comprends pas. Et lui, il me dit, ouais, si tu veux, oui. Et elle est complètement,
0: il est pas dedans, en fait.
2: Elle est fatiguée. Et je dis,
0: elle lutte toute seule.
2: Pourquoi tu
1: mais
2: restes?
1: Ce que tu disais tout à l'heure, toi, tu t'ouvres quand tu as envie d'aller vers les gens, tu t'ouvres, tu bouffes la vie, t'es dans la joie. Et en fait, il y a ce truc de se reconnecter à la joie de vivre. C'est quoi qui vous fait jouir dans la vie? Ok, d'accord, il y a le sexe. Mais on peut jouir de tout.
2: Bah oui,
1: donc très souvent les gens moi je fais souvent un travail sur la jouissance au sens large, la chasse à la jouissance, la chasse au plaisir, la chasse à la joie, faut rire une fois par jour,
4: de la vie en fait,
1: à deux.
0: C'est ça.
4: On a une question de Edouard qui nous dit comment pouvons-nous améliorer notre communication pour garantir que nous nous écoutons et que surtout nous nous comprenons vraiment.
2: La CNV.
0: Ouais.
4: Communication non violente.
1: Alors comme le livre il est vraiment pas agréable à lire, tu vas voir
2: Thomas
1: Dansbourg.
2: Comme je disais, Thomas Dansbourg, il explique très très bien. Il a une façon d'amener la chose qui a l'air d'être hyper simple. Je t'invite à lire ses bouquins ou à l'écouter. Il y a des trucs sympas. Je sais plus où. Il est vraiment vraiment.
4: Et faut sortir du cul. En fait, faut sortir du qui tue.
2: Tu.
4: On parle de soi, en fait. Je me sens comme ça.
0: Je ressens. Ouais.
4: Lorsque il se passe ça.
1: Voilà. Et moi, je veux juste faire un petit warning parce que j'ai souvent ça aussi au cabinet. Il y a celui qui lit les livres ou celle qui lit les livres, et puis celui ou celle qui ne les lit pas. Et du coup, dans les couples, très souvent, il y en a un des deux qui va nous développer un joli complexe du thérapeute du couple et qui va vouloir forcer aux chausse-pied les concepts de développement personnel, de communication non-violente, dans tout le truc. Et la personne d'en face, elle se sent acculée, elle a l'impression d'être infériorisée, frustrée, et puis surtout, si c'est pas dans son timing à elle.
4: Oui, si elle adhère pas, c'est pas la peine, hein. On peut pas imposer.
1: Donc, beaucoup d'humilité. Beaucoup d'humilité.
2: Le but du couple, c'est pas de changer l'autre. On évolue chacun à notre manière, à notre.
4: C'est bien vivre ensemble.
2: C'est bien vivre ensemble. On cherche pas à changer l'autre. Si l'autre te plaît pas, change carrément de personne. Je reste pas avec celui-là.
4: Mais c'est le souci de beaucoup de couples.
3: Il peut y avoir des améliorations dans les couples.
0: Mal, en fait.
3: On peut changer les gens.
2: Des évolutions, mais on change pas.
3: On peut pas changer les gens.
0: C'est
4: le souci de nombreux couples. Hein. C'est des couples, en fait, qui se sont formés, mais qui auraient jamais dû se former. Parce que trop différents. Et ça, on en revient encore. Ben voilà. Quels étaient mes standards? Quels étaient mes attentes? Est-ce que je me suis concentrée plus sur le physique que sur la manière et l'hygiène de vie de la personne? Parce que finalement, ces trucs-là, qu'on ne voit pas au début, c'est ça qui va faire que derrière, la relation va être difficile.
0: Ouais, j'avais juste une anecdote par rapport à l'astro, parce que justement, c'est important de savoir quels sont nos fonctionnements en amour, parce que par exemple, quand on a un fonctionnement de Vénus en Capricorne, par exemple, ça va être des personnes qui vont montrer leur amour par des actes. Vénus en Cancer, c'est des personnes qui vont avoir besoin d'affection, d'amour, de bisous, de câlins, de je t'aime. Et en fait, c'est important de savoir qu'on n'est pas qu'on est tous différents en fait et d'accepter
4: c'est
0: que
4: le langage de l'amour.
2: Voilà, en fait, c'est ce que j'allais dire, ça vient rejoindre les cinq langages de l'amour.
0: Ça rejoint les cinq langages de l'amour, mais c'est ça.

0: c'est important, je pense, aussi pour la communication.
1: Bien sûr.
0: Pour savoir que l'autre en face n'a pas le même fonctionnement que soi en amour.
1: En fait, le
0: faut pas lui demander de changer, comme tu disais en fait tout à l'heure.
2: Comprendre son langage déjà, parce que c'est vrai qu'il y a des femmes, par exemple, qui vont dire, oui, mais il est pas émotionnel, il est pas dans l'affectif, il me dit,
1: tu l'as choisi comme ça,
2: ça. Mais par contre, il va montrer de l'attention et de l'amour différemment.
1: Ah, exactement.
2: Il va tout le temps être à ses petits soins, l'aider pour faire ses trucs de voiture, ce machin.
0: Ouais.
2: Est-ce que ta voiture, elle marche bien, et tes pneus? Oh, mais c'est sa manière d'aimer.
1: Ça veut dire qu'il t'aime, en fait.
3: Moi, je leur demande de voir leur talent. C'est quoi le talent de ton mari? C'est quoi le talent de ta femme? Parce qu'on a, c'est facile de reprocher, mais finalement, son talent dans la relation, c'est quoi? Et si on s'est trouvé, c'est qu'à un moment, on avait un talent.
0: Mais on est tout le temps, est tout le temps en train de voir que le négatif.
4: Est-ce qu'il y a eu un atome crochu au départ? Juste un talent, c'est ça? Ça pourrait être ça?
3: On a tous des talents. Il y a celui qui organise super bien, et puis il y a celui qui fait les câlins. C'est deux talents différents.
4: Ça se complète.
3: Il y a celui qui écoute. Et puis, il y a soutien émotionnel. Il y a celui qui est cool, et il y a celui qui est un peu
0: attentionné.
4: Celui qui parle beaucoup, celle qui parle pas.
3: Oui, et c'est un talent, parce que si vous savez pas organiser un voyage et que vous vivez avec quelqu'un qui vous organise sans arrêt des petites sorties, c'est vachement bien.
2: Mais du coup, la complémentarité.
3: Exactement.
2: Parfait.
3: Donc, et quand on commence à se faire des reproches, moi je demande toujours aux gens d'écrire le reproche qu'ils font à l'autre avec leur tu qui tue, et ensuite de barrer le tu et de mettre un jeu et de se rendre compte du petit miroir qu'ils oublient de tenir en face d'eux.
0: Ah oui, c'est
3: parce
0: clair.
3: Que quand on attaque la personne, très souvent on l'attaque
0: sur
3: soi. Voilà.
0: Exact. Ouais, c'est vrai, ça. C'est vrai.
1: Ouais, je suis.
2: On a une question de Pauline qui nous dit, est-ce que quelqu'un pouvait nous correspondre il y a 7 ans en arrière et 7 ans plus tard plus du tout?
0: Oui, on évolue, on change.
1: Bien sûr,
4: malheureusement. On ne changeait pas, visiblement. On peut.
2: On évolue. En tant que personne, on évolue, en fait.
4: Oui.
2: Et nos aspirations, parfois, on a choisi un partenaire.
4: Il y a le contexte extérieur qui nous fait évoluer aussi. Hein.
2: Des rencontres professionnelles. On choisit un partenaire en fonction de notre vision des choses, sauf que, on a pris en expérience, en maturité, et qu'on perçoit notre vie et les choses importantes de manière complètement différente. Et forcément, le partenaire, aujourd'hui, si on devait le choisir, on l'aurait peut-être pas choisi, lui.
0: Bah oui, parce que quand des fois tu te mets avec quelqu'un, t'as une blessure émotionnelle que tu vas travailler dessus, tu vas peut-être par exemple même changer de travail, rien que ça. Changer de travail, tu vas être épanoui, aligné avec toi-même, et du coup, l'autre, il sera plus aligné avec toi-même.
4: Ouais.
0: Voilà, tu vas changer parce que tu vas faire comme tu disais, des nouvelles rencontres. Donc tu vas plus être sur la même longueur d'onde avec l'autre.
3: Et puis le sujet dont on n'ose pas toujours parler, mais faire des enfants, c'est merveilleux, ça nous rend heureux, mais c'est une déstabilisation profonde dans le couple.
2: Oui, et ça crée des crises. Hein,
4: donc il y en a qui se séparent juste après.
3: L'arrivée des enfants. Pourquoi qu'est-ce qu'il y a?
1: Je rigole parce que depuis tout à l'heure, j'ai cette petite voix qui me dit les enfants sont les assassins du couple.
3: C'est une réalité.
1: C'est pas la faute des enfants.
3: Il faut le savoir.
1: Mais c'est pas la faute des enfants.
4: Non, c'est parce qu'en fait, ça change quelque chose.
3: Ça change énormément de choses. On les accueille avec un imaginaire extraordinaire, et que comme toute nouveauté,
2: ça repositionne tout.
3: Exactement. Le jeu d'échecs est redistribué, la place de femme est redistribuée, la place d'homme est redistribuée, tout est redistribué.
2: Ça change aussi, ça trouble la libido pour l'homme et la femme.
1: Donc petit, si tu nous entends, ce n'est pas ta faute.
4: Parce que là, c'est horrible.
1: Il y a peut-être ma fille qui écoute. Voilà, on t'aime vraiment. Josh, si tu es ton maman, elle t'aime de tout.
4: Parce que là, c'est un peu horrible.
2: C'est le temps d'adaptation qui compte, en fait. C'est les premiers temps.
1: Des enfants.
2: Après, on retrouve un nouvel équilibre et voilà, on se repose.
4: Un autre équilibre qui n'a rien à voir avec le précédent.
3: On parlait tout à l'heure des réseaux sociaux, de ce qu'ils racontent et de ce qu'ils ne racontent pas. Aujourd'hui, sur les réseaux sociaux, il y a beaucoup de jeunes femmes qui sont ravies qu'on leur explique ce qui est vraiment une grossesse, les conséquences d'une grossesse. Donc oui, quand on a fait un enfant, quand on l'a voulu, on l'a tellement voulu, c'est extraordinaire. Mais c'est un déséquilibre, ça change les choses.
2: Le temps du postpartum, ça peut être difficile.
3: C'est un sujet et c'est ok. Et surtout, c'est ok.
0: C'est la fatigue qui tue des enfants qui tue plutôt, moi je dirais.
1: Voilà. Après, les enfants, ils sont là, ils viennent vivre leur histoire aussi à travers nous, donc, mais ils sont formidables, je tiens à le dire.
2: Mais c'est beaucoup de bonheur.
4: Ah, voilà, c'est un avis positif sur les enfants, parce que sinon, là, les pauvres.
2: Quel enfer.
1: Non, mais après, c'est l'homme et la femme. Voilà, la femme doit retrouver sa place, ne pas oublier qu'elle est séductrice, qu'elle est cette femme, qu'elle est.
2: Le partenaire prenne sa place aussi au niveau de la charge aussi, parce que c'est ça qui fait que la femme oublie.
0: C'est
2: que l'homme ne donne pas assez en termes de ressources. Hein.
4: C'est un vrai sujet.
1: Ça, je comprends aussi.
3: Et que la femme laisse sa place à l'homme, parce que
0: aussi. Parfois... Oui, aussi, ouais. Non, mais c'est un vrai sujet parce que je suis d'accord avec toi, c'est plus ça, c'est pas forcément avoir des enfants, c'est plus le fait de d'avoir la charge mentale quand il y a l'arrivée d'un enfant, plus la fatigue parce qu'on dort pas, surtout quand on allait, hein, on dort pas, c'est nous qui nous levons la nuit, donc c'est compliqué. Quand il y a l'arrivée d'un enfant, effectivement, si s'il y a pas une
1: oui, par contre, de par hasard, tâches, les hommes n'entendent pas. Moi, mon mari me disait, oh, je sais pas, je l'ai pas entendu.
2: Oui, parce qu'en fait,
4: ils
2: délèguent dans leur esprit. Donc, en fait, bien sûr qu'ils vont pas l'entendre parce qu'ils savent que l'autre se lèvera.
0: Mais oui, c'est ça. Il fait genre qu'il n'entend pas. C'est tout.
4: C'est pas, on peut aussi dormir très profondément.
2: Dort, il dort sereinement.
1: Ah oui, c'est clair. Voilà.
0: Bon, après, nous, on a l'instinct maternel aussi.
1: Après, on a aussi les seins bien gonflés.
0: Ouais, moi, je me réveillais toujours avant, moi.
1: C'est ça.
0: Toujours avant, je me réveillais avant que, juste une seconde avant qu'elle se réveille, je me réveillais, c'est l'instinct aussi. Que les hommes n'ont pas forcément.
2: L'instinct n'existe pas, en réalité. Ça, c'est sociétal.
4: Ah. Ah oui.
0: Attention.
2: Il n'y a pas d'instinct maternel. Ça, c'est un truc qui, il y a beaucoup de femmes qui ne ressentent pas l'amour de, quand elles viennent d'accoucher. Hein. C'est quelque chose qui se construit. Et cette idée psychologique de se dire qu'il y a un instinct maternel, qu'elle ne ressent pas, c'est hyper violent pour certaines mamans. Parce qu'en fait, la rencontre avec son enfant, c'est quelque chose qui se construit. Bien sûr, il y a une physiologie. Hein, le fait qu'on allait,
3: il y a des hormones quand même, il y a un sujet
2: bien
3: hormonal.
2: Sûr, mais c'est pas de l'instinct. Ça. C'est juste un fonctionnement physiologique. Le corps fonctionne dans son travail.
3: En revanche, il y a des... Enfin, je sais pas, moi, par exemple, je sais pas, j'avais cette conviction d'être mère. Donc, est-ce qu'il n'y a pas cette notion d'instinct de se dire que, je sais pas, on a une prédisposition à vouloir materner?
0: Non, parce qu'il y en a, elles veulent, et effectivement, après, elles ont
2: le regret maternel, hein.
0: Oui, il y en a qui veulent pas aussi, oui. Oui.
4: D'autres qui veulent très jeunes.
2: Qui pensaient avoir cette envie. Tout, hein.
0: Oui,
2: cet instinct,
0: quand il est là.
2: Qui l'ont pas du tout,
0: Ouais, quand il est là, elles arrivent plus à,
2: Il y a vraiment beaucoup de femmes qui en parlent aujourd'hui du regret.
1: Moi, j'avoue que si on doit refaire ma vie, alors j'adore mes enfants, je vous aime tous les deux, je vous assure. Je vous aime de tout mon cœur.
2: Mais si on découvre une confession intime, hein.
4: Non, mais elle culpabilise d'avoir pensé cette phrase dans sa tête.
1: Non, mais je me dis, franchement, mais je suis tellement dans cette liberté d'être et de vivre, et je me dis, mais des fois, je m'empêche parce que j'ai des enfants.
2: Et bien sûr.
1: Mais si on me dit Corinne, allez là, tu refais, alors je les adore.
2: Peut-être qu'on ferait
1: différemment. Mais peut-être que je ferais autrement.
2: Mais bien sûr.
1: Alors j'ai pas dit absolument je ferais autrement, mais peut-être.
2: Peut-être, bien
1: que
2: sûr.
1: Je ferais autrement.
0: Après, tu aurais peut-être des enfants, mais tu ferais différemment dès le début. Tu prendrais plus de temps pour toi.
1: Mais parce qu'il y a quand même l'image sociétale qui est de, famille antillaise. Ah! C'est pas comme ça qu'il faut faire. Ah non, tu peux pas l'appeler comme ça. C'est pas parce que tu l'appelles comme ça que ton enfant, tu l'aimes. Il y a toutes ces.
2: La pression.
0: Ouais, c'est compliqué.
4: Putain, la pression, ce qu'on disait tout à l'heure.
1: Voilà. On s'éloigne pas du sujet, là. On pourrait faire un sujet là-dessus, je pense. Hein.
4: Autour de la parentalité, c'est un vrai thème. On est bien
1: mais un vrai thème, là.
4: C'est sûr. Alors justement, avec tout ce qu'on dit là, parce que c'est un peu compliqué, les enfants, ça met le bazar dans le couple, etc. Comment on peut arriver à garder vivante cette flamme de la passion malgré toutes ces routines du quotidien? On en a parlé, mais est-ce qu'il y a des trucs forts, des tuyaux autres encore? On peut aller un peu plus loin pour dire ça va vraiment marcher, ça va cartonner, on met les enfants, on se débarrasse des enfants, non, les enfants, mais voilà, sans aller à l'extrême non plus. Hein.
3: Mais déjà, la passion, on va revenir sur le sujet, la passion, c'est un peu une maladie, donc c'est pas un truc super, super positif. C'est entretenir le lien et la connexion. Voilà.
4: Au quotidien.
3: Moi, je préfère dire la connexion que la passion. La passion, ça fait un peu peur quand même.
2: Non, puis la passion, de toute façon, elle n'est pas amenée à rester très longtemps.
3: C'est pas un sujet, la passion.
2: C'est physiologique.
3: Mais la connexion, oui.
0: Ouais, après, il ne faut pas se mettre la pression non plus, hein, parce que des fois, il y en a qui se disent, il faut absolument que là, je m'habille bien pour me sentir femme, pour plaire à mon mari. Il y en a qui se mettent aussi une pression pour justement entretenir la flamme. Donc, il ne faut pas que ça devienne une obligation non plus et un truc qu'on
1: se porte. Je pense qu'il faut continuer.
4: Il ne faut pas que ça devienne une obsession.
0: Ouais, il faut que je pense.
1: Je pense quoi? Je pense que la séduction, c'est continuer à séduire l'autre. Mais alors, je parlais pas de tenue affriolante ou préparer un petit plat de Saint-Valentin tous les jours. Non, c'est poser son regard différemment sur l'autre, continuer à le regarder.
3: C'est l'attitude de rester femme.
1: Voilà, le dévorer, lui faire comprendre. Alors, sans passer forcément à l'acte, c'est pas le but, mais c'est
2: entretenir de la séduction.
1: Séduction à travers le regard, mots.
0: Mais ça va aller avec la communication aussi bienveillante. C'est sûr que si on se fait tout le temps des reproches,
2: Mais c'est continuer à se séduire malgré le quotidien.
3: Voilà. Mais c'est une question de posture.
4: C'est pas simple.
3: Non, mais c'est une question de posture. C'est-à-dire que si vous commencez à faire des reproches à votre conjoint en permanence, en fait, vous n'êtes plus femme, vous n'êtes que sa mère. Et du coup, vous avez un ado de 16 ans en face de vous. Donc, je pense que c'est de la conscience de soi aussi de pouvoir... c'est quoi la posture dans laquelle je suis femme ? Parce que finalement, si je veux un homme en face de moi, je vais pas être sa mère et je vais pas être sa fille. Donc c'est cette conscience de soi de pouvoir rester femme face à cet individu. Et j'avais un autre truc et il est sorti de ma tête.
4: C'est l'inverse, comment dire. Parce qu'on parle de femmes, mais les hommes, comment les hommes doivent se comporter ?
1: Ben oui,
4: c'est ce que je pense.
3: En vrai, qu'est-ce qui me fait homme ? Qu'est-ce qui fait que je suis homme face à cette femme ? Comment je me comporte ?
2: Ce qui fait beaucoup souffrir les femmes dans les relations et ce qui mène à beaucoup de conflits, de ruptures, c'est le fait que les hommes se... comment dire ? S'investissent pas suffisamment dans le quotidien, exactement, dans la charge. Ça abîme énormément les relations. Parce que justement, la femme va avoir ce rôle un petit peu de, entre guillemets, la mégère, qui râle et ceci. Et finalement, ça abîme la relation. Donc, pour des relations beaucoup plus épanouissantes, c'est que chacun fasse sa part aussi.
1: En fait, il faut pas oublier, enfin, c'est l'homme, on va pas vous fustiger, mais, vous êtes plus chez maman, en fait. Non, je suis un peu cash,
2: ouais, mais c'est vrai,
1: mon truc.
2: C'est vrai.
1: Mais vous êtes plus chez maman.
4: Laisser.
1: Non, en fait, il y a
4: je crois qu'il y a un invité, il y a un homme sur le canapé,
0: ouais, il est pas comme ça.
1: Non, mais après, ça dépend. Il y en a, ils vont. Alors, moi, j'ai un mari merveilleux. On se partage les tâches. Il y a des trucs que j'aime pas faire, que lui va faire. Et des trucs qu'il aime pas faire, c'est moi qui les fais. Mais on fait ensemble parce qu'en fait, on vit tous les deux dans ce logement. Et si on fait pas, on va vivre dans un bordel.
2: On est responsable.
1: On est tous chacun garde sa responsabilité.
4: On peut trouver du plaisir à faire des tâches ménagères ensemble.
3: Mais ouais, c'est sûr. Ça peut être coquin.
2: On peut aussi se dire que personne n'a envie de faire les tâches ménagères.
4: Non, ça c'est sûr.
3: Puisque personne n'a envie de le faire, autant faire en sorte que ça se passe bien.
0: Les hommes pensent qu'on adore, faire le ménage, mais
4: bien sûr.
2: Moi, j'ai une astuce par rapport à ça. J'ai une petite astuce par rapport à ça, par rapport à des personnes qui me disent, il dit qu'il sait pas faire, qu'il a pas envie. Je dis, il veut pas faire.
4: Il préfère un âge de fou avec une bière.
2: C'est ce que je dis aussi.
3: C'est ce que je dis aussi.
0: Ouais, après,
2: la femme de ménage, ça règle beaucoup de sujets.
0: Après, il y a des femmes aussi qui sont hyper exigeantes. Moi, j'ai des copines.
2: Ah, ben là, oui,
1: c'est
2: jamais
1: bien.
2: C'est ça problématique.
3: Dans ce cas-là, c'est qu'elles ont la conscience de soi.
0: C'est ça, mais c'est jamais bien fait quand tu les écoutes. Donc, les hommes, après, ils font plus.
3: Exactement, parce que le tout, c'est pas de faire fuir l'homme en instaurant des règles de fou. Et ça y est, j'ai retrouvé le truc que je voulais dire. C'est qu'on peut aussi s'autoriser, dans un couple qui dure, on n'a pas de culpabilité à ressentir parfois des sentiments négatifs vis-à-vis de l'autre. Et je pense que c'est un sujet dont on parle pas souvent, mais on n'est pas toujours obligé d'être transi d'amour. On peut aussi dire, là, tu vois, je suis excessivement en colère contre toi. J'ai pas envie, ça me fait pas plaisir, mais là, j'ai envie d'aller dans la pièce d'à côté. Et s'autoriser à ressentir de la colère, de la rancœur, et pouvoir le dire. Parce que sur le long terme, sur le long terme, il faut que ce soit clair aussi. On n'a pas d'obligation à être dans cet amour-là.
0: Oui, et on peut l'insulter, mais dans sa tête.
1: Il faut pas le dire.
2: Mais de toute façon, dans les couples, on n'est pas dans un amour inconditionnel. Hein. C'est de l'amour conditionnel.
3: Et tu vois, quelque part, c'est inconditionnel parce que tu ne te mets pas de compte. Tu vois ce que je veux dire? C'est inconditionnel parce que tu l'aimes qu'il soit sympa ou qu'il soit pas sympa.
2: Ah ben non. C'est conditionnel, justement. On choisit d'être avec l'autre parce qu'il se comporte bien. Le jour où il se comporte plus bien avec nous, on le quittera. L'amour est conditionnel.
3: Dans la mesure du respect.
4: Ouais, mais là où c'est pas évident. Il y en a avec qui l'homme se comporte très mal avec la femme et la femme reste.
3: Dans la mesure.
2: Et oui, ça, c'est les relations abusives.
3: Ça, c'est un autre sujet. Voilà. On n'est pas sur la toxicité.
5: Pour en revenir sur la charge mentale, on avait une question d'Alicia qui nous dit « On ne s'entendait pas du tout sur la répartition des tâches, du coup j'ai pris mon appartement, tout va beaucoup mieux, on n'a plus aucun problème de couple, mais est-ce que je suis réellement en couple du coup ?»
1: Ben, tout dépend de sa perception. C'est quoi le couple pour elle ?
2: Tout dépend de leurs règles.
1: Ouais,
2: c'est quoi les règles ils ont mis en place.
5: Et est-ce qu'on peut faire machine arrière quand on est allé dans cette démarche-là ?
3: Il n'y a jamais rien d'impossible si tout le monde est motivé pour aller dans la même direction. Le sujet, c'est que tout le monde ait vraiment envie d'aller dans la même direction.
0: Oui, en accord avec ça, quoi. Parce que moi, je connais des couples qui ont fait ça, mais en fait, ils ont fait ça parce que c'est la première étape avant la séparation.
2: Avant la rupture.
0: Ouais. Ça.
2: Ça aurait été peut-être plus simple de se payer une femme de ménage, quoi.
1: Alors après, au niveau, nous, je vois éducation, je reviens sur les origines antillaises, dans ma famille, les hommes savent tout faire. Ils savent même coudre. parce que la maman elle apprend, la femme potomitante là qui gère tout, ben elle gère l'éducation, mais elle va leur apprendre à faire à manger, à coudre, à balayer, à faire tout. Ce qui fait que moi, tous mes oncles, en tout cas notre modèle masculin, ben, ils savent tout faire.
2: Et oui, parce que les mères ont aussi une part de responsabilité dans la manière dont elles éduquent les garçons. Les papas aussi, d'ailleurs. Hein.
1: Oui,
2: toute la charge sur la maman.
1: Ouais.
4: Pas simple, hein, quand même, tout ça. Hein. Et si on dérivait tranquillement sur les tromperies?
1: J'adore ce sujet.
2: C'est négatif.
4: C'est un bon sujet, ça.
1: Ah, j'adore.
4: On se retrouve dans quelques secondes sur votre radio.
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4: Alors effectivement, entre les réseaux sociaux, la télé-réalité, la tromperie, c'est devenu monnaie courante. Hein, c'est normal pour les jeunes et les moins jeunes et autres générations. Mais réellement, qu'est-ce qui peut pousser une personne à tromper son partenaire?
1: Moi, j'ai envie de poser une question. C'est à quel moment devient-on infidèle? Et c'est quoi la tromperie?
4: Voilà. Oui, on peut déjà.
1: Ouais. À quel
2: moment? Oui, bah c'est en fonction des règles.
4: Ah oui,
2: c'est
4: ça, la tromperie,
2: ça dépend des règles. Les règles du couple, en fait.
1: Moi, je la mets au niveau. Parce qu'on l'a dit
4: en
1: début,
4: en première partie, on a parlé de polyamour. Là, ceux qui ont le polyamour, c'est pas la tromperie.
2: C'est pas la tromperie.
4: Pour certains, ça va l'être. Pour certaines façons de penser.
1: Oui, mais là, c'est les règles.
2: Ouais. Tout va dépendre. Oui, ça dépend. Sur quoi on s'est mis d'accord? Quel est notre contrat moral dans cette relation?
1: Sauf que dans la relation, dès le début de la relation, moi, ce que je dis beaucoup, je vous en avais parlé de tout ça. Vous avez un contrat moral, vous avez, ils me disent, bah, non, on a vécu notre truc, on s'est lancé dans l'histoire, comme
2: parce
1: ça.
2: Parce que l'amour, doit tout sauver.
4: C'est peut-être trop tard, si l'autre personne n'est pas d'accord avec ses façons de penser.
1: En fait, c'est dès le départ, je dis pas au premier verre, mais c'est rapidement, c'est quoi tes valeurs? Comment sort le
2: papier?
4: On sort le papier, on se dit, bon, est-ce que ça te dérange si j'ai une autre femme en même temps?
0: Pour la plupart des gens, c'est logique, en fait, que t'es en couple, tu vas pas tromper.
1: Mais non, mais c'est quoi la logique?
4: Oui, la majorité des gens.
2: La plupart des gens, pour être en relation exclusive. Et puis, c'est intéressant aussi de questionner les relations passées. Pourquoi tes relations n'ont pas fonctionné? Est-ce que tu étais fidèle? Est-ce qu'il y a eu des soucis à ce niveau-là? De s'intéresser un peu au passif.
0: Ça veut rien dire, parce qu'on a pu être infidèle c'est pas forcément un fonctionnement. Ça peut arriver. Après, on peut d'un coup avoir le coup de foudre pour quelqu'un aussi, même si on est en couple avec quelqu'un, on peut avoir un coup de foudre inattendu pour quelqu'un d'autre.
3: Et puis il y a des couples où on s'aime beaucoup, mais où l'adultère, c'est une voie de survie qui ne remet pas du tout en question l'amour que la personne qui trompe a pour l'autre.
1: Parce qu'on peut aimer une personne sans être désiré.
4: Donc là, on est en train de dire,
2: il n'y a pas vraiment de normalité. Mais alors après, c'est plus de la tromperie si le partenaire est OK avec ce mode de
1: fonctionnement.
2: C'est un
1: arrangement,
2: en fait.
0: Après, il y en a qui trompent parce que ça ne va pas dans leur couple et ils restent avec leur femme parce que c'est une sécurité financière aussi.
1: Après, il y en a qui vont tromper parce qu'ils ont besoin de confiance en eux et parce que c'est excitant de pouvoir
2: se
1: valoriser, d'aller voir ailleurs, de se faire choper, de se faire prendre.
2: Ça arrive très souvent.
1: Le risque de se faire prendre, c'est hyper excitant, donc il y en a qui vont chercher ça.
4: C'est pour rien que pour l'adrénaline, là.
1: Ah oui,
2: l'adrénaline, la dopamine.
0: Et puis il y en a qui ont aussi je sais pas si c'est une problématique le terme, mais qui ont toujours besoin d'avoir.
2: L'addiction sexuelle.
0: Voilà, l'addiction sexuelle.
1: C'est une problématique, c'est une
0: problématique. Voilà, il y a ça aussi. Donc il y a plusieurs cas, en fait, différents.
3: Mais après, le sujet revient toujours au même, au bout du chemin, c'est est-ce que ces gens-là ont fait un travail sur eux? Est-ce qu'ils se connaissent? Moi, quand j'accompagne des couples où il y a eu des problématiques d'adultère, on arrive systématiquement à l'explication de l'adultère et à ce qu'il est venu combler, qu'il n'arrivait pas à trouver ou à exprimer dans le couple et qu'ils sont allés sous-traiter à l'extérieur. Donc, il y a un vrai travail de remise en perspective du sens qu'on a donné à sa vie, à son couple et du sens qu'on a donné à cet adultère. Et quand les gens ont envie d'y travailler...
2: Oui, quelles sont les limites aussi des personnes? Parce qu'il y a des personnes pour qui... c'est une limite qui a été franchie et il n'y aura pas de retour en arrière. Quoi.
3: Là, on parle du couple, on parle de la longévité du couple. Quand il y a une volonté commune de dépasser ça et de comprendre et de grandir et d'avancer, on trouve toujours des solutions et on arrive toujours à réconcilier le truc. Ça marche vraiment super bien.
0: Après, la fidélité, c'est un concept religieux et aussi de la société. Enfin, je veux dire, c'est pas une obligation d'être fidèle.
2: Si on en a parlé, que c'est
0: oui,
2: clair.
0: Mais après, moi, je pense aussi que la fidélité absolue n'existe pas.
1: À quel moment on devient infidèle? Au moment où on pense à un autre?
0: Le moment où on a juste échangé un baiser? Il y a beaucoup de couples qui ont, enfin, moi, je pense que, allez, il y en a qui sont fidèles, ça existe aussi. Mais je pense que la plupart des couples ont au moins une fois, comme tu dis, soit pensé, soit envoyé des textos,
3: soit eu un baiser.
4: Alors oui, effectivement, c'est que la pensée,
3: c'est important de penser à l'autre, en fait.
2: La pensée, c'est un fantasme aussi.
3: Et c'est un fantasme.
2: La pensée, c'est pas vraiment de la tromperie.
3: Ah oui, mais il y en a qui vont te dire, ah non, mais il a pensé.
2: Oui, mais alors là, c'est de la jalousie maladie.
4: Ah oui, alors là, ça devient grave, peut-être.
3: C'est un besoin de valorisation, d'importance, de reconnaissance.
5: Mais est-ce qu'on est fait pour être fidèle au final? Parce que quand on regarde les animaux autour de nous,
0: les animaux, c'est pas naturel.
3: Ce que je dis, c'est ce qu'on nous a imposé.
2: Il y a des animaux qui sont fidèles.
3: Si on a une vraie étude d'éthologie, on va voir qu'il y a des comportements d'animaux qui restent fidèles toute leur vie.
4: Et pourtant, normalement, on est fait pour se reproduire à la base. Donc, normalement, un homme est fait pour ensemencer un maximum dans la théorie. Non, mais là, si on revient à la
2: théorie évolutionniste de l'époque.
4: Voilà, on en pense.
3: En fait, le sujet, c'est pas de savoir si on est fait ou si on n'est pas fait, c'est de savoir si ça nous convient ou si ça nous convient.
0: C'est ça, il n'y a pas de raison.
3: C'est un choix.
4: Vous avez cité plein de cas complètement différents qui vont complètement matcher d'un côté et qui vont déchirer les couples de l'autre.
3: Exactement. Je pense qu'il faut mettre sa définition. C'est ça. C'est à quel moment l'autre est infidèle pour moi.
0: Ouais, c'est ça. Voilà.
3: Et puis à quel moment
4: savoir où
3: et
4: met
3: puis
4: son curseur,
0: après,
4: en fait.
0: Après souvent quand on est infidèle, on est pointé du doigt, alors qu'en fait chacun a ses raisons. C'est pas ce que l'autre a vécu, pourquoi il a fait ça. Enfin voilà, il y a encore ce côté bienveillant, 100% de responsabilité.
3: Moi, je leur dis toujours, une infidélité dans un couple, elle est pas tombée du ciel. Vous êtes deux, le couple c'est la fameuse troisième entité. Si ça foire à un endroit, c'est que on a sa responsabilité. Donc il s'est passé des choses. Maintenant le sujet c'est pas de dire c'est ta faute, c'est ma faute, c'est qui la poule, c'est qui l'œuf. C'est que chacun puisse être en conscience de ses problématiques et de ce qui l'amène dans le couple et qui peut amener toi tu me trahis, tu me trompes, moi je me détourne de toi, je passe ma vie à parler avec mes copines. Au final, il y a une infidélité d'un côté, il y a un détournement de l'autre. En tout cas, il y a des comportements qui ne sont plus
2: heureux
3: pour le couple. Donc le sujet, c'est toujours ça, quoi. Okay. C'est dans quelle direction on a décidé de regarder.
5: On a eu beaucoup de questions sur quelles sont les étapes à entreprendre lorsqu'on découvre que notre partenaire nous a trompés.
0: La communication, comme on a dit, les étapes à entreprendre quand on découvre que notre partenaire nous a trompé.
2: Alors ça tout dépend ce que cette tromperie engendre chez nous. Si c'est une limite qui est inacceptable, on commence à récupérer des preuves et on fait ce qu'on a à faire d'un point de vue juridique. Et si c'est une limite qu'on peut accepter, dans ce cas on va en parler et puis on va essayer de comprendre ce qui se passe.
3: Ouais, c'est pourquoi. Pourquoi tu vas les voir ailleurs? Des fois, ils y vont pas jusqu'au bout. Il y en a, ils vont juste sur des sites. La femme ou l'homme estime que c'est une tromperie. C'est poser la question. Mais pourquoi tu as eu besoin de faire ça? Je me sens trahie. Il faut en fait la communication, pouvoir en parler.
2: Moi, je remets encore une fois la vision personnelle. Quelle est ma part de responsabilité dans cette situation? Même si c'est pas moi qui ai trompé. Qu'est-ce qui s'est passé 6 mois avant, 1 an avant, 2 ans avant? Dans quel état était notre relation? Est-ce qu'il y a des choses que j'ai pas voulu voir? Il y a quand même cette prise de conscience personnelle qu'on a participé au truc. On ne tient pas la faute sur ses épaules. On va pas excuser l'autre parce que on a trouvé des bonnes raisons, mais on prend quand même sa part de responsabilité.
4: Pour essayer de comprendre pourquoi on en est arrivé là.
0: Moi, je dirais aussi réfléchir à ce que ça réveille en nous, en fait. Quelles blessures, quelles interrogations. Justement, est-ce que c'est pour nous c'est important? Est-ce que c'est pas important? Est-ce que c'est grave? Est-ce que c'est pas grave? Est-ce que c'est la société qui nous renvoie que c'est grave? Ou est-ce que c'est pour nous c'est une limite comme tu disais?
3: La honte, les copains commencent à dire ah il t'a trompé mais c'est terrible. C'est ça. Mais en fait il y a des personnes
0: qui arrivent à vivre avec et à pardonner
3: et qui se sentent honteuses parce qu'on leur dit qu'il faut être honteuse et qu'il faut partir. Il y a des femmes elles veulent pas partir. Enfin des hommes aussi. Dans des couples il y a des partenaires qui ne veulent pas partir. Mais qui sont écartelés parce que la société, les amis, tout le monde leur dit mais c'est pas possible que tu subisses ça. Et en fait, la personne a dit mais moi je l'aime, je veux comprendre pourquoi on en est arrivé là parce que j'ai pas envie de le perdre ce couple.
0: Et
3: qu'est-ce que ça renvoie à l'autre? L'autre ne parle que de lui en disant c'est pas normal, tu dois pas.
2: Et puis le couple, c'est une histoire personnelle. Ça regarde personne en fait.
3: C'est ça. Oui, ça c'est un bon conseil. D'arrêter d'écouter les conseils de tout le monde.
2: C'est clair.
1: Bah, pour ça, il faut arrêter d'en parler.
4: Tu peux faire comme ça, ouais. Mais je pense que
2: c'est pas intéressant d'en parler, ouais, d'avoir des infidélités. Il faut qu'elles restent à l'intérieur du couple.
4: Ouais. Pas, et puis en plus, comme on l'a dit tout à l'heure, chacun va la considérer différemment. Donc, demander le tuyau de quelqu'un qui va considérer les choses peut-être.
0: Ça crée une mauvaise image aussi. Après, nos copines, elles disaient, ouais, il t'a trompé, c'est un connard. Alors que si ça se trouve pas du tout, il a, comme je disais, il a ses raisons et que c'est pas non plus une. Après, ça dépend comment ça a été fait, c'est sûr aussi.
1: Après, c'est le soutien.
0: Encore une fois, s'il y a de la violence, s'il y a de la méchanceté, enfin, si c'est fait.
1: Après, si on raconte, c'est pourquoi est-ce qu'on raconte à tout le monde? C'est
2: qu'il y a besoin de se poser
1: le besoin. Voilà. Je veux être une victime. Ok,
4: ouais,
1: pourquoi tu veux être une victime?
4: C'est ce que j'allais dire, c'est pour se faire victimiser, juste pour.
1: Et l'intérêt derrière. Alors que la personne avec qui tu dois en discuter, c'est ton mari. Ton mari ou ta femme.
2: Dans le couple.
1: Voilà. Le conjoint ou la conjointe, effectivement.
5: On en avait abordé tout à l'heure rapidement le sujet. C'était pas très français ce que je viens de dire. On avait abordé le sujet.
4: C'est direct, c'est comme ça. Attends, faut qu'on en parle.
5: Tout ce qui est relax. Oh là là, relax.
4: Ah oui, effectivement, là, tu es fatiguée, Mylène?
5: Je crois, ouais. J'ai mal à la tête.
4: Je crois qu'il y a un petit message pour qui? Voilà, pour quelqu'un.
5: Alors,
4: on ne citera pas le nom.
5: Alors, on avait abordé le sujet tout à l'heure, on avait commencé sur les relations toxiques. Alors, comment on reconnaît une relation toxique et quelles sont les étapes pour en sortir de cette relation toxique?
2: Ouh là là. Bah déjà, quand on va pas bien, on peut commencer à se dire qu'il y a un problème.
4: Par exemple.
2: La relation toxique, c'est quand on se sent, d'une certaine manière, dans des schémas relationnels abusifs. Le contrôle, par exemple, ça peut commencer par des choses subtiles. Hein. La personne cherche à nous contrôler, à surveiller tout ce qu'on fait, comment on s'habille, pourquoi tu t'es maquillée, pourquoi tu vois tes amis, t'as besoin de les voir autant, et ta famille.
4: Trop intrusif, en fait, là. Là, ça devient le contrôler.
0: Ne pas accepter l'autre aussi, comme il est avec ses qualités et ses défauts, et à chaque fois lui faire des reproches ou de la violence verbale. Ou physique, bon physique forcément, là si elle a violence physique, on sait tous que c'est une relation toxique, mais même la dévalorisation aussi.
2: La dévalorisation,
0: le jugement, le fait de pas, la communication violente, comme on a dit, du coup, à l'inverse de la non-violence.
2: Les insultes faciles,
3: le t'es incapable, de toute façon t'y arriveras pas, de toute façon, sans moi c'est pas possible, ce côté où il y en a un qui va se poser en sauveur de l'autre,
2: il y a un truc qui est vachement utilisé aussi, et on s'en rend pas compte de la toxicité de ça, c'est le traitement par le silence. C'est-à-dire qu'on punit l'autre.
0: La fuite, tu veux dire?
2: Non,
4: en lui parlant pas. C'est ça, on lui parle plus.
2: On l'ignore pendant une heure, deux heures, un jour, deux jours, une semaine, pour le punir d'un comportement qu'on juge pas acceptable, alors que la personne a juste fait ce qu'elle avait à faire. Mais comme la personne, elle l'accepte pas, plutôt que de lui dire ce truc là, machin, truc, elle va la punir.
0: Tu
2: n'existes plus.
0: De demander l'autorisation aussi, comme je disais tout à l'heure, certains qui disaient, ouais, mon mari, il a bien voulu que je sorte ce soir.
2: D'instaurer ce rapport de force.
0: Aussi le fait, moi, ce qui est un truc aussi qui est hyper important, c'est les personnes qui n'encouragent pas l'autre aussi dans ses passions, dans ses projets. Il va toujours essayer de...
4: L'autre doit coacher l'autre.
0: Par exemple, si on a un nouveau projet de création d'entreprise,
2: et que l'autre va dire t'es pas capable,
0: tu vas jamais y arriver, pourquoi tu veux faire ça, et du coup on va plus se voir, et enfin voilà, ça aussi j'entends beaucoup.
2: C'est du contrôle, manipulation, contrôle.
4: C'est presque l'interdiction, quoi.
2: En gros, c'est comme garder le contrôle, ton père, quoi. Le contrôle
3: il va jusqu'au contrôle du compte commun, dans une
2: l'argent,
3: vous avez des relations où on demande l'autorisation de pouvoir dépenser son propre salaire qu'on a mis sur le compte commun. Donc,
4: ouais, là, c'est qu'on arrive vraiment à des
2: choses.
3: Mais les personnes qui sont prises au piège de ça, elles ne s'en rendent pas compte.
2: C'est tellement fait de manière insidieuse, tout ça. Parce que là, on vous balance
3: parce que c'est
2: tout
3: normal,
2: ça d'un coup.
3: Parce que c'est pour le bien de la maison, c'est pour payer les
4: travaux. Oui, là, ça paraît évident. On dirait, c'est logique.
2: Mais sauf que ces personnes-là, elles ne font pas ça en une fois. C'est que c'est...
0: Et c'est crescendo,
2: un petit peu, et puis tout doucement, comme une araignée, elles tissent leur toile, en fait.
3: Et c'est inconscient, et c'est ça la problématique centrale, c'est qu'elles se rendent pas compte de ce qu'elles font. Elles le font pas pour faire souffrir l'autre,
2: c'est une façon, parfois on a des troubles de la personnalité
3: aussi. Et il y a aussi un truc qui est terrible, souvent les personnes me disent j'ai l'impression de devenir fou, de devenir folle, parce que c'est lui ou elle qui fait ce truc-là, et il me le reproche.
0: Oui, c'est ça.
2: Et
0: ouais.
2: c'est du gaslighting.
3: Le gaslighting, c'est quelque chose de terrible parce que la personne a l'impression de devenir
2: folle. Ça crée de la confusion mentale, c'est terrible.
3: On lui reproche quelque chose alors que c'est l'autre qui a fait le truc, c'est l'autre qui a été horrible, c'est l'autre qui a commis, qui a insulté. Et il arrive à
4: le voir facilement, ça.
2: Vaut mieux consulter. Hein. Franchement, ouais. quand on commence à se sentir dans la confusion mentale comme ça, et puis souvent les victimes, elles commencent à dépérir. Hein. Elles perdent énormément.
3: Elles sont en dépression.
0: Elles sont plus leurs proches leur disent mais depuis que
2: t'es l'ombre de toi-même,
0: je te reconnais plus.
2: Tu es l'ombre de toi-même.
3: Oui, parce que souvent ce sont des personnes qui à la base étaient excessivement enjouées, joyeuses.
4: Il y a eu un changement radical de comportement, de façon de vivre.
3: Et en fait, l'autre s'est nourri de cet optimisme, mais
2: cherche à détruire en fait cette lumière qu'elles ont à l'intérieur.
0: Après, il y a le truc aussi quand on a la boule à l'estomac constamment, qu'on doit faire attention à ce qu'on dit, à ce qu'on fait. Bah en fait, on n'est pas soi-même. Ça aussi, c'est un signe. C'est pour dire déjà qu'on n'est pas avec. Normalement, l'autre doit nous porter. On doit
2: se sentir en sécurité.
0: Moi, je dis tout le temps, l'autre doit être la cerise sur le gâteau. On doit être heureux soi-même et l'autre doit venir apporter un plus et on doit s'épanouir l'un avec l'autre en fait.
1: Moi, je dis qu'on est des C. Je m'appelle Corinne.
4: Corinne, j'allais dire. Elle m'a coupé sur le pied. J'allais dire Corinne.
1: En fait, on est des C et on a le sentiment, pour certains, c'est de se compléter et donc du coup, on veut faire un O et on va chercher l'autre. Sauf que le O qu'on veut faire, c'est pas avec l'autre partie du C d'une autre personne. C'est tout simplement nous. Nous, on cherche à se compléter en entier, donc du coup, on devient un O. Et quand on rencontre un autre O, un autre C qui s'est complété, quand on met ensemble, ça fait le signe de l'infini. Donc là, ça veut dire qu'on est carrément en harmonie.
4: Wow.
1: Ouais, je sais, c'est fou. Non, mais c'est vrai, en fait. C'est ce côté-là, c'est se rechercher. De C, on passe à O, et on va chercher un autre O. Voilà. Je dis ça.
0: Et ça fait un O-O.
1: Et ça fait...
3: Non,
1: mais regarde, accoler, ça fait le signe infini.
0: Ah ouais.
1: Et on est vraiment dans le mouvement et on va rechercher
3: vers l'infini, au-delà.
1: Buzz l'éclair, il a tout compris.
4: Puisqu'on est dans les relations toxiques, certaines personnes les attirent. Pourquoi on les attire?
2: Non, elles les attirent pas.
3: On l'a dit.
2: Elles leur ouvrent la porte.
0: Ben, on les attire parce qu'on n'est pas bien, c'est ce qu'on dit depuis tout à l'heure. Quand on n'est pas bien, on attire. Et puis, comme tu disais tout à l'heure,
3: quand on n'est pas bien, je rectifie le pas bien. Pas bien intérieurement, mais qui extérieurement peut être cette fameuse personne solaire et optimiste qui veut sauver le monde, qui veut donner son amour et qui est prête à aider
4: le piège là.
3: Pas de limite.
0: Ouais, les sauveurs aussi, ouais. Mais comme tu disais tout à l'heure aussi, je sais plus ce que tu disais par rapport à ça. On a dit tout à l'heure, je sais plus ce que j'allais dire.
2: Mais je disais qu'en fait, on attire tout un tas de personnes, mais on va ouvrir la porte. On va ouvrir la porte parce que on va les sentir parfois blessés. Il va y avoir un truc à sauver chez ces gens-là, et puis finalement, on se fait détruire.
1: On sort du triangle de Cartman.
3: Définitivement.
4: Le triangle de Cartman, ouais.
1: Moi, je dis toujours, on me dit, mais Corinne, t'as pas d'émotion, t'as pas de sentiment. Mais si, déjà, je ferais pas ce métier de sexothérapeute si j'avais pas d'émotion. Au contraire, je ressens l'autre. Mais s'il y a bien une chose que j'ai appris pendant mes cours, c'est parce que j'avais limite la larme à l'œil, c'est, ok, j'entends ce que tu me dis, je prends ton bagage. Pendant la séance, on ouvre ensemble, on déballe. Par contre, une fois que c'est fini, tu remballes tout et tu pars avec. Ça ne m'appartient pas.
2: Ah ben oui,
1: ça t'appartient. Et en fait, je pense qu'on devrait tous réagir comme ça. C'est quand l'autre vient nous voir, il dit « Ah oui, mais moi... » Non, écoute, je t'entends, j'entends ton problème, mais ça ne m'appartient pas. Ça t'appartient. Donc c'est maintenant, ok, je vais peut-être t'accompagner, mais c'est toi qui vas gérer en fait.
3: Oui, et c'est à ce moment-là qu'on redirige son partenaire.
2: La responsabilisation, c'est responsabilité.
0: Oui, il y a une différence entre aider, accompagner et sauver, quoi. Il y a une différence.
1: Mais sauveur, tu te fatigues.
2: On tient pas dans ce métier-là si on est dans la sympathie et non dans l'empathie. C'est foutu, hein.
1: Non. Moi, je dis l'autre, ça ne m'appartient pas.
5: Comment on reconnaît la différence entre un désaccord sain, on va dire, et une manipulation émotionnelle?
2: La répétition, parfois.
3: Ouais.
2: La récurrence, l'intensité et le mal-être que ça laisse en nous.
3: Un désaccord, règle.
0: Un désaccord, il est dans la bienveillance et dans la communication non violente, comme on dit aussi. Si l'autre, d'un coup, il commence à insulter, à dévaloriser, à reprocher des choses tout le temps. Et là, du coup, ça devient un désaccord malsain.
3: C'est quand ça dégénère. À partir du moment où c'est pas un sujet qui a donné lieu à une conversation et puis on a trouvé une solution, quand ça devient quelque chose qui rend malheureux profondément et où on a l'impression de pas s'en sortir, c'est compliqué.
1: Alors moi je vais dans le langage des oiseaux et dans le désaccord j'entends des et accord. Donc plusieurs accords, sauf qu'on sait pas lequel prendre. Donc on va voir la chose de façon plus positive en disant, on n'est pas d'accord l'un avec l'autre. Ouais, parce qu'on a plusieurs accords, du coup on est en désaccord.
2: Mais c'est deux visions du monde qui s'affrontent, de toute façon, le couple.
1: Mais le but du jeu, c'est pas qui a raison et qui a tort. Il y a deux réalités, de toute manière. Moi, je vois rose, soit tu vois vert.
3: Deux filtres. On veut amener l'autre à soi, parce que ça serait la preuve qu'il nous aime, parce qu'il est d'accord avec nous.
1: Alors que pas du tout.
3: Et c'est vrai que si on s'élève un peu par rapport au débat et qu'on se dit, mais en fait, dans quel but j'attends qu'il soit d'accord avec moi? Pourquoi faire? Ça me prouve quoi? On n'est pas là pour rabaisser l'autre, on n'est pas là pour l'inféoder, pour l'obliger à poser genou à terre et à dire nous porter allégeance.
1: Ouais, c'est pas l'ego est content. L'ego, il va être...
3: L'ego est content, l'ego est rassuré.
1: J'avais raison.
3: J'ai de la place, je suis important, je suis compétent.
1: Elle le reconnaît. Oui, il le reconnaît.
0: Après, on n'a pas tous la même façon aussi de ressentir les choses. Donc forcément, voilà, c'est
2: ça. On n'a pas tous la même sensibilité.
0: Voilà, pas tous la même sensibilité. Donc, la bienveillance, comme je dis, c'est hyper important.
2: Bien sûr.
4: Comment une relation toxique, finalement, va-t-elle affecter toutes les autres relations autour de soi?
3: L'isolement.
4: Ouais. Même la famille peut le ressentir,
0: Après, il peut y avoir des relations toxiques dans la famille aussi, mais dans les amis.
4: Bien sûr. Mais du coup, l'impact d'une relation toxique dans un couple...
0: L'isolement total.
1: Hein.
0: C'est le but des manipulateurs. Oui.
2: Progressivement, en fait, la personne n'a plus tellement l'autorisation finalement de voir ses amis, parce que la personne en face dénigre en permanence en fait ses proches-là. Donc elle finit par chercher à les dévaloriser. En fait, voilà, c'est ça. Elle dévalorise en disant tes amis là, mais et puis elle va dénigrer en disant tu as vu la dernière fois, elle t'a fait ci, elle t'a... En fait, de faire une forme de bourrage de crâne en fait, pour amener la victime à s'éloigner de ses proches,
4: s'isoler de plus en plus,
2: et donc ne plus avoir aucune ressource à l'extérieur.
4: Donc ça, ça peut être un signe.
3: Bien sûr, oui. Et puis les personnes qui sont dans cette situation, si voilà, il y en a qui nous écoutent ce soir, le fait de ne plus oser aller parler à sa famille, de ne plus oser appeler ses amis, quand on ressent ce sentiment de se dire d'avoir honte,
2: de
3: se sentir moche, rabaissé,
2: d'avoir honte de ce qui se passe à l'intérieur.
3: Voilà. Du coup, on peut s'en plaindre à personne. Ouais. Et c'est ça qui muselle aussi la parole, c'est que ces personnes, elles sont, c'est une camisole. C'est une prison en fait.
2: La maison devient
3: une prison. Et ça, c'est un vrai marqueur de se sentir emprisonné chez soi et plus vraiment en capacité de parler à quelqu'un.
2: Et ce qui est très difficile, c'est que souvent à l'extérieur, ce sont des personnes qui montrent un tout autre visage. Donc en fait, l'entourage n'imagine pas une seule seconde.
3: Elles vont avoir des compliments.
2: Oui.
3: Souvent, les amis vont dire « Oh, mais ton mari est tellement extraordinaire. Oh, mais ta femme, elle est géniale. Elle a fait ça pour moi. » Et l'autre, intérieurement, il se dit « Mais en fait, pour moi, il fait rien. Mais c'est pas possible. Ouais. C'est de ma faute. »
4: Ah bah oui, parce que l'image... Oui, forcément.
2: Du coup, l'entourage n'imagine pas une seule seconde l'enfer qui se passe en huis clos, en fait.
0: Il faut s'écouter, en fait. On le sait toujours au fond de soi.
5: Mais comment on franchit le cap? Comment on quitte cette personne?
3: En consulter. Passer un coup de fil.
4: Il y a des
3: antennes, on peut appeler pour ne serait-ce que libérer sa parole, faire ce premier pas de pouvoir appeler à l'aide et dire voilà, il se passe ça, je suis folle ou je suis fou ou il y a un vrai sujet.
2: Oui, puis il y a une personne qui nous dise ce que vous êtes en train de vivre, ce n'est pas normal.
0: Ouais.
4: Et puis ça vient de quelqu'un d'extérieur que personne ne connaît, pas un ami, la famille, etc. On fera moins confiance,
0: dans tous les cas, c'est important de faire un travail de confiance en soi et d'estime de soi après une thérapie.
2: Oui, ça affecte.
0: Parce que forcément, quand il y a des personnes qui nous manipulent comme ça, des relations toxiques, on perd confiance en soi, on perd l'estime de soi. Voilà, donc dans tous les cas, c'est important il va falloir faire une thérapie.
2: Que ça se reproduise jamais, surtout, et comprendre justement quelles sont nos limites et exprimer nos besoins et plus retomber dans ce schéma relationnel abusif.
5: Mais justement, est-ce qu'il y a des critères non négociables, on va dire, à établir après une relation toxique pour les relations futures?
1: Connaître ses limites.
0: Le respect.
1: Mais oui. Là, tes limites, tu les as atteintes normalement. Tu sais ce que tu ne veux plus. Toi, tu sais c'est exactement ce que tu veux.
2: En tout cas, tu dois apprendre à le faire.
4: Il faut en tirer vraiment les leçons.
0: Chacun a ses propres limites.
2: Ne jamais plus se laisser contrôler, surtout.
3: Et à l'inverse aussi, ne pas non plus se renfermer dans sa tour d'ivoire
0: et ériger
3: des barrières où tout va devenir impénétrable. Donc c'est pour ça qu'il faut se faire accompagner, parce qu'il faut connaître le juste milieu entre ma limite et je deviens
2: surprotection. Ouais. C'est pas la solution.
0: Comme on disait tout à l'heure, le célibat par choix ou par peur, par traumatisme, par peur.
5: Est-ce qu'on peut rester amis avec quelqu'un avec qui on est resté un petit moment? Est-ce qu'on peut être amis après une rupture?
2: Avec un ex.
3: On est d'accord qu'on ne parle plus de la relation toxique.
4: C'est compliqué. Ouais.
5: Oui.
4: Non, tout cas.
5: Oui, tout cas. Ouais.
2: Par contre, l'amitié peut s'éveiller, mais il faut qu'il y ait, je pense, un temps, et il faut vraiment que les deux partenaires, il n'y ait plus du tout d'amour.
0: Voilà, il faut qu'il n'y ait pas d'ambiguïté, quoi.
2: Que tout le monde soit passé à autre chose.
0: Faut pas qu'il y ait d'ambiguïté. Vraiment. Mais après, je pense qu'encore une fois, il n'y a
2: tout
0: pas de
2: possible,
0: règle.
2: Hein. Ah
0: voilà,
2: oui,
0: y a pas de règle.
2: En relation humaine, tout est possible. Mais c'est vrai qu'il y a une notion un peu de temps et puis digérer la rupture et que les émotions et l'amour, en fait.
3: Faire le deuil de la relation.
2: Ne soit plus du tout à l'ordre du jour.
3: Et puis ça peut être un signe aussi, hein, si l'autre vous dit oui, mais moi je veux qu'on reste amis, mais tu comprends, oui, d'accord, on n'est plus ensemble, mais on est amis. Faut fuir.
5: Oui.
3: Parce que ça veut dire qu'il y en a des deux qui n'est pas du tout prêt à arrêter la relation.
0: Oui, il veut continuer à avoir le lien. Après, moi je pense que c'est bien d'être, par exemple, avec les ex quand on a des enfants. D'être pas forcément amis, mais d'avoir des bonnes relations, c'est bien aussi. Parce que souvent, quand on a des enfants avec nos ex, ça se passe mal. Et
5: pour l'équilibre des enfants.
0: Voilà, pour l'équilibre des enfants, pas forcément être amis, mais rester en bon terme, ça peut être bénéfique aussi.
3: Il suffit d'être intelligent, en fait. De se positionner en disant, c'est pas mon conjoint, mais ça reste le père de mes enfants.
2: Ça reste un couple parental.
3: Exactement. Oui. Et on garde nos rôles de parents, et l'enfant a besoin d'avoir ses deux parents unis pour lui. Pas pour eux, pour lui.
4: Ouais, dans l'intérêt de l'enfant.
5: Est-ce qu'il faut rester en couple par obligation quand on a un enfant? Beaucoup se sentent obligés de rester en couple pour l'équipe de l'enfant.
0: C'est vraiment une question, ça.
4: Pire, il y en a
2: qui
4: Et il y en a qui veulent.
5: Des choses que j'entends souvent en cabinet.
4: Oui, il y en a qui nous ont dit je vais refaire un deuxième enfant pour relancer mon couple.
2: Ouais, mais ça, c'est la pire chose à faire en général.
4: Ça, c'est un classique, c'est entendu.
2: C'est la pire chose à faire.
4: Mais si je relance un.
2: Un enfant ne règle pas les problèmes de couple. Au contraire, il va les aggraver.
3: On attend la phrase de Corinne depuis tout à l'heure. On a quand même fait un bon débat sur la place de l'enfant.
4: Surtout avant de clôturer cette émission qui va bientôt toucher à sa fin, il faut quand même qu'on essaie de finir sur notre positif.
3: On bourre un peu du noir depuis
4: quelques minutes, je trouve. Vous trouvez pas?
1: La relation peut être magique, ça peut être beau.
5: Mais heureusement.
1: Faut pas que ce soit un conte de fées comme on a pu nous raconter Cendrillon et tout. D'ailleurs, on voit très bien qu'elle finit dans l'ambulance et que son prince charmant est parti avec la belle au bois dormant, selon. Mais en fait, tout peut être superbe. Mais c'est où je vais et qu'est-ce que j'ai envie de vivre dans la relation. Et ça, c'est top.
0: Mais ne jamais hyper important. Rester avec quelqu'un par obligation de quoi que ce soit. Ça,
1: il
0: n'y
1: a aucune obligation.
2: Les enfants, parce que les enfants ont besoin d'un parent qui va bien.
1: Et puis quelle image on donne aux enfants? C'est-à-dire qu'ils vont grandir
2: avec des couples dysfonctionnels, c'est terrible pour eux.
0: Et il faut toujours se dire aussi, qu'est-ce que je veux donner comme valeur à mon enfant? Et si je me sacrifie pour mon enfant, comme on disait tout à l'heure, s'il ne se prend pas soin de moi, lui, il va reproduire ça plus tard.
5: Exactement.
0: Et si justement, si je reste avec quelqu'un que j'aime pas, il va reproduire la même chose, le même schéma. Et puis il faut pas oublier que nos enfants ne nous appartiennent pas. Et à 15 ans, ils en ont plus rien à faire de nous. Donc et on se retrouve comme deux cons alors qu'on s'aime plus. ils partent de la maison.
3: Le seul sujet où on peut éventuellement se poser cette question, c'est quand il y a des problèmes financiers. Et que il y en a un des deux qui peut vraiment pas partir. Et là, on va accompagner, on va faire en sorte d'amener.
4: Eh ben voilà, on va arriver au terme de cette émission. Ne vous inquiétez pas, il faut qu'on en parle. Merci d'avoir été dans ce débat très passionné. On recevait Laure.
2: On va demander comme d'habitude, parce que les invités sont pas au courant, Luc.
4: Oui, c'est vrai, vas-y.
2: De nous donner un mot pour résumer cette émission.
4: Alors, le mot pour résumer cette émission.
1: Trop court.
4: Trop court, ok.
1: Non, super.
2: Joie de vivre.
4: Joie de vivre, ok.
0: Amour.
4: Oh oui, forcément. Allez, un autre mot.
1: Moi, j'ai envie
2: passion.
1: De dire...
4: Passion. Okay.
1: J'ai envie de finir à dire gourmandise quand même.
4: En tout cas, on a vraiment remarqué que le débat était hyper passionné. Vous étiez à fond dedans, c'est clair. Et on avait donc l'honneur de recevoir Laure
7: Adjemian, qui est sexologue humaniste et coach mental spécialisé dans la gestion des émotions. Merci beaucoup, Laure, d'être venue. Merci.
5: On avait Corinne Logaudin qui est coach sexothérapeute et thérapeute de couple. Merci.
1: Merci pour cette, ce super moment.
7: Elodie Bonetto qui est la psy 3.0 sur tous les réseaux, sur Insta, allez liker la psy 3.0. Tu étais, enfin tu es toujours d'ailleurs psychologue. Merci beaucoup toujours. Elodie.
5: Merci. Et enfin Noémie Séverin qui est astrothérapeute et coach spécialisée dans l'amour de soi et les relations amoureuses. Merci.
0: Merci à vous.
7: Et bien voilà, nous
5: on se retrouve tout de suite dans quelques minutes pour Faut qu'on en parle la suite.
7: Tout à fait, pour les coulisses et rentrer un petit peu plus dans l'intimité. N'hésitez pas bien sûr à aller nous aussi liker tous nos réseaux, être sur tous les réseaux sociaux, Insta, Facebook, etc., YouTube.
5: Les actus aussi tous les jours, voilà, oui. Sur le www.fautquonenparle.fr.
7: Exactement, vous retrouvez aussi tous nos podcasts et sur tous les réseaux de podcasts. Merci à toutes et à tous de nous avoir suivis. À très vite.
5: À bientôt.
7: Bye bye bye.

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